0: Monsieur le maire est le propriétaire de la mer.
1: Oui.
0: Et comment on appelle les habitants de la mer?
1: C'est ceux qui habitent dans les îles.
0: Et est-ce que vous savez combien elle mesure la mer? Est-ce que vous savez jusqu'où ça peut descendre?
1: 60 mètres, 3 km, 100 mètres.
0: Quels sont les animaux qui vivent tout dans le fond de la mer?
1: Une raie, une pieuvre, une tortue, les étoiles de mer, les corails, les requins, les poissons.
2: Et avec Sophie,
3: oui,
2: ce sera tout.
3: Non.
2: Ce sera tout.
3: Non.
2: Ce sera tout.
3: Non.
2: Ce sera tout.
0: Comment ils font pour voir?
1: Ils ont une vision plus adaptée dans l'eau. Ils ont des gros yeux.
0: Mais des fois, il fait vraiment très nuit. Hein. Vous avez vu des images des fois?
1: Parce qu'en fait, il y a des poissons ils ont une antenne où il y a une petite boule qui fait de la lumière.
0: Mais ils n'en ont pas tous. Alors comment ils font les autres, ceux qui n'ont pas de lampe?
1: Ils s'approchent d'eux et du coup ils voient.
0: Tu penses qu'en fait, il y en a qui ont des lampes et ceux qui veulent voir, ils suivent ceux qui ont des lampes?
1: Ouais.
0: Et quel est le plus gros des animaux selon vous qui vit sous l'eau, tout dans le fond de l'eau?
1: Une pieuvre, des grosses pieuvres, des baleines, une grosse baleine, et un requin, la barrière des corails.
0: C'est quoi la barrière de corail?
1: Ça permet pour pas que les requins aillent manger ceux qui sont après la barrière.
0: C'est comme une clôture en fait?
1: Un peu. C'est comme un filet dans l'eau et c'est pour que les gens ils se baignent dedans et pour pas que les requins ils mangent les gens qui se baignent.
0: Parce que les requins ça mange les gens?
4: Les requins c'est méchant donc moi je pense que oui.
5: Des fois je regarde des vidéos de requins et du coup je vois où des fois ils en mangent des gens et je pense que c'est très très très méchant.
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7: Louis Hachette, fondateur de l'un des plus grands groupes d'édition au monde. Mais saviez-vous que tout a commencé à Rethel? Louis, dès son plus jeune âge, se tourne vers la lecture. Un amour, d'ailleurs, qu'il ne quittera jamais. À peine adolescent, il quitte sa ville natale avec sa famille pour Paris, où sa mère travaille comme lingère dans un grand lycée. Et c'est à la capitale qu'il va faire ses études, notamment en droit. Mais c'est un autre domaine qui va capter son attention, l'édition. À 26 ans seulement, il fonde sa propre maison d'édition. Très vite, elle prend une ampleur considérable et en quelques années, elle devient le premier groupe d'édition en France. Et qu'est-ce qui explique un tel succès? Eh bien, c'est surtout son modèle commercial novateur. Louis Hachette comprend que pour toucher un large public, il faut adapter les livres aux besoins du public. Qu'il s'agisse de manuels scolaires, de dictionnaires ou d'ouvrages destinés aux jeunes lecteurs, son intuition est de créer des ouvrages pédagogiques, accessibles à tous à des prix raisonnables. Et le pari est réussi, car ses livres se retrouvent dans toutes les écoles et contribuent à l'émergence d'une véritable culture populaire. Loin de se cantonner à l'édition scolaire, il diversifie rapidement son catalogue en publiant des romans, des biographies, des récits de voyage ou des ouvrages scientifiques. Et c'est là toute la force de sa vision. Il parvient à offrir à la fois des livres éducatifs, mais aussi des œuvres littéraires qui font de sa maison un acteur incontournable du paysage éditorial français. Un autre point marquant du génie commercial de Louis Hachette, la distribution des livres. Il innove en installant des points de vente dans des gares, là où le public est nombreux. Des points de vente qui s'appellent aujourd'hui Relais. Louis Hachette s'éteint à 64 ans, mais son nom et son œuvre perdurent toujours à travers l'énorme empire qu'il a créé. Le 9 février 1953, Henri Philippaki, des éditions Hachette, publie les premiers titres d'une collection appelée « Un grand avenir, le livre de poche ». Un format qui séduit un public jeune car le prix est plus raisonnable. Aujourd'hui, les éditions Hachette sont parmi les plus grandes maisons d'édition au monde, mais tout a commencé à Rethel, grâce à ce jeune homme passionné par les livres et déterminé à démocratiser la culture. Louis Hachette, véritable pionnier de l'édition, c'est l'un des trésors de Champagne-Ardenne.
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8: J'écrivais déjà quand j'étais punie au lycée, que j'avais quand même une scolarité un peu chaotique. Quand j'étais punie au lycée, on me demandait de faire des rédactions. Pour moi, c'est une bonne nouvelle.
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10: C'est une signature que l'on reconnaît au premier coup d'œil. Illustratrice, autrice de BD, la Vésulienne Sophie Lambda s'est imposée en quelques années dans nos librairies. Sophie, à la Haute-Saône. Cette terre, qu'est-ce qu'elle représente pour vous?
8: Oui, moi je viens de Haute-Saône. En plus, c'est une partie de la Franche-Comté. C'est pas forcément la partie de la Franche-Comté de laquelle on parle le plus. On parle beaucoup du Doubs, on parle beaucoup du Jura, du marché de Noël de Montbéliard. Mais la Haute-Saône, on est un peu les oubliés. Et moi, c'est une région qui m'est chère. C'est là que j'ai grandi. C'est là que j'aime revenir régulièrement. Et voilà, c'est chez moi.
10: Et malgré cet attachement, le déclic de la création n'est pas arrivé tout de suite. Il a fallu attendre, je crois, la trentaine pour que l'écriture s'impose un peu comme, comme une évidence, Sophie.
8: J'écrivais déjà quand j'étais punie au lycée, que j'avais quand même une scolarité un peu chaotique. Quand j'étais punie au lycée, on me demandait de faire des rédactions. Pour moi, c'est une bonne nouvelle. Donc je pense que j'aimais déjà écrire, mais je ne m'étais pas rendu compte que je pouvais le faire pour le plaisir, que je pouvais potentiellement en faire un métier. Donc c'est arrivé tard, quand j'ai vraiment ressenti le besoin de raconter une histoire, celle que j'ai racontée dans ma première BD, qui était une espèce d'urgence à écrire. Mais voilà, c'est arrivé tard et je pense qu'on m'a pas assez, peut-être à l'école, encouragé à le faire.
10: Aujourd'hui, vous, Sophie Lambda, vous ne rentrez plus dans les cases, vous les dessinez, vous explorez de nouveaux formats comme des carnets de voyage pour exprimer notamment une soif d'indépendance qui définit son quotidien, c'est ça un peu, non ?
8: Je fais ce format qui me ressemble, j'adore le carnet de voyage, mais celui que je fais, il est un petit peu différent parce qu'il y a de la BD dedans. Et c'est directement inspiré par des voyages que je fais qui sont toujours très différents. Des fois, je pars avec des groupes, des fois, je pars toute seule. Des fois, je vais rejoindre des amis. Des fois, je pars complètement à l'arrache. Des fois, je suis très organisée. C'est toujours très différent. Et moi, c'est des aventures que j'adore raconter. Donc là, j'ai le deuxième que j'ai envoyé à l'imprimeur qui va arriver d'ici 2 mois, que j'ai vendu sur ma boutique en pré-vente, sochilambda.com. Et puis voilà, là j'espère en 2026 refaire de la bande dessinée, de la vraie bande dessinée, un peu comme la première que j'ai sortie, Tant pis pour l'amour. Ma priorité, c'est de garder d'être indépendante, d'être autonome, de compter principalement, c'est pas pour ça que je ne sais pas demander d'aide, mais je compte principalement sur moi. J'ai toujours voulu cette indépendance et ne pas compter sur quelqu'un d'autre pour vivre. Aujourd'hui, ma priorité, c'est vrai que j'ai de continuer à voyager, de continuer à pouvoir bouger tant qu'on le peut, que ce soit au niveau de la santé et financièrement. C'est un luxe et c'est une chance de pouvoir faire ça.
10: Une femme libre au parcours inspirant à retrouver d'ici 2 mois d'ailleurs avec son nouveau carnet de voyage et en 2026 pour sa prochaine bande dessinée aussi. C'est l'objectif. Merci Sophie Lambda d'être intervenue au micro ici Belfort-Montbéliard.
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1: Aujourd'hui, direction Nîmes pour une soirée pas comme les autres. Je me la joue Michel Jonas. J'ai testé The Reef Jazz Club.
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1: Sur le Jean Jaurès, un lieu où le jazz, le swing et la bonne humeur se dansent autant qu'ils s'écoutent. Dès l'entrée, les lettres du riff s'affichent sur le sol en mosaïque. Le bar longe la salle, la lumière se fait plus douce et au fond, un filet lumineux vous aspire vers la piste. Loane donne déjà un coup. Ça tape du pied, ça compte, on reprend. Et surtout, personne ne se décourage. Tout âge confondu, des sourires, des envies communes de découvrir l'univers du boogie-woogie, du West Coast Swing et du link-up. Bon, soyons clairs, on ne devient pas Fred Astaire en une heure.
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1: Mais Florent Yamas, multiple champion du monde et de France, vous met tout de suite à l'aise. Ses conseils sont en or. C'est l'autre professeur, le créateur du lieu. Et le jeudi, place à la jam session. Les musiciens sortent leurs instruments, piano, batterie, sont déjà là. Et c'est parti pour le bœuf, endiablé. Petite anecdote, Florent m'explique que dans les années 30, on faisait patienter le public entre deux morceaux avec des sketchs d'humoristes. C'est ainsi qu'est né le stand-up. Ambiance décontractée, on peut s'installer dans la cour pour papoter, boire un verre, grignoter un plateau gourmand. Une soirée qui met le cœur en swing et le sourire aux lèvres. Le Reef Jazz Club, c'est 36 avenue Jean Jaurès. À Nîmes, pas besoin d'équipement spécial, hein. Vous venez juste pour vous amuser. Retrouvez-les sur Facebook et Insta avec des vidéos incroyables. Et si vous aimez, venez prendre l'apéro swing un dimanche aux alentours de 17h. Bon, moi un peu parti, un peu naze, je ressors de la boîte de jazz prendre le rythme de ma vie. Donc, j'ai testé, j'approuve et je dis...
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3: Bonjour à toutes et tous, bienvenue dans Affaires classées, le podcast. Nous sommes en janvier 1879. Le sympathique garde champêtre du village de Laguinge, en Haute-Soule, est poignardé de 5 coups de couteau dans une auberge. Les gendarmes arrivent et son meurtrier a disparu.
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3: Les bohémiens. Ces individus migrant en groupe d'un village à l'autre ont longtemps alimenté les conversations, les polémiques, les peurs au Pays Basque et au-delà. Les historiens situent leur arrivée dans le coin en l'an 1602. C'est le seigneur d'Urtubi à Urugne et le vicomte d'Etchaus à Baïgorry qui accueillirent en nombre ces descendants du peuple tzigane ou Rome venus de Bohême grâce au sauf-conduit que le roi de cette contrée d'Europe centrale délivrait. Nombre d'entre eux vont finir par s'implanter en Soule ainsi que dans les pays de Cise et de Mix. Vivant à l'écart des villages, ils offraient leurs services aux villageois, bien contents de leur donner du travail contre très peu d'argent. Selon les saisons, ils étaient employés chez les paysans. D'autres œuvraient comme vanniers, empailleurs de chaises ou...

0: ou de linge. Leur présence finit par agacer le préfet palois, qui décide de lancer en 1802 une gigantesque rafle. 475 bohémiens sont arrêtés et jetés en prison dans l'attente de les expédier outre-Atlantique en Louisiane. Mais le projet du préfet tourne court et la plupart des rescapés de la rafle reviendra vivre au Pays Basque où ils désigneront leur propre roi.
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0: Il se nomme Pierre Aguerre. Il vit en Haute-Soule, dans le petit village de Laguinge, et partage son existence avec une femme, encore jeune, qu'il dit être son épouse, même si les registres d'état civil du secteur ne trouvent nulle trace de leur mariage. Chez les bohémiens, point n'est besoin de s'ennuyer avec les formalités. On est libre depuis des lustres, et la loi que l'on reconnaît, d'abord, est celle des traditions. La modeste masure qui lui sert de quartier général, à Laguinge, ne l'empêche toutefois pas de faire de fréquentes excursions ailleurs. Pour tondre les mulets, officiellement, comme il le clame, à ceux qui l'approchent, et peut-être aussi pour tondre les bourses et les biens des paysans du secteur. Combien de fois, en effet, son premier voisin n'a-t-il pas déploré des vols d'objets agricoles ou d'animaux dans sa propre ferme ? Le dit voisin aurait bien aimé récupérer ses biens en signalant ses méfaits aux gendarmes de Tardets. Mais Aguerre traîne une sale réputation. Maintes fois condamné pour vol, violence, il pourrait bien se venger. Aguerre sait cultiver ses relations et, pour asseoir son autorité, il va lier amitié avec un homme influent au village. Le garde champêtre, un certain monsieur Iriard. Le brave fonctionnaire est au courant de tous les potins du village. Son goût immodéré pour la bouteille fait de lui un informateur facile, de premier choix. Ce 9 janvier 1879, Aguerre accoste le garde champêtre. Il l'invite sans peine à boire ensemble dans le premier cabaret venu. Les deux larrons y retrouvent le vieux Albex, un paysan du coin, et l'instituteur du village, qui a momentanément déserté sa classe. C'est alors parti pour une série de plusieurs tournées de vin.
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0: Dans le canton de Tardets, chacun sait que le garde champêtre, Iriard, est de ces muets à qui la picole alimente surabondamment les paroles. Ce soir de janvier, la nuit tombe tôt et la conversation s'éternise. Ivre à l'excès, Iriard dévoile toutes sortes de fâcheux secrets sur tel ou tel habitant du village. Ses amis, tout aussi ivres, en rajoutent. Soudain, Iriard explose de colère. Il menace ses acolytes de comptoir en ces termes.
2: « Pour un peu, je vous battrai comme on taille le lin !»
0: À peine a-t-il fini sa phrase que Pierre Aguerre, le roi des bohémiens, se retourne. Il lui assène 4, voire 5 coups de couteau en hurlant.
2: « Puisque tu le veux, c'est comme ça !»
0: Celui qu'on surnomme le roi des bohémiens prend, sans attendre, la poudre d'escampette, sans doute en direction de son domicile. Dans le troquet, c'est la panique absolue. Le pauvre garde champêtre hurle de tous ses poumons. Il scande des mots de peur, conscient sans doute qu'il vit ses derniers instants. Quelques secondes suffiront pour qu'il s'effondre, baignant dans son sang. On accourt des maisons voisines, le médecin de Tardets arrive peu après, mais il est trop tard. Le malheureux Iriard accuse plusieurs plaies profondes. L'une d'elles a perforé l'abdomen, causant la libération d'une partie de ses intestins. Les gendarmes rappliquent à cheval. Avant d'expirer, Iriard réussit malgré tout à leur balbutier quelques mots, dont le nom de son meurtrier. On se lance aussitôt à la recherche d'Aguerre. Voyant de la lumière à l'intérieur de sa ferme, les gendarmes l'encerclent avec prudence. Qui sait si le roi des bohémiens n'a pas encore quelques armes qu'il pourrait utiliser pour s'enfuir.
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0: Malin, Aguerre s'éclipse par la porte arrière de la demeure.

0: marche à pas de loup avant de se blottir dans les broussailles, espérant tromper la vigilance des gendarmes et s'évanouir dans la nature, afin peut-être de se planquer plus tard en Espagne. Hélas, le bruit de ses pas sur les feuilles desséchées va le trahir. On le saisit avant de le coucher au sol sous la menace d'un fusil. Les gendarmes imaginaient qu'une telle posture lui ôterait toute envie de résistance. Que nenni ! La perspective de sombre lendemain réveille son audace. Aguerre tente les plus violents efforts pour se soustraire à ses gardiens, usant de coups, de nouveaux coups de poing à dessein. Mais la vaillance des gendarmes aura raison de lui. Le voilà maintenant conduit à Tardets, où son interrogatoire commence. Et la première question qui se pose, pourquoi a-t-il tué Iriar ? Le roi des Bohémiens aurait fort bien pu être en proie à des remords, formuler des regrets au besoin. Pas un instant. Il livre une fable ingénieuse à ses yeux. À l'écouter, le garde champêtre l'a d'abord frappé avec un bâton, jeté à terre et menacé de mort. C'est pour se défendre et seulement pour cela qu'il s'est emparé d'un couteau qu'il range habituellement dans sa poche. Il avoue donc son forfait sans hésitation, mais entendez-le bien, son seul regret est de ne pas lui avoir tranché la gorge. Iriar l'avait saisi au bras et serré si fortement qu'il n'avait pas le choix, dit-il. Hélas, pour Aguerre, cette jolie fable ne convainc personne. Les piliers de comptoir présents le soir des faits démentent formellement son récit. Et le médecin venu l'examiner ne trouve sur son corps aucune trace de plaie, de contusion ou d'ecchymose. Conclusion, Aguerre ment.
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0: Le procès du roi des Bohémiens s'ouvre à Pau le 21 février 1879. Une foule nombreuse a fait le voyage pour l'occasion. Des congénères venus du Pays Basque, des amis et aussi des proches du malheureux garde champêtre que chacun appréciait en Haute-Soule. Le procès d'un Bohémien n'a rien d'une première à la cour d'assises des Basses-Pyrénées, mais cette fois, on juge l'autoproclamé roi des Bohémiens. Âgé de 58 ans, il a le teint cuivré, l'air astucieux et même féroce selon l'un des journalistes parisiens présents au procès. Les préjugés contre les Bohémiens ne manquent pas. Le président de la cour, par exemple, M. de Lagéry, pose en préambule, je cite, « qu'au milieu de la race noble et loyale des Basques vit la race maudite et dangereuse des Bohémiens ». Aguerre, selon les témoins, aurait été proclamé roi des siens à cause de ses innombrables méfaits. Il était si redouté en Soule que même le maire du village de Laguinge en avait peur. L'élu lui délivrait son certificat de bonne vie et de bonne mœurs, non parce qu'Aguerre était vertueux, mais pour qu'il aille migrer ailleurs. Le procès vire au mauvais spectacle. Tantôt calme, Aguerre justifie sa royauté bohémienne et tente de lui donner quelque chose d'imposant. Tantôt en colère, il se dresse sur son banc. Saisissant la rampe des deux mains, il insulte, il menace les témoins qu'il dit être des suppôts du diable. Ses regards menaçants n'épargnent personne, pas même son avocat. Aucune émotion n'affecte son visage quand on lui présente les vêtements ensanglantés du défunt. Avec un tel client qui ne rêve que de représailles et de vengeance, la cour d'assises n'aura aucun état d'âme à envoyer le roi des Bohémiens au bagne, à perpétuité.
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0: Le roi des Bohémiens, c'était ce nouvel épisode en podcast. Merci de l'avoir écouté. Dans un prochain rendez-vous, je vous emmènerai en 2018 du côté de Pau avec une intervention policière qui va faire couler beaucoup d'encre.
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3: Bonjour, je m'appelle Laureline, je suis artiste de cabaret et je suis chanteuse sur l'établissement de Périgueux.
4: Laureline, on peut vous retrouver sur la scène du Voulez-vous à Marsac-sur-l'Isle dans le rôle d'Opaline. J'ai pas vu tout le spectacle, mais il me semble que c'est quand même le personnage principal. Qu'est-ce qui lui arrive à cette fonctionnaire?
3: Alors, ce qui lui arrive, c'est qu'elle devient une star de la chanson. Une star du musical. Et donc elle a toute une transformation physique, vocale et surtout une transformation de vie. Et voilà, donc ça devient une superstar et qui oublie peut-être un petit peu sa vie personnelle d'avant.
4: Est-ce qu'il y a des échos à votre propre vie?
3: Non, pas vraiment. Et c'est pour ça que j'adore jouer ce rôle, parce qu'en fait, Opaline est une personne très introvertie, et ce qui n'est pas du tout mon cas. Et je trouve ça plus amusant et plus confortable d'aller jouer sur un rôle qui ne ressemble pas à ce qu'on est dans la vraie vie.
4: Ça fait une dizaine d'années, Laureline, que vous êtes professionnelle dans le spectacle. Est-ce que vous vous souvenez de la première fois où vous êtes montée sur scène?
3: Je sais que la première fois que je suis montée sur scène, c'était quand j'avais 2 mois. Ça, je me rappelle pas.
4: 2 mois?
3: Oui. Mes parents faisaient des colonies et faisaient des spectacles à la fin des séjours avec les enfants. Et l'année où je suis née, donc en 92, c'était le spectacle sur le magicien des couleurs. Et donc j'étais le bébé violet qui était né de la naissance du bleu et du rouge. Et alors moi je n'ai aucun souvenir de ce qui s'est passé, mais ma mère me dit que elle a vu dans mes yeux que j'étais hyper attirée par les lumières, par ce qui se passait là quoi. Avant d'être professeur de danse, j'étais moi-même élève dans des écoles où je faisais des galas.
4: Quel retour vous avez du public périgourdin depuis le lancement de Star du Musical?
3: Ils sont vachement contents, hein. On a un public principalement senior. Moi, c'est mon public préféré parce qu'en fait, ils sont toujours émerveillés. Et puis, ils ont toutes les références parce que moi, j'ai des codes assez rétro, des goûts assez rétro. Et du coup, j'adore parler avec eux à la fin du spectacle parce qu'ils sont toujours super enchantés de ce qu'ils ont vu, de ce qu'ils ont entendu. Et c'est hyper agréable.
4: Pour vous, c'est qui l'artiste suprême, celui ou celle qui vous a donné envie de faire ce métier?
3: Charles Aznavour.
4: Ok, d'accord, pas d'hésitation. Votre plus beau souvenir de scène?
3: J'ai envie de vous répondre que moi, mes plus beaux souvenirs de scène, c'est plutôt avec les élèves avec qui je donne des cours. Je trouve que dans l'amateurisme, il y a un truc qui est encore plus beau que dans le professionnel, c'est qu'à la fin, on arrive à faire quelque chose alors que c'est pas notre métier. Mon plus beau souvenir de scène professionnel, je pense que c'est ma première ici en tant que chanteuse. Parce que comme je disais, moi j'étais danseuse professionnelle, j'étais dans une production et une école qui formait des artistes à être pluridisciplinaires. J'ai appris à chanter. Je voulais chanter. Et c'est le Voulez-vous qui m'a donné ma chance et l'opportunité de le faire. On est une équipe très soudée et on n'est pas les uns au-dessus des autres, on est les uns à côté des autres.
4: Merci.
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1: Paris, c'est le trait d'union, disons-le, entre les cultures. C'est le cas entre l'Alsace et l'Île-de-France. La preuve avec la réussite d'un Alsacien qui va créer chez nous la brasserie Beaufinger, devenue un monument de la gastronomie à Paris. Thierry Boeuf vous y invite, c'est Bistrot de Paris.
2: Quelle coquille américaine, c'est quoi?
3: C'est un coquelet grillé avec une sauce américaine, tomate, échalote, une pointe de cognac, du vin blanc. C'est un peu relevé.
4: Un déca,
5: pâté, jambon, c'est une oreillette grillée, chantal, rôti, jambon de pays.
6: Eh ben, tout ça, ça va aller dans la blanquette.
7: Bon appétit.
8: À Paris, subsistent encore quelques mammouths de la gastronomie, encerclés de toutes parts de chinoiseries et de fast-food endémiques.
9: Sandy, une pointe de sel, un coup de moulin à poivre dans l'aioli, s'il te plaît.
8: Le dernier rempart de la Bastille se nomme Beaufinger. La résistance est rude, soutenue par des tonnes de guirlandes de saucisses de Strasbourg et de plats de choucroute fumante, où jadis, les critiques Go et Millot aimaient s'attabler.
10: Henri Go, Christian Millot, vous allez nous faire les honneurs de cette table, qui est certainement l'une des meilleures de Paris.
11: Elle est surtout réputée pour sa choucroute qui est merveilleuse, je dois dire.
12: Elle s'appelle Beaufinger et la brasserie Beaufinger a été à partir de 1920 le lip des années folles. Il y avait une assistance très brillante qui venait dans cette vieille brasserie alsacienne avec il y a une salle de peinture de Hancy et on voyait Cocteau, Chaplin, Marie-Laure de Noailles. Tout Paris venait chez Beaufinger, qui était célèbre également pour ses huîtres et son banc d'huîtres. C'est le concurrent de Lippe maintenant, vraiment.
8: Beaufinger est la plus vieille brasserie de la capitale. En 1864, Frédéric Beaufinger, originaire de Colmar, quitte son Alsace chérie pour Paris avec dans ses malles toutes les spécialités de l'Est de la France. Mais le coup de génie du jeune Alsacien consiste à servir de la bière fraîche et mousseuse, brassée à l'air et distribuée à l'aide d'une pompe. Autrement dit, les Parisiens découvrent pour la première fois la bière pression. Repas d'affaires, dîner d'anniversaire, viré entre copains, touristes en goguette, couple légitime, amant pressé, pour paraphraser André Malraux, Beaufinger, c'est comme le métro parisien à 18h. Et même un renfort inattendu vient prêter main forte à la brasserie, en la personne de l'intellectuel et philosophe Roland Barthes.
13: Les cafés à Paris, chez lui, c'était plutôt le Flore, c'était le Bonaparte,
14: oui,
13: c'était son quartier de Saint-Germain-des-Prés.
14: Oui, c'est ça. Mais le seul restaurant vraiment d'élection, en quelque sorte, qui ne soit pas lié à des opportunités de géographiques, c'est cette manie, dit-il, pour Beaufinger. Et il a beaucoup aimé Beaufinger dans ces années-là, qui était un restaurant parce qu'il y mangeait du poisson.
13: Ça, c'était pas du tout dans son quartier, ça.
14: Non, justement.
13: C'était un expatrié.
14: Ça voulait dire que c'était justement un choix.
8: Envie d'une soupe à l'oignon gratinée, de 6 huîtres creuses de Normandie, de gros escargots de Bourgogne, un œuf mayonnaise, un pâté en croûte, un homard flambé au whisky ou la fameuse choucroute servie depuis 160 ans. Direction la Bastille, qui a fait sa révolution à deux reprises, en 1789, aux commandes des révolutionnaires du Faubourg Saint-Antoine, et en 1864, grâce à un seul homme, Frédéric Beaufinger.
1: Ben, je ne sais pas vous, mais toute l'équipe du 7-9, ça nous a ouvert l'appétit avec cette chronique. Les bistrots de Paris, on réécoute sur francebleuparis.fr. Merci à Thierry Boeuf.
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15: 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Je suis trop fier de mon jingle, j'en suis fier. Je l'assume, j'en suis fier. Comment ça va les gens sur Ici Picardie? C'est la Camini Minute, votre chronique de la joie et de la bonne humeur. Écoutez-moi, ça va, sauf que je suis encore un petit peu ému, parce que comme beaucoup de Français, j'ai vu le biopic sur la vie de Philippe Nicolic des Toubifries partir un jour. Sans retour, c'était émouvant. Il paraît que Caris, le rappeur, l'a vu et il a pleuré. C'est pas vrai. Je précise que c'est pas vrai parce que j'aime mon nez, ok, je veux le garder. Les années 90, nous, on a connu les grandes manias, les plus belles manias. Michael Jackson mania, Club Dorothée mania, Patrick Bruel mania. Et vous, vous avez quoi? La Chikung mania. Voilà, c'est Chikungunya, c'est nul, nul. Nous, on a connu des manias de ouf, on a connu les boys bands. Et au final, les Toubifries, qu'est-ce qu'ils faisaient? Ils faisaient un peu de la dance et de la techno. Vous connaissez cette musique? La musique avec des textes extraordinaires, dignes de Baudelaire, de Balzac et de Molière. Il y a un Américain, il est arrivé, il a dit... I like to move it, move it. I like to move it, move it. I like to move it, move it. You like to move it. Ça, c'est même pas un refrain, c'est un mantra, les gars. Extraordinaire. Les Allemands, ils ont vu ça, ils ont dit, ok, nous aussi, on va s'y mettre. Eins, weins, Polizei, drei, vier, Grenadier, fünf, sechs, sainte Kirche, Tite Nacht, gute Nacht. Je suis pas très fort en allemand, j'ai fait ce que j'ai pu. Et on sentait le niveau du texte. Il y a un mec qui avait écouté ça, il a dit, ok, d'accord, vous voulez jouer ça? Tout ta, tout ta, tout ta, ta, tout ta, tout ta, tout ta, tout ta. Lui, on pensait qu'il avait fini le game. Mais non. Après, les mecs, ils se sont dit, nous, on fait plus de mots, on fait juste des sons. Pi, pa, pa, palopo. Pa, pa, palopo. Pi, pa, pa, palopo. Même les chanteurs, ils comprenaient même plus ce qu'ils disaient. I'm a scat man. Vous allez pas me faire croire que le mec, il comprenait ce qu'il disait. Voilà, c'était ça, les années 90. De la créativité, des chansons à texte. Mais bon, toutes les bonnes choses ont une fin. Les années 90, elles sont parties. Un jour, sans retour, effacées. Votre amour, sans se retourner. Excusez-moi, je suis encore ému par le téléfilm sur Philippe Nicolique.
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1: Ambiance nature aujourd'hui. 55 000 jardiniers, amateurs ou professionnels suivent depuis plus de 15 ans Franck Natier, un Mayennais de Saint-Plé. Il réalise des vidéos autour de la permaculture sur sa chaîne YouTube La Forêt Nourricière. Mais quelles sont ces vidéos qui touchent tant de personnes ?
2: Des fois, je vais visiter des jardins extraordinaires. Souvent, je vais montrer des tests d'association que je vais faire entre les plantes.
3: Et on voit ici, c'est les figues sont en association avec la caseille. C'est un hybride entre le groseillier à macro et le cassis.
2: Je vais parler de variétés assez rares et exceptionnelles, très résistantes aux maladies et qui se débrouillent bien seules.
3: On va voir la figue poire. C'est une figue énorme. Elle est géante. Elle pèse jusqu'à 300 grammes. Regardez un petit peu la taille de ces figues.
1: Et ce qui plaît, c'est la façon de jardiner de Franck sous forme de culture multi-étagée.
2: Donc c'est le fait de pouvoir cultiver différentes plantes alimentaires ou médicinales sur plusieurs strates de hauteur. C'est d'agencer tout ce beau monde pour que ça produise un maximum de fruits et de légumes en essayant d'en faire le moins possible.
1: Effectivement, c'est pas mal ça. Mais est-ce qu'on a une belle production derrière ?
2: Sur un petit jardin qu'on cultive comme ça, on peut atteindre à certains endroits du jardin 25 kilos de fruits et de légumes par mètre carré.
1: Là, on a de quoi nourrir la famille pour un bon moment. C'est bio, c'est naturel et c'est ça qui séduit vraiment les gens.
2: Les gens veulent revenir vers une alimentation plus saine. Et je pense que cette approche du jardin-forêt, de la permaculture, répond à un besoin. Quoi.
1: Franck Natier met tout son cœur à partager des expériences originales, voire même introuvables ailleurs. Mais l'une des vidéos qui a le plus marché, c'est tuer le liseron et les plantes envahissantes écologiquement. Bon, pour le coup, ça l'a un petit peu déconcerté.
2: Bah, les gens, je les invite plutôt à planter l'abondance, à faire un monde meilleur, plutôt qu'à exterminer des plantes dans le jardin.
1: Même les chardons, parce que là, bon, non ? Bon, d'accord. En tout cas, Franck Natier cultive un message principal à travers sa fameuse chaîne YouTube La Forêt Nourricière, c'est celui-ci.
2: Bah, de prendre soin de nous, de la terre, des générations futures, entre la rivière de la conscience, de l'écologie et la rivière de la destruction de l'environnement et du futur de nos enfants, quoi.
1: Pour garder ce joli rire. Merci à Franck Natier, je le rappelle, Mayennais de Saint-Plé. La Forêt Nourricière, c'est une chaîne YouTube avec une publication par mois.
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4: L'auteur du livre que je vous présente aujourd'hui dans Toujours à la page les a tous interrogés. Ce père de famille qui, après avoir tué femme et enfant, s'inquiète du sort de sa chienne. Ce japonais cannibale, interpellé au bois de Boulogne, ou encore ce membre de la Société de protection des oiseaux, soupçonné d'être un tueur en série. Jacques Poinaz fut commissaire de police, chef adjoint de la brigade criminelle de la police judiciaire de Paris, également chef de l'unité de coordination de lutte antiterroriste. Cet Ardéchois de naissance témoigne de sa carrière dans « Le temps des aveux, le réfrigérateur du japonais cannibale et autres récits de la brigade criminelle », un livre paru chez Mareuil Éditions. Le retour sur 13 des enquêtes les plus marquantes de sa carrière avec, en ligne de mire, à une époque où l'ADN n'était pas encore la reine des preuves, l'obtention des sacro-saints aveux. Des aveux qui viennent ou non, et qui dissimule parfois une partie de la réalité, qui laisse aussi souvent l'enquêteur avec un sentiment de frustration. Jacques Poinaz.
5: Oui, de la frustration, parce que les aveux ne sont pas toujours totalement sincères, ou complets, ou indiscutables. Il y a souvent une fragilité de l'aveu, puisque lorsqu'on a des aveux, on se projette déjà dans le procès et la preuve devant les assises pour les homicides. Mais c'est l'histoire, c'est aussi ce basculement de la personne qui avoue, et souvent, même si le policier avant tout est content d'avoir résolu une affaire, parce qu'une affaire criminelle est toujours un poids pour les policiers, mais il y a également parfois un peu de sinon de pitié, du moins de tristesse de voir un homme qui parfois avait une vie jusque-là normale et qui bascule dans le monde de la prison pour une longue peine.
4: Mais quelle perception vous avez de ça quand vous êtes face à quelqu'un qui n'est pas un criminel aguerri et qui bascule pour des raisons qui paraissent en fait futiles, si on y pense bien?
5: Alors, je crois que ça reste un mystère de l'homme, un mystère de l'humanité. Comment comprendre que quelqu'un qui a jusque-là eu une vie parfaitement banale, d'un seul coup, pour des raisons difficiles à imaginer, passe à des actes terribles?
4: On voit la grande diversité des affaires que vous avez traitées. C'est d'autant plus agréable à lire qu'effectivement, on ne sait jamais où vous allez nous emmener à chacune des histoires. Comment vous avez fait la sélection?
5: J'ai pris celles qui sont restées dans ma mémoire, je dirais, qui m'ont laissé un sentiment, soit de satisfaction, soit d'échec, ou comme celle qui se passe en Ardèche, où je reviens pratiquement dans mon village natal pour enquêter sur une affaire d'explosifs dans la communauté de l'ex-tueur de l'Ardèche, Pierre Conti. Mais souvent aussi parce que ce sont des affaires qui ont quelque chose de particulier, parfois de presque burlesque, parfois de troublant, comme ces adolescents qui, pour donner un alibi à leur ami, inventent un stratagème un peu diabolique. J'ai essayé de montrer que la réalité est souvent plus surprenante que la fiction même.
4: Et c'est sans doute ce qui est le plus fascinant dans chacune des histoires que nous confie Jacques Poinas. Et ce qui est captivant, c'est ce récit au plus proche du travail de l'enquête et les impressions, les réflexions que partage l'auteur avec nous au fil de chacune. Alors si vous êtes fan de faits divers, jetez-vous sur Le Temps des aveux de Jacques Poinas, paru aux éditions Mareuil.
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1: Nous sommes à Caudalé.
2: Richard, on est ici dans les jardins familiaux?
1: Oui, on est dans les jardins familiaux et on est à plusieurs.
2: Il est où votre petit carré?
1: Là-bas, au fond.
2: Allez, je vous suis, allez-y. Et là, ce sont vos poireaux?
1: Il y a des poireaux, il y a encore des betteraves, des radis.
2: Et là, vous êtes au bord de quel canal?
1: C'est un canal qui rejoint la tête.
2: Les choux ont été un petit peu mangés, non?
1: Par contre, la salade, vous voyez, elle n'est pas gelée.
2: Et alors, comment vous vous organisez? Vous aviez des notions de jardinage quand vous avez pris ce jardin familial?
1: Oui, j'ai eu un jardin familial dans le Nord pendant une dizaine d'années.
2: Donc vous arrivez d'où, vous?
1: Nord-Pas-de-Calais, entre Lille et Arras.
2: Depuis combien de temps vous êtes installé ici à Caudalé?
1: 3 ans.
2: Comment vous avez découvert ce village?
1: Avec mes filles qui habitent là. Donc elles m'ont dit de revenir ici, parce qu'il fait meilleur, il y a du soleil, et le jardin, on peut le faire plus longtemps.
2: Et vous venez tous les matins?
1: Souvent, en ce moment un peu moins.
2: C'est important pour vous d'avoir votre petit carré potager?
1: Tout à fait, parce que c'est du bio. Et puis, quand j'amène les légumes à la maison, ma fille me fait la cuisine. Et moi, je fais la soupe avec les poireaux, avec les navets. Donc, tout va bien.
2: Et derrière vous, il y a le compost?
1: Recyclage. Les choses de la cuisine, mais pas tout, hein, les purées et tout ça. Et puis, les restes de jardin.
2: Rien ne se perd, tout se transforme.
1: Exactement. Et ça devient tout marron, comme un terreau.
2: Merci Richard. Et vous Daniel, alors, qu'est-ce que vous cultivez?
3: Là, pour le printemps, j'ai mis des oignons, rouges et jaunes. 300, on ne rigole pas avec les oignons. Hein. À quand on cuisine, il faut des bons oignons. Bon, alors là, il reste les poireaux.
2: Il n'y a pas des artichauts, là?
3: Ah, ben oui, mais ça, des artichauts, oui. Ils restent bien en place. Et je suis assez content parce que par ici, moi, je suis normand. Hein. Attention, je suis un viking. Hein. Faut pas me contrarier. Bon, alors, il y a la quatre artichauts. Bon, ben, c'est bien, c'est marrant, dans un jardin, c'est marrant.
2: Et qu'est-ce qui vous a amené au jardinage?
3: Faut bien s'occuper, faire du sport, la marche, et puis du jardinage.
2: Et dites-moi, vous avez un panorama incroyable depuis le jardin.
3: Justement, c'est très intéressant. C'est pour ça aussi que j'ai demandé ce terrain-là. Il y a la rivière, juste derrière moi, il y a la montagne. Avec des beaux arbres, enfin c'est formidable, ici c'est le paradis pour moi. Hein. Surtout moi qui suis né dans la plaine de Caen, vous voyez. Alors la plaine de Caen, c'est vraiment la plaine.
2: Il y a de la pluie. Hein. Et le principe de ces jardins familiaux, vous venez quand vous voulez?
3: Exactement, et surtout, c'est tellement simple que je ne sais pas très bien comment dire, parce que c'est tellement simple que c'est la vie rêvée, quoi. Les gens devraient faire ça, c'est pour ça qu'ils ne font plus de jardin. Ils ont l'air de dire ça rapporte pas, mais c'est pas une question d'argent, on s'en fout de l'argent. On mange des bons légumes, mais au moins, on passe du bon temps, toute la journée.

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2: C'est Décibel, toute l'actualité musicale avec ce soir un artiste rare qui s'apprête à passer l'une des semaines les plus intenses de sa carrière. Nous sommes lundi et ce vendredi, le 12 juin, J-5 donc, Kalash sortira son 7e album, jouera dans la plus grande salle d'Europe et fêtera son 38e anniversaire.

0: Là, je peux chanter comme un ange et rapper telle une mitraillette, d'où son nom de scène. Il écrit en français, en créole, en anglais, en mode lover ou très énervé, des chansons d'amour ou bien engagées. En fait, il sait tout faire, alors il a choisi de ne pas choisir. Méthode qui paie artistiquement. J'en veux pour preuve son milliard de streams dépassés depuis longtemps et sa collection de disques de diamants. Médiatiquement, en revanche, ça fait que les radios et les télés ont du mal à le mettre dans une case et que le grand public a pu passer à côté de sa musique. Et ça, c'est trop dommage parce qu'elle est dingue, sa musique. Alors ce soir, youpi, Kalash est pour la première fois sur votre radio, ici.
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0: Salut à toutes, salut à tous et bienvenue dans Décibel. On fait le tour de l'actualité musicale avec ce soir, au rayon anniversaire, une chanteuse galloise à la voix rauque. Oui, vous avez reconnu Bonnie Tyler, ce sera à la toute fin d'émission. Un petit blind test autour des chansons qui parlent de la mer, si ça vous inspire. Appelez-nous dès maintenant pour jouer au blind test. C'est Yanis qui vous attend au standard, le numéro 0810 055 056 0810 055 056, à gagner le nouvel album de Kalash qui sort vendredi. Il s'appelle Ex Voto. Bonsoir Kalash.
3: Bonsoir.
0: Bienvenue dans Décibel. Je le disais, semaine incroyable qui s'annonce pour vous, puisque vendredi, vous fêtez votre anniversaire, vous sortez votre 7e album et vous jouez dans un endroit qui est immense, c'est Paris, la Défense Arena.
3: Exact.
0: Plus grande salle d'Europe. Alors, vous avez déjà fait des énormes concerts, vous avez été tête d'affiche de plein de festivals, je pense aux Vieilles Charrues notamment. Mais est-ce que ça a une saveur particulière, là, ce vendredi qui arrive et qui va être un petit feu d'artifice?
3: Ouais, ça fait un gros vendredi, une grande fête. Une grande salle, anniversaire, album, c'est intense.
0: Intense. Bah, merci de prendre le temps d'être avec nous ce
3: avec
0: soir.
3: Plaisir.
0: Kalash, je fais les présentations. Votre vrai prénom, c'est Kevin. Vous êtes né à Strasbourg, né dans le gris par accident, comme dans la chanson de Boulzy, hein, puisque en fait vos deux parents sont martiniquais. Ils étaient en France, en métropole à ce moment-là, à Strasbourg, parce que votre papa finissait ses études pour devenir prof de philo. Et en fait, dès vos premiers mois de vie, vous êtes retourné
3: en
0: Martinique. Voilà. Vous avez grandi là-bas, pas dans une famille de musiciens, mais baigné de musique quand même.
3: Ouais, une famille religieuse, adventiste du côté de mon père, catholique du côté de ma mère, et ça chantait énormément, du gospel,
0: ouais.
3: Avec des oncles pasteurs, des tantes chanteuses, donc voilà, un peu de musique, un peu de foi.
0: Pas mal de Bob Marley aussi, pareil.
3: Beaucoup de Bob Marley à la maison, pas au temple, mais à la maison. Beaucoup de Bob Marley, Lenny Kravitz, Francis Cabrel.
0: Oh, Francis Cabrel.
3: Beaucoup.
0: Bref, une enfance baignée dans la musique et un ado qui se met à la musique. Dès vos 15 ans, vous commencez à chanter, à monter sur scène. Et en 2010, vous avez 22 ans et vous sortez votre premier album. Alors, j'ai envie de faire découvrir, je le disais tout à l'heure, votre voix. Parce que vous pouvez tout faire avec votre voix. Kalash, ça peut être une voix grave, profonde, presque crépusculaire.

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0: incroyable l'étendue de ce que vous faites. Quand je dis en présentation que vous avez choisi de ne pas choisir, c'est ça votre direction artistique?
1: J'ai choisi de ne pas choisir parce que je n'avais pas le choix.
0: C'est encore mieux, ça rajoute une couche.
1: Ça va encore plus loin.
0: Est-ce qu'on vous a demandé de choisir? Est-ce qu'un jour, quelqu'un, que ce soit un directeur artistique, ou vous a dit, bon, choisis ton camp, soit tu chantes, soit
1: au
0: tu rap?
1: Oui. Ouais. Au début, oui. Au début, on m'a... Enfin, au début, pas en Martinique, mais au début, ma première signature en France, on m'a pas imposé de choisir, mais on a essayé de m'aiguiller vers une catégorie. Genre, est-ce que tu veux être Sean Paul?
0: Oui.
1: Est-ce que tu veux être Shaggy? Est-ce que tu veux être Joe Star? Est-ce que tu veux être l'autre?
0: Oui, il fallait choisir son camp.
1: Il fallait choisir sa langue aussi. Et voilà, c'est un choix que j'ai toujours refusé de faire, quoi. Ça m'était impossible, quoi.
0: Ouais. Il y a le français, il y a l'anglais, il y a le créole aussi. Si le choix est impossible à faire, là, on a bien entendu que selon les chansons, c'est une des trois langues qui prend le dessus, qui prend le lead. Alors, c'est la chanson qui choisit?
1: C'est la chanson, c'est la musique, c'est l'instru. C'est ce qui m'inspire et me guide en premier. J'écris rarement. Donc, dès que je vais en studio, je m'adapte à l'instru. Ah. À la production musicale.
0: Ok, donc c'est ce qu'on va découvrir. On va vous faire écouter évidemment des titres de Ex Voto, mais avant, vous dire quand même que le plus gros tube de Kalash, c'est une chanson qui s'appelle Mwakamoon. C'est un énorme tube qui est multi-platine. Celui-là, je pense qu'il faut le rajouter à votre playlist d'urgence.

0: Moi, Camoun, est-ce que c'est un point de bascule dans votre carrière? C'était il y a quelques années maintenant?
1: C'était à presque 10 ans.
0: Ouais. Ouais. Est-ce que vous vous dites, depuis qu'il y a eu cette chanson, voilà, ma carrière a pris un tournant différent. Est-ce que le tube, finalement, ça change les choses?
1: Ben, ce genre de tube-là, ouais. C'est un nouveau step qui, il y a un avant et un après, quoi. Ouais. Moi, Camoun, jusqu'à maintenant, il y a des gens qui m'appellent moi Camoun.
0: Le moi Kabos, on vous appelle. Moi Kabos.
1: Donc, ils pensent que mon nom, c'est moi Camoun. Mais ouais, ça change une carrière. Et puis, ouais, comme vous avez dit, les chiffres sont tellement gigantesques que ça fait passer un step, quoi.
0: Vous les regardez, les chiffres? C'est quelque chose qui vous intéresse ou vous restez vraiment du côté artistique de la force?
1: Avant, je regardais pas, mais là, ça s'impose tellement à nous tous les jours. Et tout le monde parle que de ça. C'est les chiffres, quoi. On parle plus chiffres maintenant que musique. Malheureusement.
0: C'est vrai. Allez, je donne quelques chiffres, alors vous m'en voudrez pas. Quel âge? Parce que les vôtres, ils sont quand même assez incroyables. Je le disais tout à l'heure, hein, le milliard de streams dépassés largement. On est à 1,5 milliard déjà de vues sur YouTube. Donc pour toutes les vidéos de vos chansons, vous avez 1,5 million de followers sur Instagram et sur Facebook et sur X et Spotify. C'est 4 millions d'auditeurs mensuels. Vous enchaînez, je le disais, les disques de diamants, de platine. Vous avez 3 de vos albums qui sont déjà certifiés platine. Dans une époque où tout le monde parle de chiffres, les vôtres, ils sont cool.
1: On est cool, on est bien placé. On n'a pas à se plaindre.
0: Et 40 000. Alors, 40 000, ça, c'est un chiffre intéressant puisque c'est le nombre de spectateurs à la Défense Arena, la plus grande salle fermée d'Europe. Est-ce que vous avez encore le trac ou pas?
1: Oui, mais qu'importe le nombre de spectateurs, j'ai toujours c'est le trac, une adrénaline. C'est pas une appréhension, mais j'ai envie d'être en forme, quoi, et puis de satisfaire les gens. J'aime la performance, donc ce qui compte le plus pour moi, c'est ce qui se passe sur scène, quoi. Donc, il y a quand même une appréhension avant la veille et quelques minutes avant. Mais une fois que je monte sur scène, ça disparaît à chaque fois.
0: Soyez là vendredi soir si vous arrivez à choper une place. Hein, je pense qu'il en reste 4,5, donc sur 40 000, va falloir se battre. Mais bon, ils sont là. Kalash et ce soir l'invité de Décibel. On va écouter un extrait justement de cet album Moi Camoun en 2017. Bon, vous avez compris, moi, c'est les chansons d'amour.
1: Bah oui.
0: Ça me fait fondre le cœur. Et il y a ce duo avec une chanteuse qui s'appelle Satori. Ouais. La chanson, c'est Moment gâché. Et je crois que vous avez tellement aimé votre collaboration avec elle que vous l'invitez à nouveau sur votre nouvel album.
1: Depuis que je la connais, je l'invite sur tous mes albums.
0: Et vous aussi, vous allez l'inviter sur toutes vos playlists. Vous allez voir Kalash et Satori. Moment gâché. En attendant, vendredi, la sortie d'Ex Voto, nouvel album de Kalash.

0: Moment gâché sur Mwaka Moon, l'énorme album de Kalash sorti en 2017. Moment gâché en duo avec Satori. Et si vous croisez suffisamment fort les doigts et que vous vous concentrez, peut-être qu'elle sera sur scène avec Kalash vendredi soir à la Défense Arena, peut-être.
1: Faites un vœu.
0: Apparaître. Croyons vos rêves, les amis. Kalash, je le disais tout à l'heure en intro, il y a quand même cette incompréhension médiatique qui fait que malgré les disques de platine, les énormes concerts, eh bien vous êtes absent des Victoires de la musique, des grandes émissions télé type Enfoiré. Alors, à l'exception notable du Grand Échiquier, parce que Claire Chazal est fan, elle vous invite dès qu'elle peut. Ouais. Elle rate jamais une occasion. Mais est-ce que ça vous interroge ou est-ce que ça vous enquiquine la place que vous avez ou pas encore pour le grand public français?
1: Non, ça m'interroge plus. Je me suis fait une raison et c'est peut-être ma place de pas y avoir ma place.
0: mais outsider on dit pas, professionnel.
1: Voilà. Mais on dit pas non. Mais outsider né. Je suis né comme ça dans une sorte d'incompréhension que d'autres appellent injuste.

0: Donc on met à part, ouais. Et puisque vous évoquiez Cabrel tout à l'heure, Kalash, on avait aussi une grande conversation sur les langues régionales, ouais. Avec Francis Cabrel, parce que lui c'est quelque chose qui lui tient beaucoup à cœur. Il a fait des chansons en occitan, et puis il a fait une session en fait de ces rencontres d'Astafor avec des langues régionales. Donc ils ont sorti plein de chansons en breton, en basque, en corse, etc. Est-ce que vous vous sentez représentant de la langue créole?
1: Ben, je le suis malgré moi et je suis content de l'être. C'est tellement naturel. J'ai grandi toute ma vie en Martinique. J'habite en France depuis 2016. Donc ça fait partie de moi, quoi. Donc c'est d'où le fait que j'ai refusé de ne pas chanter en créole sur mes gros disques. Ouais. Ça fait partie de moi, donc ouais, je suis content de l'être, d'être un des représentants de la langue créole. Ouais.
0: Surtout, il y en a tellement peu à qui on tend le micro, on se dit qu'il y a presque une responsabilité sur vos épaules.
1: Mais à un moment, on m'a collé cette responsabilité, mais j'aime pas qu'on me force à faire quoi que ce soit. Donc,
0: ça marche pas avec vous.
1: C'est vrai qu'à un moment, on m'a reproché de ne pas chanter assez en créole. Par exemple, la chanson Moment Gâché, oui. Ou Tekken, qui sont ce qu'on appelle des hits, et c'est en français. Mais pour moi, ce qui compte avant tout, c'est la musique. Donc, la musique passe avant tout. On peut pas politiser la musique.
0: La musique passe avant tout. La voix de Kalash, incroyable. Vous l'avez entendu dans plein de registres déjà depuis le début de l'émission. Et en live, alors, qu'est-ce que ça donne? Live acoustique, Kalash.

0: avec un public très expressif, toujours Kalash. Ça, c'est Can't Live Without You, donc un live acoustique. Vous l'avez découvert comment, votre voix? Comment vous vous êtes rendu compte que vous pouviez aller du plus grave, du plus guttural au plus angélique?
1: Ça s'est venu au fur et à mesure. Au début, j'ai toujours envie de le faire, mais j'avais pas soit les capacités ou pas assez d'entraînement ou pas assez peut-être confiance. Et à force de faire des concerts, des petits sons de système, des gros sons de système, des scènes un peu partout, je pense qu'avec l'entraînement et la confiance, la voix s'est forgée elle-même, quoi. Mais j'ai toujours eu envie de chanter, quoi, que ce soit en toastant de façon entre guillemets hardcore, de rapper, de chanter de façon suave ou dans les aigus. J'ai toujours voulu faire ce qui m'influençait déjà, hein, les morceaux gospel, ouais, les morceaux de Bob Marley, les morceaux de Francis Cabrel, même du Johnny Hallyday, enfin j'ai toujours Michael Jackson aussi beaucoup,
0: ouais.
1: J'ai toujours voulu faire ce genre de grand écart là, quoi. Donc à force d'essayer et beaucoup de studios, beaucoup de scènes, je pense que c'est venu, et puis la confiance aussi aide beaucoup.
0: En fait, c'est comme un athlète avec votre voix. Vous devez la chauffer, vous devez l'entraîner, vous devez pas vous faire des foulures en démarrant trop vite, etc.
1: Ouais,
0: vous travaillez tous les jours la voix?
1: Je travaille pas la voix tous les jours, mais je fais de plus en plus attention à mes cordes vocales. Et on a un coach de cordes vocales aussi, enfin qui est un médecin pour les cordes vocales, qui surveille avant chaque tournée. Mais c'est vrai que plus jeune, on fait pas attention à ce genre de choses-là, les coups de froid.
0: Quoi.
1: Et c'est peut-être ça qui rend les cordes vocales aussi robustes, d'avoir fait n'importe quoi. Ouais.
0: C'est ça. Alors, votre nouvel album s'appelle Ex Voto. Ouais. Il y a dedans, vous vous en doutez, des chansons d'amour, moi j'adore. Chansons de jalousie, j'adore 18h33.

0: 7h33, chanson de jalousie très savoureuse que je vous recommande. L'album s'appelle Ex Voto. Alors un ex voto, c'est un petit objet qu'on dépose en remerciement au Dieu auquel on croit quand il a exaucé nos prières. Alors est-ce à dire, cher Kalash, que certaines de vos prières ont été exaucées et que cet album, c'est une façon de montrer une gratitude ?
1: Une gratitude, une reconnaissance. Je suis très reconnaissant envers la vie, envers Dieu, envers les gens que Dieu met sur mon chemin.

0: Et c'est exactement ça. Ça représente la gratitude et la reconnaissance pour toutes les prières et les bénédictions que je reçois. Ouais. Et que ma famille et mes enfants aussi reçoivent.
1: Alors ces petits objets, les ex-voto, ça peut être en forme d'oiseaux, ça peut être des sculptures, ça peut être des peintures, mais ça peut être aussi ces cœurs. Vous savez qu'on voit notamment les cœurs mexicains, ouais, absolument magnifiques. Il y en a un d'ailleurs sur la pochette. Donc forcément le cœur, je me suis dit l'amour. Et là j'ai écouté, je me suis dit c'est dingue. Il dit beaucoup « je t'aime » dans cet album. Et on sait que pour les hommes, alors vous êtes jeunes, mais pour les hommes en général, alors les générations précédentes encore plus, mais c'est dur de dire « je t'aime », ça fait pas très viril. Est-ce que vous avez dû apprendre, vous, à dire « je t'aime » ?
0: Non, je suis né dans des « je t'aime », même ouais, si ma situation familiale, enfin mes parents sont pas restés ensemble très longtemps, ouais, mais à leur façon, chacun me disait « je t'aime », non. Et puis aussi, grandir dans la foi, on entend beaucoup « je t'aime », que ce soit de par les écrits bibliques, etc., il y a beaucoup cette notion d'amour, etc. Donc non, j'ai jamais eu de mal à dire je t'aime, moi. Peut-être à recevoir un je t'aime, ouais, mais à le dire, non.
1: Alors en tout cas, vous le chantez merveilleusement. Alors il y a une chanson qui est géniale, qu'on va écouter, qui s'appelle « Vous, mes amours, pitié ». Vous n'êtes pas tout seul sur cette chanson, Kalash. Vous êtes avec une petite fille qui s'appelle Yeva, ouais. Valerie, comme vous, parce que c'est votre fille. Ouais. Quel âge elle a?
0: Elle aura 10 ans.
1: 10 ans. Ouais. Alors vous allez l'entendre hein, dans la chanson Yeva, mais vous n'allez pas entendre juste Kalash et Yeva. Vous allez peut-être entendre aussi quelque chose qui va vous rappeler un roi de la rumba congolaise, Monsieur Taboulay Rochoro.
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1: Taboulay Rochoro, qui est hyper connu pour ses chansons et aussi pour le fait d'avoir, alors lui, on ne sait pas exactement, plusieurs dizaines d'enfants probablement. Et parmi ces enfants, il y a Youssoupha, un rappeur que vous connaissez bien, qui est déjà venu plusieurs fois dans Décibel et qui a samplé cette chanson Pitié sur sa chanson Les disques de mon père.

0: vous avez, vous aussi, Kalash, utilisé ce sample de Tabouli Rochereau, Pitié. Elle raconte quoi, sa chanson, à lui? C'est un papa qui est tout le temps sur la route parce qu'il est chanteur. Hein,
1: ouais, et puis, qui exprime quelques remords d'être absent et qui veut quand même le rappeler ou se rassurer, je sais pas, en disant je travaille, c'est pour vous que je le fais, quoi. Je suis pas en train de m'amuser, bon, même si on s'amuse aussi, hein.
0: Oui.
1: Mais c'est quand même pour vous, c'est votre héritage, soit culturel ou financier, ou je sais pas, mais ouais, c'est pour vous que je le fais, quoi.
0: Ouais. Et c'est ça aussi le message, alors, que vous voulez passer dans Vous mes amours, ou c'est un peu plus large que ça?
1: Ben, il y a plein de choses. Il y a de la tristesse, du chagrin, la distance, et ça rejoint ça aussi. Je suis tout le temps sur les routes. J'habite dans un pays différent. Je suis à 8 heures de mes enfants. Et voilà, il y a aussi ce genre de sentiments-là, de remords, de pas, lié à l'absence, à la distance, quoi.
0: Ouais. En tout cas, il y a deux de vos filles, hein, sur.
1: Il y a Imani.
0: Voilà.
1: Et Eva, et il y a mon fils Ethan à la fin.
0: C'est ça, ouais. Tout le monde est là. Et.
1: Presque
0: et puis,
1: tout le monde.
0: La pochette.
1: Ouais.
0: La pochette.
1: Il y a Joy.
0: Il y a Joy, ouais. Voilà, votre petite. Mieux sapée que la plupart des adultes que je connais. Vraiment, vraiment, cet enfant est magnifique. Et on écoute Kalash et sa fille Yeva sur cette chanson, Vous, mes amours, donc. Et clin d'œil dès le début de la chanson. À Tabouli Rochereau.

0: Et on versera notre petite larme, hein. Tellement c'est beau et dit simplement. C'est vraiment une grande chanson, vous mes amours, pitié. Merci. Kalash, si un de vos enfants veut devenir artiste, qu'est-ce que vous faites? Vous les collez en pension ou vous les encouragez?
1: On mélange les deux. Je les encourage en pension. Oh, je vais toujours les encourager, mais je vais leur dire qu'il n'y a pas que ça dans la vie.
0: Ouais.
1: La musique ou le foot, comme le cliché qu'il y a maintenant.
0: C'est vrai. Hein. Ou influenceur.
1: Non.
0: Non, c'est bon, ils sont à l'abri.
1: Je respecte tous les métiers, mais non, je leur dirais qu'il y a d'autres choses aussi dans la vie. Mais je les encouragerais, si c'est ça leur choix, je serai avec eux. En tout cas, je pourrais leur donner quelques conseils et quelques boucliers pour ne pas faire certaines erreurs, quoi.
0: Ex Voto, le nouvel album de Kalash sort vendredi dessus. Il y a cette chanson, Vous, mes amours. Et restez dans le coin parce qu'on va parler de cet énorme concert de vendredi. C'est à Paris, La Défense Arena, la plus grande salle d'Europe. Kalash, il sera dans 5 jours.
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0: Ouais, j'ai dit J-5, mais en fait, on est lundi, donc mardi, mercredi, jeudi, vendredi. En vrai, c'est même J-4.
1: Ouais.
0: Il est sympa, parce qu'il a vu que je m'étais trompée, qu'à l'âge, il a rien dit. Mais... Moi, les maths, c'est pas mon truc. On aurait dû me mettre en pension, vous voyez ce que... C'est ça. Ouais, J-4 pour l'album, votre anniversaire et La Défense Arena, tout le même jour.
1: Ouais.
0: Ces nouvelles chansons, alors, qui seront sorties le jour même, comme 18h33.
1: Pourquoi?

0: allez jouer tout le nouvel album, même si les gens auront eu le temps de l'écouter qu'une ou deux fois dans la journée avant de venir au concert.
1: Une partie, ouais. Une partie. Parce qu'on peut pas faire comme on fait, on a déjà fait par exemple dans un stade 4 heures de show, mais ici c'est pas possible, donc il va falloir choisir.
0: Exactement. Alors je sais très bien de quel concert vous parlez, parce qu'on en parle encore là-bas en Martinique, c'est le stade de Dillon à l'été 2024, ouais. C'est ça. Vous avez vendu 23 000 tickets en 10 minutes. C'était incroyable et vous avez joué plus de 4 heures. Une arrivée à la Johnny Hallyday, m'ont dit ceux qui étaient là-bas avec des flammes et tout, la totale. Vous aimez le grand spectacle pour les concerts?
1: Pour ce genre de salle, de configuration, les stades, les arènes, J'aime les grosses arrivées. Mais ça, c'est par rapport à tout ce que je regardais déjà. Michael Jackson encore, certains artistes jamaïcains, Johnny Hallyday. J'aime le spectacle. Puis j'aime surprendre les gens aussi, que ça fasse comme si c'est un moment dans le temps, quoi.
0: Oui, et moi je trouve ça vraiment super parce que il y a ce côté rockstar qui n'est pas réservé qu'aux stars du rock justement, mais qui doit pouvoir se décliner dans tous les styles musicaux. Et moi je trouve que vous incarnez bien ça. Vous êtes toujours super sapé. On sent qu'il y a des efforts sur le stylisme et tout. Non, mais c'est vrai. C'est-à-dire que c'est pas réservé aux rockstars, aux stars du rock.
1: Mais je trouve que maintenant notre génération, enfin notre style de musique, c'est le nouveau rock dans l'attitude, dans la façon de s'habiller, dans même les matières.
0: Oui, vous avez un pantalon en cuir de toute beauté.
1: Les bijoux, shows. Il y a plus, je trouve que c'est le nouveau rock and roll, quoi. Même dans le mode de vie.
0: Très bien. Attention, J-4.
1: Ouais.
0: Attention à la voix. J-5 pour la grosse fête. Ouais. Du coup, voilà. Ouais. Parce que J-4, c'est le concert.
1: Dans 5 jours, par contre, je vais faire la fête.
0: C'est ça. Je voulais qu'on dise deux mots aussi des artistes avec qui vous collaborez. On vous a entendu tout à l'heure en duo avec Satori. Il y a beaucoup de rappeurs avec qui vous avez enregistré. Damso, on a entendu Booba, Gazo, le regretté Werenoi, Niska, Dadju, Nino. Et là, sur le nouvel album, là c'est un nom qui va vous parler si vous êtes une vieille personne comme moi, il y a Lino d'Arsenic et du Bisson Abisso qui est avec vous. Légende, Lino.
1: Énorme légende.
0: Ouais.
1: Énorme légende, imbattable en couplet.
0: Non,
1: c'est un kiff de... Ben, c'est un flex personnel déjà, d'avoir Lino sur un album en 2026. Il fait partie aussi des artistes sur lesquels j'ai grandi. Avec son regretté frère Calbo,
0: ouais.
1: T'as son âme, et c'est un immense honneur d'avoir Lino sur l'album.
0: Ouais, et puis tiens, pour les rêves de personnes âgées, le premier groupe de rap qui m'a parlé de vous, Kalash, c'est IAM, en me disant lui c'est pas compliqué, c'est le meilleur chanteur du monde.
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0: c'est vous qui allâche sur la chanson Eldorado d'Ayam sur un super album qui s'appelait Yasuke, qui est un peu sous-côté d'ailleurs, vous devriez le réécouter. C'est très plaisant pour vous d'aller en studio avec d'autres artistes, de mélanger, de confronter parfois vos univers, ça vous nourrit?
1: Ouais, j'adore déjà ce genre d'invitation. Je trouve que c'est très flatteur déjà. Et quand il s'agit de groupes comme Ayam qui sont des groupes sur lesquels on a grandi et qu'on ne peut que respecter, bah c'est pas des défis, mais être au studio avec eux, j'aime bien montrer quelque chose, quoi. J'aime bien faire des démonstrations.
0: Et ça, c'est un truc que vous avez en plus des rockstars, parce que dans le rock, ça se faisait pas trop. Et là, je trouve que vous, votre carrière montre que oui, quoi. Plus on se mélange.
1: Ouais, j'aime beaucoup ça, le partage.
0: Ouais. Hein.
1: Et puis échanger avec des artistes qui m'ont inspiré et d'une autre génération, je trouve ça super enrichissant. Et ouais, c'est des kiffs, je dis ça souvent, c'est des kiffs personnels, c'est des cadeaux. C'est pour ça Ex-Voto encore, ça rejoint tout ça, c'est
0: la
1: reconnaissance.
0: Ouais.
1: Si je pense, déjà quand j'étais petit, j'avais ce genre d'objectif, de rêve au fond de ma tête, de faire des sons avec NTM, IAM, Bounty Killer. Et
0: tout, ah oui, le Jamaïcain qui est aussi sur un
1: fait.
0: Beau titre.
1: Et tout, ouais. Tout s'est fait en fait,
0: tout
1: est venu. Ouais.
0: Ah là là. Alors puisque ce Ex-Voto, cet album arrive vendredi comme un témoignage de gratitude pour tous vos vœux et toutes vos prières qui ont été exaucées, est-ce que vous avez là en cette semaine vraiment spéciale où vendredi vous êtes sur la plus grande scène d'Europe, vous sortez votre album, vous fêtez votre anniversaire, vous avez encore des prières, des vœux, des rêves dans la tête?
1: Moi mes prières se sont simplifiées, mes vœux aussi. Ça, maintenant, l'essentiel pour moi, c'est la paix, la santé, surtout la santé mentale et physique. Pour bon, c'est cliché pour tous, mais je prie beaucoup pour la santé de mes enfants, mon entourage. Quand je rentre sur scène, avant de monter sur scène, je prie pour la santé des gens dans la salle, dans l'avion. Je prie pour la santé des passagers. Enfin, je prie toujours pour la santé des gens.
0: Et que le pilote aille bien.
1: Et que tout le monde aille bien. Ouais, maintenant, mes vœux se sont simplifiés. C'est très simple et je trouve que c'est le plus important en plus.
0: Bah, je vous souhaite tout ça et le bonheur. Et je vous remercie d'être venu nous voir.
1: Merci, c'est moi. Merci
0: Kalash. J-4 pour Paris, la Défense Arena. À très bientôt et bravo pour votre nouvelle
1: année. Merci beaucoup.
0: Merci.
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0: Vendredi est sorti Attraction. Oui, je sais, je prends une voix un peu bizarre pour vous parler de Attraction, parce que c'est un petit peu cette ambiance-là que le titre a envie d'installer. C'est un duo entre Sébastien Tellier et la divine Juliette Armanet, qui vient d'avoir un deuxième enfant. Félicitations Juliette Armanet, qu'on aime et qu'on embrasse, et qui fait donc son retour discographique sur une chanson de Sébastien Tellier. Ça tombe bien, ça faisait des années que ces deux-là avaient envie de travailler ensemble. Sébastien Tellier a donc pris une chanson de son dernier album, Kiss the Beast, une chanson qui était en anglais, qui s'appelait Thrill of the Night. La voici adaptée en français avec la voix cristalline de Juliette Armanet. Ça vient de sortir, tube de l'été ou pas, vous allez me le dire.

0: Alors, grande joie de retrouver la voix de Juliette Armanet. Et j'avoue que ce petit duo avec Sébastien Tellier a de quoi nous émoustiller. J'espère que ça vous a plu.
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0: 20h42, mais il est grand temps de jouer au Blind Test. Le cadeau de ce soir, c'est le très beau nouvel album de Kalash, qui était notre invité tout à l'heure. Il s'appelle Ex Voto. Il y a sa fille sur la pochette, elle est tellement mignonne. Et, mais bon, c'est pas que ça hein, qui me plaît dans le disque. Évidemment, les chansons sont magnifiques, mais cette pochette, oh là là, c'est une merveille. Et pour jouer avec nous au Blind Test et gagner ce joli cadeau, il y a Romain. Bonsoir Romain.
2: Bonsoir Émilie.
0: Comment ça va ce soir?
2: Bien content de participer au Blind Test comme toujours.
0: Ah, ça me fait plaisir. Mais Romain, attention, il y a de la concurrence. Oui. Jacqueline est avec nous aussi. Bonsoir Jacqueline.
3: Bonsoir
2: Jacqueline.
0: Bonsoir, bienvenue chère Jacqueline. Je crois que c'est la première fois qu'on joue ensemble. Hein.
3: Tout à fait.
0: Ah, je suis contente, j'aime bien Jacqueline. Oui. Alors du coup, le Blind Test, est-ce que c'est un exercice nouveau ou au contraire une bonne habitude?
3: Avec vous, c'est nouveau, sinon oui. Ça va.
0: Mais dans la vie, des fois. Oui voilà, vous jouez en famille ou avec des amis.
3: Ça peut arriver, oui.
0: Bon, formidable. Alors,
2: Émilie, je voulais te demander, on n'est pas à Noël, mais est-ce qu'il te reste des cahiers de vacances pour l'été?
0: Alors il m'en reste un. Donc si tu veux, le cahier de vacances sur la musique?
2: Voilà, oui.
0: Eh ben on va te l'envoyer, il n'y a pas de problème Romain.
2: Merci Émilie.
0: T'as envie de travailler en juillet-août et de réviser ta musique?
2: Oui.
0: Ça marche. Oui, bah, y a pas de souci. Je le passerai à Alexandra pour qu'elle te l'envoie. Romain et Jacqueline. Mais non, mais Romain, évidemment, on n'est pas à Noël. Enfin, les cahiers de vacances, c'est pas à Noël. De toute façon, c'est pas la saison.
2: Oui.
0: Ben voilà. Donc ne t'inquiète pas. Jacqueline et Romain, le thème du Blind Test de ce soir, ce sont des chansons qui parlent de la mère. Alors pas la maman, comme la fête des mères la semaine dernière, enfin la semaine d'avant. La mère, M-E-R, la mère, l'océan, les vagues, etc., etc. Jacqueline et Romain, comme à chaque fois, je vous demande de bien donner votre prénom avant de donner la réponse, pour que je sache lequel de vous deux a dégainé. Hein. C'est l'équivalent du buzzer dans Question pour un champion, mais là je ne vous vois pas, donc je dois vous entendre dire votre prénom. Et puis on cherche donc bien le nom de l'interprète, pas le nom de la chanson. Enfin, je rassure tout le monde, tout le monde gagne à la fin, tout le monde aura l'album de Kalash. Voilà, Jacqueline et Romain, êtes-vous prêts à jouer?
2: Prêt.
0: Alors c'est parti, voici une première chanson qui nous amène à la mer. Dites-moi qui chante ça.
2: Romain, Jacqueline.
0: Et Romain
2: Calogero.
0: Eh oui, vous l'avez tous les deux. Bravo.

0: rappeur Passy face à la mer. Elle est dingue, cette chanson. Bravo Romain et Jacqueline, vous l'avez tous les deux. Je sens
1: bien. Bravo Jacqueline.
0: Très beau, haut niveau ce soir. Alors on continue avec une deuxième chanson. Il s'agit d'un chanteur français.
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0: Romain.
1: Étienne Dao.
0: Oui, bravo.
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0: larmes
1: oui,
0: d'orgueil.
1: Oui, Jacqueline. Je adoré.
2: Oui, bravo.
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2: Julien Doré qui vous attend le 2 juillet prochain au cinéma pour la version film de son énorme tournée. Vous le savez, il y a eu plus d'un million de spectateurs.
1: Oui. Je l'ai vu. Ah. Je l'ai vu, Zélie Delisle.
2: Alors, Jacqueline, verdict.
1: Soirée de folie. Il est fou.
2: Mais oui, oui, alors je pense qu'il est complètement zinzin, mais des beaux spectacles.
1: Ah, c'était génial. C'était en novembre, c'était génial. Franchement, très très bien.
2: Ah bah voilà, le 2 juillet ouais. Au cinéma, là, ça va permettre aussi peut-être de voir des détails ou des choses qu'on n'a pas remarquées quand on était pris comme ça dans le concert.
1: Peut-être.
2: Voilà.
1: Peut-être.
2: Et aussi, d'après les petits avant-goûts qu'il a publié sur ses réseaux sociaux, on va le voir aussi un petit peu en coulisses, donc on va comprendre ce qui se passe derrière le spectacle aussi.
1: Et quand il saute sur scène, etc.
2: Ouais, voilà. Donc, 2 juillet au cinéma, Julien Doré, les billetteries sont déjà ouvertes. Et c'est un bel ex-écho qu'on a, du coup, ce soir, Romain, Jacqueline, 2 points chacun, bravo, bravo.
1: Bravo, Jacqueline.
2: Bravo.
1: Super, bravo Romain, à toi aussi.
2: Merci, je vous embrasse, je vous envoie l'album de Kalash et un petit

0: je ne sais pas quoi dire sur ce jeu de mots qui finalement est de qualité. Hein. Merci Renaud, dès que le vent soufflera.
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0: Vient de sortir une très jolie chanson signée Marguerite, rescapée de l'avant-dernière saison de la Star Academy. Elle a peut-être pas gagné le programme, mais elle a gagné mon cœur et le vôtre aussi, je crois. Alors après son joli tube, les filles, les femmes, les meufs de l'été dernier, la voici, la voilà, qui annonce son premier album. Il arrive.

0: La belle vie, premier extrait du premier album de Marguerite, ça sort en octobre.
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0: J'ai omis de préciser que l'album de Marguerite s'appellera Guérir, ce qui me fait une transition parfaite avec notre chanson anniversaire du jour, puisque c'est l'anniversaire de la plus belle voix rock du Pays de Galles, la chanteuse Bonnie Tyler. Elle a 75 ans aujourd'hui. Elle nous a fait quelques frayeurs de santé récemment. Elle avait été hospitalisée en urgence au Portugal. Mais ça avance dans le bon sens. Ses médecins sont désormais optimistes pour un rétablissement complet. Bon anniversaire, Madame Tyler. On y va.

0: Quelle merveille, cette chanson Total Eclipse of the Heart, immense tube de 1983. Et bon anniversaire à Bonnie Tyler. Merci d'avoir écouté Décibel. L'équipe du jour, Iris Guitoni, Sarah Bécard, Alexandra Sackberg, Elodie Biancamaria, Franck Moilier, Yanis Kalem, Emma Quenardel et Océane Dias. Eh ouais, il y avait du monde.
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0: La chanson que j'entendais, c'était un titre absolument incroyable de Daniel Lavoie, une chanson qui s'appelle « Il s'aime ».
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3: Bonjour la France, bonjour les auditeurs. J'espère que vous avez passé un beau week-end. J'espère que vous avez la patate. Moi, oui, parce que d'un seul coup, on m'annonce des températures estivales et mon cœur s'emballe comme un faucon. Comment ça va ?
4: Oui, écoutez-moi, cette annonce m'agace un peu parce que c'est haut, c'est bas, c'est changement. Bon, écoutez, moi, j'ai chopé un rhume. Un coup, il fait moins 12, un coup, il fait 40.
3: Et voilà, on démarre la semaine avec
4: chonchon.
3: Il est chonchon. On n'a même pas commencé qu'il est chonchon. Oui.
4: Bonjour.
3: Bon, eh ben, dis bonjour aux auditeurs
4: bonjour,
3: quand même.
4: Bonjour Valérie, bonjour à tous.
3: Alors, cette semaine, mes petits chéris, vous avez une finale avec un premier prix de 500 € en bon d'achat.
4: Ah oui, quand même.
3: Dans une grande enseigne. Et croyez-moi, 500 €, ça fait plaisir parce que vous pourrez faire ce que vous voulez avec, évidemment. Et puis, si vous ne gagnez pas ces 500 € dans cette grande enseigne, vous gagnez évidemment.
4: Évidemment, vous gagnez la machine Malongo. Et c'est 30 de dosettes. Mais vous savez qu'avec 500 €, vous savez combien vous pouvez avoir dosettes Malongo avec 500
3: euros. Au moins 6 000, j'ai envie de dire.
4: Au moins 6 450, fabriqués avec amour par la légende Joe Malongo.
3: Et surtout, n'oubliez jamais. En plus des 32 dosettes, il y a 6 verres en verre.
4: Ah, c'est un verre, c'est important de le dire.
3: Allez, Lucas, jungle.
4: Lucas qui fait son grand retour parmi nous.
3: He's back. On l'aime tellement. Bah, oui, bah, vous savez, les auditeurs, on est une petite famille.
4: On est une team.
3: Et nous, on a des petites préférences. Ouais. Et on aime bien Lulu. Alors,
4: je l'ai payé pour le jingle pendant l'émission.
3: Arrête de parler d'argent. Alors, ça tombe bien parce que nos candidats du jour aujourd'hui, il y en a un avec qui tu vas bien t'entendre, c'est Georges. Il vient d'ici, pays d'Auvergne. Bonjour Georges.
4: Bonjour.
3: Voilà, ça va parler d'argent et de... Voilà. Et moi, je joue avec Nathalie, qui joue avec ici Belfort. Comment ça va, Nathalie ?
5: Bonjour. Bah, écoutez, ça va, mais je suis un petit peu comme Eric, bien enrhumé.
4: Oh, tu veux qu'on joue ensemble,
5: t'es
4: alors?
5: Pas chonchon.
3: Oh, ah, mais t'es pas chonchon, hein? Non, je peux pas, là. Deux chonchons, c'est pas possible.
5: Moi, non, j'y suis pas.
3: Oh, bah, ça va, ma chérie. Alors, Nathalie, tu habites à Botan. On dit Botan ou Botans? Ouais.
5: Botan. Comme le beau temps qu'il n'y a pas aujourd'hui à Belfort.
3: Ah, il fait pas beau à Belfort. Bon, bah, Botan comme beau temps. Alors, tu es mariée depuis 2007 à Pascal.
5: C'est ça.
3: Tu as deux fils, Mathéo et Maël.
5: Exact.
3: Et alors, tu as un chien qui s'appelle Scooby-Doo.
4: Oh,
3: Scooby-Doo.
4: C'est un chien, c'est pas un loup, Scooby-Doo.
3: Scooby-Doo, il fait des bruits comme ça. C'est quoi comme modèle de chien ?
5: C'est un pincher nain. En fait, il fait 5 kilos, tout mouillé.
3: Mon Dieu, t'as appelé ton chien Scooby-Doo, alors que Scooby-Doo, c'est un énorme Danois, en fait. Hein,
5: Ouais, c'est ça. D'accord. Mais il lui ressemble trop, en fait.
3: Oh, bébé, on adore les chiens. Alors... J'ai un petit truc, j'aimerais que tu m'expliques pourquoi ton surnom, c'est Notre-Dame de la Garde.
4: Oh my God.
3: Parce que là, pourquoi ?
4: Elle est marseillaise.
5: Non, pas du tout, je suis pas marseillaise du tout, mais en fait, ce surnom, il vient de mon mari vis-à-vis de mes enfants, on va être tout à fait honnête, parce que je suis très, très, très, très, très protectrice, et puis peut-être un peu trop, mais voilà, donc c'est surnommé comme ça.
3: Mais comme toutes les mamans, non ? Enfin, je sais pas, moi j'ai...
5: Bah, peut-être, mais ils ont trouvé sûrement et qui me colle à la peau depuis qu'ils sont tout petits.
3: Ah ben, voilà, Notre-Dame de la Garde, c'est notre Nathalie. Elle est éducatrice de jeunes enfants à l'AS et avant tu travaillais dans une crèche. De toute façon, tu aimes les enfants. Moi, je dis, hein, c'est ton truc, les enfants, parce que depuis toute petite, tu voulais bosser avec les enfants.
4: Ça vaut mieux.
5: Ouais, c'est ça, je voulais faire ça. Et puis, je suis passée du monde des crèches 0-3 ans à l'ASE, l'aide sociale à l'enfance avec des ados. Donc, voilà, toujours le monde des enfants, dans la protection, et puis faire au mieux pour eux, quoi.
3: Eh ben, c'est magnifique. On va faire au mieux pour que tu gagnes le premier point. Avec la question vrai ou faux. Alors, écoute bien, tiens, je t'emmène au Japon. Et attention, une question sur le Japon. Au Japon, les rues n'ont pas de nom. Il n'y a pas de nom de rue au Japon. Est-ce que c'est vrai ? Est-ce que c'est faux ? Top chrono, 5 secondes. Vite !
5: Ouais, je dirais que c'est vrai.
3: Bon, alors je vais le prendre. Je vais le prendre parce que je suis mignonne, mais il faut répondre plus vite. Bon, c'est vrai, bien d'accord. sûr qu'elles n'ont pas de nom. Les adresses sont classées par quartier, bloc et numéro d'immeuble. Et c'est surtout attribué par l'ordre de construction et non par l'emplacement. Bah, du coup, on se repère grâce au code postal. Voilà, un point pour Nathalie.
4: C'est formidable, le Chapon. Ce n'est rien à côté de l'Auvergne.
3: Oh mon Dieu, l'Auvergne.
4: Ah, l'Auvergne est à l'odeur. Et on salue toutes les équipes d'ici, pays d'Auvergne, et toute l'Auvergne qui nous écoute en masse. Avec Georges, qui a absolument voulu jouer avec moi, solidarité d'argent et de radinerie. Bonjour Georges.
6: Bonjour Eric.
4: Comment on va se dire-tu, Georges, hein? Comment tu
6: oui.
4: vas?
6: Oh, oui. Ça va et toi?
4: Bah, ça va, t'habites où toi, Georges, en Auvergne?
6: Alors j'habite à Montaldre, bien entre Vichy et Moulins.
4: Bah, magnifique, mais c'est magnifique cet endroit, mais oui.
3: Ça va, c'est pas trop chauvin les Auvergnats, ça
4: alors,
3: va?
4: Alors tellement pas.
6: Non, on a une très belle région.
4: Bien sûr. Ouais, t'inquiète pas, on va la mettre à l'honneur. T'es marié avec Muriel, t'as deux enfants, Marie-Élise 6 ans et Nina 4 ans, t'as un petit chat. Et comme tout bon Auvergnat qui se respecte, t'as des petites poupoules aussi. Qui, rappelons-le, des poules auvergnates sont celles qui font les meilleurs œufs, puisque ce sont des poules auvergnates, bien sûr. D'accord. Alors, je voudrais juste, avant de jouer, il y a un truc. On s'est déjà rencontrés, il paraît.
6: Oui.
3: Mais où?
6: Oui, oui. Au Quai Chemin à Vichy, avec Christophe Barbeau.
4: D'accord. Donc, c'est un centre commercial, en fait, à Vichy, d'où je viens.
6: Voilà, oui.
4: Et qu'est-ce qu'on s'est dit? Je sais pas, ça s'est bien passé?
6: Ça s'est très bien passé, on a discuté ensemble, et justement, Christophe, il t'avait annoncé au micro.
4: Ah oui?
6: Et donc, après, bah, je suis venu te voir, et puis voilà, on a discuté 5 minutes, et puis même... Et puis, on a eu l'occasion aussi de jouer ensemble aussi, des fois le soir, à l'époque, tu faisais les soirs.
4: Oula.
3: Alors, donc tu vas nous parler du strip club de Vichy, là où tu l'as rencontré.
4: Exactement, les chandelles vichysoises.
3: Les chandelles vichysoises.
4: Bon, allez, je vais jouer.
6: À l'époque, donc je reviens vite fait sur ça, et à l'époque, Muriel habitait à Bellerive, donc je t'avais dit une fois à la radio qu'on était séparés sur repart de pont.
3: Eh ben voilà.
4: Allez, non, oui, Bellerive et Vichy, c'est une ville séparée par un pont.
3: Bah, j'ai vu.
4: Bon, Georges et mon frère, tout le monde l'a compris, on joue en famille aujourd'hui, il n'y a pas de problème, sois le bienvenu.
3: Oui, bah, Georges va essayer de marquer un
4: peu. Non, il va essayer parce

0: qui est au Bernard, il va pas essayer, il va marquer. Extrait.
1: Un éléphant qui se balance.
2: Balam, balam, balam.
0: Voici l'histoire de 21 éléphants auvergnats, cela va de soi, qui ont déjà traversé ensemble le pont, tu en parlais, de Brooklyn. 21 éléphants ont déjà traversé ensemble le pont de Brooklyn à New York. Est-ce que cette info est complètement saugrenue, folle, idiote presque, ou est-ce qu'elle est totalement vraie? Top chrono, 5 secondes.
3: On va dire que c'est vrai.
0: On va dire que c'est vrai. On va dire que c'est vrai, parce qu'on est fou comme ça, on est bien. Oui, monsieur.
3: Oui.
0: Sommes en 1884 pour prouver la solidité du pont et se faire de la pub. Bah, c'est un cirque, un fondateur d'un cirque qui a fait défiler 21 éléphants. Il y avait ici, il y avait des chameaux et des dromadaires aussi.
2: Fameux dromadaires d'Auvergne. Bien,
0: bien sûr, c'est venu.
2: Un point pour Nathalie, un point pour Georges. Et là tout de suite, Boreo, Broto, Paris Latino. On démarre force lundi, on bouge son boule,
0: bah
2: on
0: oui.
2: se réveille. Paris Latino, Bandolero, vous écoutez ici, vous écoutez évidemment le meilleur de la ZIC. À tout de suite.

0: Paris Latine, ouais.
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0: Jungle.
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0: On est au taquet avec Nathalie qui habite à Beautemps comme Beautemps. Et Georges qui vit près de chez...
1: Qui vit
0: chez Eric, voilà. Bastien. Alors, il paraît que tu bricoles un peu ma petite Nathalie, que tu touches un peu à tout en fait. T'aimes bien jardiner aussi, tu bricoles. Qu'est-ce que ce volume, petite passion ou...
3: Alors passion, non pas plus que ça, mais ouais, il y a des petits travaux à faire. Je bricole, je fais du jardin, de la tonte, enfin un petit peu tout ce qu'il y a à faire, je touche un peu à tout, mais on est assez complémentaires avec mon mari, donc là et l'autre on fait un petit peu tout en fait à la maison, et les garçons.

0: petits maintenant qui grandissent.
1: Ouais, dis donc, 15 et... Oh, oui, 15 et 12 ans, ça commence un peu à chauffer, ça. Parce que tu cuisines bien. Est-ce qu'ils t'aident, les garçons, en cuisine?
0: Alors, un plus que l'autre. Le grand aime beaucoup la cuisine et puis est souvent au milieu de mes pâtes et puis voilà, pour apprendre, pour découvrir et nous faire genre des gâteaux sans œufs ou des trucs comme ça. Mais c'est assez drôle, ouais, ils sont assez là.
1: Ah bah c'est bien ça, Adi. J'aime bien moi les enfants qui aiment bien cuisiner. Alors tu cuisines, il paraît que ta tête de liste, ton plat, pop, t'es une chef, c'est la choucroute.
0: Exactement. C'est le top du top.
1: C'est lourd,
2: ça, un peu. Choucroute, c'est du gros plat, quand même, un peu. Faut appétit.
1: Alors, c'est pas ton genre, bagel. Le gars mange des trucs, comment vous dire. Voilà, énorme. Allez. Tu fais aussi de la blanquette.
0: Ouais, j'adore.
1: Et attention, parce que tu as des origines italiennes, tu fais des lasagnes. lasagne. Hop.
2: On adore.
1: Tu fais des lasagnes. Alors, tu fais des lasagnes à tout, en fait, hein. Tu sais, t'es la reine de la lasagne, il paraît.
0: C'est ça, mais en tout cas, c'est ce que mes enfants et mon mari disent, ouais. Mais j'en ai fait encore hier soir, et franchement, c'est le petit plat de midi, ça va faire du bien, ça réchauffe.
1: Oh là là là. Bon, bah, c'est super. Alors, t'as un point, t'as compris. Tout de suite, tu vas essayer d'en marquer un deuxième, avec une deuxième question, vraie ou faux. T'as une petite ambiance.

0: une ravissante chanson sur le thé, parce que nous allons parler de thé. Alors Nathalie, Balzac aurait bu l'équivalent de 1000 tasses de thé pour écrire la comédie humaine. 1000 tasses de thé pour écrire la comédie humaine, vrai ou faux? Top chrono, 5 secondes, vite.
1: On va dire vrai.
2: Ça fait l'eau toilette.
0: Eh bien non. Il n'a jamais bu 1000 tasses de thé, mais bel et bien du café. Il pouvait en avaler jusqu'à 50 tasses par jour. Il affirmait que ça stimulait son imagination. Voilà, bon bah écoute, pas de points, mais tu as appris quelque chose.
2: Le talent de Balzac, le café, bien sûr. Le café Malongo, il en a pris beaucoup, Balzac. Et voilà, on lui doit la condition humaine, tout ça grâce à la légende, grâce à Joe Malongo.
0: Je demande pardon à tous les amateurs de littérature française. Balzac qui boit du Malongo.
2: Ça tient à Malongo près, vous voyez. Ouais. Georges, dis donc, tu nous as pas dit ce que tu faisais dans la vie.
1: Je suis chauffeur routier.
2: D'accord, chauffeur routier, ok. Hein? Et alors, il paraît que tu as toujours aimé les gros camions, toi, t'es depuis tout petit.
1: Tout petit, ouais.
2: Et du quoi, du 38 tonnes, du combien?
1: Bah là, je suis en 32 tonnes pour l'instant, parce que j'ai que le porteur.
2: Ouais.
1: Mais j'envisage de passer le 44 tonnes.
2: Ah oui, quand même. Toi aussi, t'as une sonnerie comme ça, un truc de dingue, un klaxon?
1: Non.
2: Ah non, tu fais pas ça?
1: Non.
2: Bon, est-ce qu'on peut se parler un peu de la cuisine? Parce que là, on a évoqué la cuisine rapidement avec Nathalie. Mais attendez, l'auvergne, la potée auvergnate, la truffade, l'aligot, Georges.
1: C'est le meilleur.
2: Fais-nous saliver. Qu'est-ce que tu cuisines, toi, à la maison?
1: Ah bah, je fais des blanquettes de veau, je fais la tarte à la courgette, je fais des pizzas, donc des 4 quarts. Donc, puis voilà.
2: Tu cuisines bien, c'est bien.
1: Oui.
2: Tu fais pas du tout de bricolage en revanche, hein, ça, c'est
1: non.
2: Pas.
1: Non. Pas de bricolage du tout.
2: C'est une réaction, ça. Donc, du tout. Pourquoi?
1: Parce que le dernier coup que j'ai voulu changer le tuyau de douche, j'étais obligé d'appeler le plombier. Donc.
2: Ah oui, quand même.
0: Ah oui, d'accord. Oui, bah n'en fais pas plus alors.
2: Et puis n'oublions pas qu'il fait de la pétanque. Et la pétanque auvergnate, bien sûr, c'est bien connu. Celle où on triche en permanence.
1: Oui, oui.
2: Celle où on est toujours de mauvaise foi. Mais oui, mais en plus, tu fais des concours et tout, tu vas loin hein, dans les classements. Et on, genre, voilà. Quel talent. Réunion d'un seul homme.
0: Oh là là, le chauvinisme des Auvergnats. Bon, allez, joue.
2: Allez, oui, passons à la question. Et tiens, parler d'argent.
0: Oh, c'est incroyable pour des Auvergnats.
2: On parlait d'argent. Le casino, il y en a des très beaux d'ailleurs du côté de Vichy. La roulette.
1: Ah oui.
2: Et les monégasques sont interdits de casino à Monaco. Est-ce que selon toi, Georges, c'est vrai ou c'est faux? Top chrono, 5 secondes.
1: C'est complètement vrai.
2: T'as l'air sûr de ton coup là. Hein.
1: Ah oui.
2: Oui, la règle a été instaurée au 19e siècle par le prince Charles III pour éviter que ses sujets ne se ruinent tout en autorisant les touristes étrangers à jouer et à remplir les caisses de la principauté.
0: Ouais, bah, sympa les monégasques. Bien, et eh bien ça fait 2 points pour Georges, 1 point pour Nathalie, et tout de suite, oh, un petit standard, un petit bubble star de Laurent vous le dit, parce que nous on est comme ça. Vous écoutez ici et vous écoutez le best de la ZIC. A tout de suite mes chéris.

0: Là, bubble comme la taille de mon ventre et star comme Valérie D'Amido.
1: Oh là là, mon Dieu, ta gueule.
0: Laurent Boulzy. Tellement vous, ça.
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1: Tellement moi.
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0: Il est là.
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0: Bien sûr.
1: C'est absolument ici. Et c'est un quiz musical qui nous attend. Donc on va très vite jouer au quiz musical. Je vais juste préciser que Nathalie, qui vit à Beautang, j'adore le nom de ce village ou de cette ville, tu n'aimes pas les serpents.
4: Mais c'est vraiment ma phobie la plus grande.
1: Ah oui, bah oui. Et les araignées non plus. Et les guêpes non plus.
4: C'est ça.
1: Ah oui.
4: Pas dans un panier et puis les supprimer, ça m'irait bien.
1: Ah oui, bah je comprends. Mais s'il y a une araignée dans la chambre de tes enfants, comment tu vas faire? T'appelles ton mari?
4: Non, j'appelle mes enfants.
1: Ah oui, d'accord, ok. Bon, bah, c'est bien, écoute. Moi, je peux pas appeler mes enfants parce que ma fille, elle a encore plus peur que moi des araignées.
0: Vous faites comment alors?
1: Eh ben j'appelle mon mec et s'il n'y a pas mon mec, on dort ailleurs. Ah, je ferme la porte de la chambre.
0: Oh là là.
1: Voilà. Ah ben oui, moi une araignée c'est pas possible les gars.
0: Mais le lendemain matin elle est toujours là. Comment vous faites pour la chasser?
1: Je ne sais pas. Elle habite à la maison. Allez, alors exceptionnellement toute la semaine le quiz musical va rapporter 2 points.
0: Quoi?
1: Ouais. C'est comme ça, on est comme ça, on est fouché. Non mais là en plus, on démarre la semaine avec un quiz musical. Écoute-moi bien Nathalie, il va falloir que tu me trouves. Parce qu'aujourd'hui c'est la Saint-Michel.
0: Bonne fête Michel.
1: Bonne fête à tous les Michel du monde. Il va falloir que tu me trouves 2 Michel célèbres. Donc je vais te faire écouter 2 extraits musicaux séparés évidemment par un petit vouch.
0: Vous le faites bien.
1: Je fais le vouch. Et donc tu me trouves les 2 Michel célèbres. Et là, c'est bien. Alors, attention, écoute bien.

0: Alors, quels sont les deux Michel célèbres qu'on vient d'entendre? Top chrono.
1: Alors, je dirais le premier Michel Fugain et le deuxième Michel Delpech et le deux Polnareff, pardon.
2: C'est pas clair tout ça, hein.
0: Alors, qu'est-ce que... qu'est-ce qu'on dit? Elle nous a... Eh ben, c'était Michel Delpech et Michel Polnareff.
2: Eh oui.
0: Eh bien, tu as...

0: Ah oui. Et ça, c'est Polnareff. Valérie. Allez, plus 1, ça fait 3 pour Nathalie.
1: Eh bien sûr, Georges connaît les mathématiques par cœur, car il sait compter, car on sait compter, un chou est un chou, on le rappelle, en Auvergne. Georges, tu aimes la soupe au chou, toi, hein?
2: Ah oui.
1: Eh oui. Voilà, la soupe au chou.
0: Voilà, là, dans 5 minutes, il va péter comme dans le film.
1: Oh la gênance, quand
0: non,
1: même.
0: Non, mais là, vous vous rappelez quand même que dans ce film,
1: tout,
0: là,
1: les... bah oui, c'est
0: tout le
1: concours
0: monde pète,
1: de paix,
0: hein,
1: bien,
0: bah,
1: sûr.
0: Bien sûr.
1: Il regarde les étoiles, la lune, et voilà. Ouais, c'est ça, effectivement.
0: Voilà, allez.
1: Bon, dites-moi, on n'a pas le temps de dire bien grand-chose. Je voulais quand même juste saluer ta femme qui est réunionnaise, et je sais qu'elle fait juste, pour vous dire, des mélanges de plats auvergnats et de poulet coco réunionnais, et que ça donne vraiment envie de tester tout ça.
0: Ça doit être
1: ça.
0: Délicieux.
1: C'est la Saint-Michel. Bonne fête à mon père, qui s'appelle Michel. Allez, voici donc deux Michel célèbres. Pareil, mis côte à côte, ça vaut deux points. C'est parti, on y va. Aujourd'hui.

0: Jonathan.
1: Attends, là, l'auvergne
2: bon,
1: en forme.
2: Vous, non, mais vous avez raison, il n'y a pas besoin de
1: non,
2: chrono.
1: Voilà.
2: Évidemment, Michel Thorn, Michel Jonas, on vérifie quand même.
0: Moi, danser ce soir, tout le jour, et serrer dans les bras.
2: Michel Thorn.
0: Tous les succès du Gumington, tous les standards de Mianatin.
2: Michel Jonas.
1: Eh ben,
2: oh
1: bravo.
2: Là, il est fort.
1: Ça fait 2 points pour Georges et 2 points pour Nathalie. Donc 3 Nathalie, 4 Georges.

0: Valérie Damido.
1: Présent, on est là.
2: Mais oui, et je vous rappelle qu'on joue avec Nathalie et Georges Lauvergnat. Mmh. Et qu'on joue pour gagner 500 euros de bons d'achat dans une grande enseigne.
1: C'est magnifique comme cadeau.
2: Et évidemment, ou 32 dosettes de Monsieur Malongo, 6 verres en verre et une machine espresso. Et croyez-moi, cette semaine, nous devons être nombreux à se battre pour aller en finale. Allez, on reprend le jeu tout de suite. Alors Nathalie qui habite à Beautemps. Nathalie, c'est un peu notre Julia Roberts à nous.
1: Ah, quand même.
2: Oui.
1: Il y a encore question de la carte bleue et d'argent.
2: Il n'est pas du tout question d'argent, monsieur. Il est question d'une femme qui a énormément de sacs, de chaussures. Hein ? Parle-nous de cette petite passion des sacs et des chaussures.
3: Bah écoutez, ça prend une place énorme et demain qui sort, je l'adore. Donc je vais chercher les petits sacs, les grands sacs, les sacs à dos. Et puis au niveau des chaussures, ben je pique même la place dans les casiers de mon mari, de mes fils, en fait partout, parce que j'en ai partout.
2: Oui, il paraît que tes enfants et ton mari disent que tu fais collection en fait, hein. C'est ça.
3: C'est ça, ouais.
2: Mais on m'a souvent dit que les sacs et les chaussures, ça allait ensemble. Moi aussi, j'ai beaucoup de chaussures et beaucoup de sacs. Mais tu as à peu près 60 paires de chaussures, hein, c'est ça? 60 sacs, pardon.
1: Et c'est beaucoup, ça.
3: Ah, ouais, c'est ça. À peu près 50-60 sacs, ouais, ouais. Tout à fait.
2: Et autant de chaussures, j'imagine.
3: Pas tout à fait, quand même. J'ai plus de sacs, je pense, que de chaussures.
2: Ouais, attends, tu es jeune, tu as 42 ans. Quand tu vas arriver à 50 ans, on donnera plus, ça. Alors, Nathalie, elle a aussi des petites manies. Il paraît que tu vérifies tout le temps si ta porte est bien fermée. Et tu reviens même voir si t'as, pour vérifier des fois que tu aurais oublié. C'est...
3: Puis je vais même jusqu'à... On s'en va, mon mari conduit, c'est lui qui a fermé et je le fais s'arrêter pour lui demander si c'est bien fermé. Du coup, je lui mets le doute et on refait demi-tour et on va revenir.
1: Ah ouais. Elle est un peu perverse.
2: Ah, c'est-à-dire que donc t'es vraiment une angoissée de la porte fermée.
1: Ah, mais grave.
2: Voilà, ça c'est comme ça. Et ben voilà. En revanche, attention, elle est beaucoup plus casse-cou que toi parce que c'est une casse-cou, notre Nathalie. Elle fait toutes les attractions. Elle a fait Europa Park, elle adore les tyroliennes, elle a fait la Via Ferrata, elle fait du rafting, du canyoning. Pop, pop, pop, pop. Bon, dis donc, t'es notre aventurière, toi.
3: J'avoue que j'aime ça. Après, on parle de ça quand j'étais un petit peu plus jeune, quand même.
2: Bon, enfin, t'es pas vieille, hein.
3: Non, mais bon, aujourd'hui, voilà, c'est, ça me tente toujours. La tyrolienne, j'en fais toujours. Y a pas de souci, des trucs comme ça, mais canyoning, rafting, y a un petit moment que je n'ai pas fait quand même. Mais
1: elle n'est pas encore venue en Auvergne. C'est 100% sensation forte, hein, en Auvergne.
2: Ok, le gars vient de non, mais il reçoit des textos de l'office du tourisme de l'Auvergne. Oh là là là là! Mais taisez-vous! Bon, mon chat, c'est la question qui peut te faire gagner 3 points. C'est la question à choix multiples. Je te pose la question, je te fais des propositions de réponses. Et à mon top chrono, tu auras 10 secondes pour me donner ta réponse. Tiens, je te mets une petite musique.
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2: Alors, Denver, le petit dinosaure, nous allons parler de dinosaures, Nathalie. Les dinosaures ont disparu. Il y a... Proposition. 20 millions d'années, 65 millions d'années, 100 millions d'années, ils n'ont absolument pas disparu, il n'y a qu'à aller au Sénat. Top chrono, 10 secondes.
3: 65 millions d'années, je crois qu'il y en a
5: plus d'un million d'années.
2: Oui, 65 millions d'années. On dit que c'est un astéroïde géant qui a été à l'origine de leur déclin, puis un bouleversement climatique. Voilà, donc bravo, 3 points de plus, tu as 6.
1: Georges, toute l'Auvergne te rend hommage.
3: Oui.
1: Oui, allons-y. Bien sûr, Jalini.
2: Le Glaude.
1: La denrée, ma vieille denrée.
2: La denrée, le Glaude.
1: On les a vus, les extraterrestres, hein, Georges. On les voit en Auvergne. T'es d'accord?
3: Oui.
1: Ah, tu me soutiens pas du tout, là, sur le coup, là. Tu me laisses m'enfoncer totalement. Bon, alors, faut dire que, voilà, il est pas très loin de Vichy, dans l'Allier, et que non loin de là, il y a Magny-Cours. Et là, il y a de la F1. Toi, t'es un fan de Jean Todt et de la F1, si j'ai bien compris. Hein. Raconte-moi un peu cette passion.
3: Bah, je suis allé voir plusieurs fois le Grand Prix de France de Formule 1, parce qu'on n'est pas loin, donc j'ai pu avoir un enthousiasme de Jean Todt.
1: Génial.
3: Donc c'est génial, c'est un moment magnifique.
1: Mais tu sais, t'es un peu comme Nathalie, parce que côté activité à sensation, il aime, attends, ça va, hein, il aime les roller coasters dans les fêtes foraines.
2: Oh mon Dieu.
1: Oui, il aime les parcs d'attractions, oui.
0: Ah, on a le pal à côté de chez nous.
1: Exactement, très très beau parc d'attractions, il fait partie des top 5 des parcs d'attractions en France. Et puis il est pris pour un saut en parachute. T'es chaud
2: un
1: pour sauter?
2: Saut en parachute?
1: Ouais, il a envie. T'as envie, hein?
0: Ouais. Puis il y avait quelque chose aussi que j'ai envie, que j'avais pas pensé dire à votre standardiste. Que j'aimerais aussi, enfin ça c'est un grand rêve, et peut-être qu'il va se réaliser un jour, mais ça serait de faire Fort Boyard.
1: Fort Boyard.
2: Ah, j'aimerais bien que Fort Boyard soit rouvert comme au début aux gens.
1: Non mais on va installer Fort Boyard en Auvergne directement. On va le mettre.
2: Bah de toute façon. Fort Boyard, ça va être fermé pendant un petit moment. Ils font des travaux.
1: C'est vrai. Hein, c'est donc, vrai. Bon, un dernier mot quand même, Valérie. Vous allez être d'accord avec ça. Comme tout bon Auvergnat, il est chiant avec sa femme. C'est lui qui me le dit. Et il râle.
4: Et alors je suis râleur.
2: Ah là là là là là là. Mais j'aimerais que des gens normaux, pas râleurs, qui viennent d'Auvergne nous appellent. Et nous disent non, ce n'est pas un trait de caractère des Auvergnats.
1: Ouais, 0810 055 056. Georges, nous allons jouer avec un extrait musical qui va t'orienter vers la question. Écoute.
6: Quand vous pensez, quand vous ressentez, le cerveau est là. Traitez les informations qui vous parviennent.
1: D'accord, merci madame. On va parler donc de cerveau. Et je te demande, qui est l'inventeur de la psychanalyse? Voici des propositions. La psychanalyse, est-ce que c'est Jacques Lacan, Sigmund Freud, Carl Gustav Jung, Paul Tron et Sofa, le roi du divan, évidemment, pour une psychanalyse. Top chrono.
0: Et Freud.
1: Tu dis Freud, l'inventeur de la psychanalyse, il est né en 1856, il est l'inventeur de la psychanalyse, c'est Sigmund Freud. Bien vu, belle méthode hein, que l'on connaît.
0: Ah,
1: c'est vrai, bah écoute,
0: vrai, non, mais...
1: tu devrais lui en parler parce qu'il soigne les obsessions, les phobies, l'angoisse, les gens qui râlent. Freud, il avait bien analysé tout ça.
2: Ouais, bah, il y aura beaucoup de gens à aller voir. Eh ben écoute, ça fait 7 pour Georges, 6 pour Nathalie. Et là, tout de suite, vous vous dites, mais mon Dieu, elle nous a déjà tellement régalé. Que va-t-elle nous mettre?
1: C'est la question que tout le monde se pose.
2: Mais bien sûr, eh ben, on est under pressure. On est avec Queen et David Bowie. Vous écoutez ici, vous êtes avec Eric Bastien et Valérie Damido.
1: Bien sûr.
2: Vous écoutez le meilleur de la ZIC. À tout de suite.

0: Natacha.
1: Elle est la Queen. Je suis son David Bowie. Under pressure. Ça veut dire quoi d'ailleurs, under pressure? Sans pression.
2: Sous pression.
1: Ah, sous pression. Under
2: sous
1: pressure.
2: Pression, ouais. Under pressure. Allez, under Queen pressure. Et David Bowie, à tout de suite. Mm.
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1: 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Taquet.
2: Ouais, alors on joue avec Nathalie qui a 6 points, Georges qui a 7 points. Et là, Nathalie, c'est notre petit Pierre Richard de la semaine. Ah là là, Nathalie. Ah Nathalie, elle est un peu comme moi, Nathalie. Elle a des problèmes de dents. Elle s'est fait réparer une dent. 3 semaines après, elle a recassé la dent.
1: Aïe, aïe, aïe.
2: Elle a recassé la dent en mangeant une tartelette. Dis donc, t'es comme moi, tu perds tes dents, toi, hein.
4: Ça me...
2: Je t'entends pas.
1: Non, parce qu'elle a perdu une dent, papa.
2: T'as perdu une dent, je t'entends pas, je peux comprendre qu'est-ce que t'as dit.
1: Nathalie ?
4: C'est toujours la même.
1: Ah oui.
2: Ah, c'est toujours la même, bah comme moi. C'est la dent de devant.
4: Oui.
1: Ah, le problème, c'est qu'elle fait pas de la télé comme vous. Et... Ça se voit rapidement quand vous la perdez dans la télé.
2: Moi, c'est marrant, ça fait tout de suite pirate. Bon, voilà.
1: Valérie Sparrow.
2: Alors, mais elle a d'autres petites choses de distraction et de pas de chance. Par exemple, une fois, elle est partie à l'île Maurice pour le mariage de sa meilleure amie. Elle a fait une rando sur la plage, elle a pété son genou. Fallait l'opérer d'urgence, mais elle voulait pas. Elle voulait rester pour le mariage, elle était témoin. Donc du coup, qu'est-ce que t'as fait? T'es restée là-bas et t'as souffert quand même.
4: Ouais, j'ai bien souffert. J'ai pourri les vacances un peu de mon mari, de mes enfants. Parce que voilà, j'ai pas très peu dormi, hein, voire pas du tout dormi tellement ça fait mal. J'ai été au mariage et le lendemain, on est rentré en catastrophe quand même parce que ça n'était pas possible.
2: Ah bah oui.
4: Je suis fait opérer.
2: Eh ben voilà. Alors, elle est marrante parce qu'elle est mignonne. Elle appelle ses copines et ses amis pour leur souhaiter leur anniversaire. Mais c'est pas le bonjour, c'est ça?
4: Ouais, c'est ça. Ça m'est arrivé plus d'une fois. Hein. Genre un mois avant. C'est souvent avant quand même. Mais un mois et demi avant. Et je suis sûre de moi. Hein.
1: C'est bien d'y penser. C'est mieux.
2: En même temps, c'est mignon, t'y penses. Au moins, t'y penses. Quoi. Ouais. Alors, y a forcément... Comme t'as deux enfants, pareil qu'à la rentrée, il y a toujours un problème. T'as forcément un enfant qui se casse un truc.
4: Ouais, c'est ça. Bah là, on est sur un problème de dos pour le petit. Enfin voilà, tout le temps, quoi. Tous les ans, il y en a un qui s'est cassé un bras à sa rentrée de CP, l'autre qui s'est cassé la main à sa rentrée de 5e, je crois. Enfin voilà, un peu tout, quoi, tout le temps.
1: Prends un petit peu d'eau de Vichy et viens faire une cure thermale, ça ira mieux.
2: Arrête avec Vichy, là.
4: On a une carte VIP aux urgences, c'est bon, on est connu.
2: Ah bah c'est bien, c'est super, surtout en ce moment, pour les pauvres aux urgences. Alors, il paraît quand même que t'as quand même des moments où tu te marres avec tes enfants et ton mari. Par exemple, pour tes 40 ans, ils t'ont réveillé à coups de clairon. Mais à l'heure de ta naissance, t'es né à quelle heure?
4: Je suis née à 3h15 du matin.
1: Oh là là.
2: Eh ben voilà.
1: C'est dégueulasse.
4: Voilà.
2: Eh ben c'est génial.
4: Je t'en veux dire que je suis sortie de mon corps. Hein, j'ai eu l'impression comme un dessin animé, avec un cœur qui tapait en dehors de mon corps, je pense. Et du coup, j'ai eu beaucoup, beaucoup, beaucoup de mal à m'en remettre. Et tout le monde est passé tranquille, mais pas moi.
1: Mais tu dis, c'est génial. Mais sérieux? Alors, on vient de très bien à 3h du mat, tu gueules pas, toi?
2: À moi, pas du tout. Mes enfants et mon mari me font toujours des trucs rigolos.
1: C'est à quelle heure?
2: Ben moi je suis plus 9h du matin.
1: Bon ça va.
2: Mais on se fait d'autres trucs, t'inquiète. Non, je trouve ça génial, je trouve ça hyper mignon, je trouve que c'est une famille, ça prouve que c'est une famille unie. Allez, on va tout de suite jouer à la question cash qui rapporte 5 points. C'est Lucas, notre petit Pierre Richard de la semaine.
1: Il a dérapé.
2: Alors, écoute bien, c'est une question, t'auras 10 secondes pour répondre. Dans quel film de Charlie Chaplin, c'est un film muet, quel est le film de Charlie Chaplin qui critique la société industrielle et les cadences infernales? Quel film muet de Charlie Chaplin critique la société industrielle et les cadences infernales? Top chrono, 10 secondes.
4: Temps moderne, sans grande conviction, mais je dirais ça.
2: Eh ben oui, c'est les temps modernes. Lucas, il aime trop la musique de Pierre Richard, il veut me la remettre tout le temps. Voilà, c'est magnifique. Et c'est Charlie Chaplin qui incarne un célèbre vagabond aux prises avec les machines et les productions à la chaîne. Bravo, 5 points de plus, tu as 11.
1: Georges, on est pas mal quand même parce qu'on a 7 et on n'a pas encore joué. Ça veut dire que là, si on marque, oui, on peut atteindre 12 et rester en tête, quoi.
2: Ouais, bien sûr.
1: Georges qui habite à Montoldre, c'est dans l'Allier, qui est marié à Muriel. Alors tiens, on va parler un petit peu de ta rencontre. Vous n'avez pas une ambiance un peu romantique? Oh.
5: Bah,
0: j'étais à l'école avec mon frère.
1: Nous sommes en Auvergne, c'est un samedi, les oiseaux chantent. Oui, et donc ?
0: Donc, après, j'avais sympathisé avec son frère et tout. Donc, après, j'allais la rejoindre chez elle à Crécy. Donc, c'était pas bien de chez moi.
1: Oui.
0: Parce qu'à l'époque, j'habitais Varennes. Et puis, le temps a passé, on s'est perdu de vue. Et puis, on s'est recontacté sur les réseaux sociaux.
1: Oui.
0: Donc, on va pas dire lequel, mais bon. Voilà. Et puis, un jour, elle m'a dit qu'elle était revenue en Auvergne, qu'elle était revenue à Bellerive.
1: D'accord.
0: Et puis, on s'est revus. Et puis, depuis, bon, c'était...
1: Mais vous êtes revus, vous avez bu quoi ?
0: De l'eau.
1: Il y avait pas un petit café ?
0: Non. Il y avait du thé.
1: J'étais convaincu qu'il y avait un petit café Malongo qui vous avait permis.
2: Alors, la direction de Malongo, je vous en supplie, envoyez-lui sa machine gratos, ça c'est Auvergnat, parce que là,
1: je suis généreux avec Malongo. Ah,
2: ça suffit, là.
1: Bon, ça fait 8 ans, tous les cas, que vous êtes mariés. C'est les noces de... Tu sais ce que c'est, 8 ans? C'est les noces de quoi?
0: Non, je me rappelle plus.
1: Eh ben, moi, je sais. C'est les coquelicots. Les noces de coquelicots, comme madame. Une chanson.
0: Et puis, ben, justement, là, pour en venir au mariage, oui. Donc, le soir de la noce, donc, on rentre à mon appart et tout, et du coup, ben, je me suis fait arrêter par la gendarmerie.
1: Oh, ben alors. Ça m'étonne, ça gâche un peu le plaisir. La marche nuptiale, quand t'es arrêté par les gendarmes.
2: Bah, c'est des
0: petits mots. Je suis dans le ballon.
2: Oh merde. Ah bah oui.
0: Et le gendarme, il fait à ses collègues, ah, j'ai chopé la mariée. Bah, tu m'étonnes.
2: Ah mon dieu.
1: Sympa.
2: Vive l'Auvergne.
1: Oui, ce sont les histoires aussi qu'on essaye de cacher en Auvergne. Allez, voici ta question avec un extrait musical de Doc Gynéco.
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1: Donne-moi un smic au black.
2: Mais est-ce que tu peux me refaire ce petit mouvement, ce déhanché? Oh là là là là là là là.
1: C'est déhanché auvergnat.
2: C'est magnifique.
1: C'est bourré. Que signifie l'acronyme SMIC? Qu'est-ce que ça veut dire, SMIC?
0: Alors.
1: Top chrono, 10 secondes, attends.
0: Salaire minimum d'insertion. Oh putain, j'ai plus le dernier.
1: Ah. Ah là là. Ah. Alors, salaire minimum, tu y étais. Alors, salaire minimum interprofessionnel.
0: Ah purée.
1: De croissance.
0: Ah, purée.
1: Eh ouais, la pure auvergnate, elle est bonne pourtant, mais bon. Manon.
2: Ok, ça fait 11 pour Nathalie, 7 pour Georges, mais attention.
1: Oh, je suis déçu, là.
2: Quand on va avoir écouté Terra d'Amour et on fera la question bingo, et là, tout peut basculer. Allez, Il Cello, Joseph Pastinelli, Patrick Fiori, Terra d'Amour, vous écoutez ici, à tout de suite.

0: superbe. Terra d'amore, il cielo avec Joseph Pastinelli et Patrick Fiori.
1: Vous voyez, quand ici, j'écoute ça, moi j'ai envie de partir en Corse tout de suite.
0: C'est vrai, partez.
1: Et ici, nous sommes avec Nathalie et Georges. Nathalie qui a évidemment 11 points, Georges qui en a 7.
0: Alors, vous pouvez retirer le mot évidemment, qui est quand même insultant face à l'Auvergne.
1: Écoutez, c'est pas insultant face à l'Auvergne, c'est juste pour montrer la différence de coaching. L'Auvergne s'envole, l'Auvergne et tout ça, mais enfin bon, l'Auvergne ne marque pas de points, c'est tout, voilà. Et pourtant, j'aime beaucoup l'Auvergne, hein. Georges, n'y vois pas.
0: Georges!
1: N'y vois pas d'attaque personnelle.
2: Oui.
1: Alors, Nathalie, hein, qui, je le rappelle, habite dans une ville qui s'appelle Beautemps. Moi, je dis que quand on habite Beautemps...
0: C'est la Franche-Comté, c'est magnifique aussi. Je suis en train de retourner ma veste, là.
1: La Franche-Comté ?
2: On dit pas trop qu'il fait beau tout le temps, comme ça. Il n'y a pas beaucoup de monde qui vient de
1: voir. Voilà,
0: t'es bien en Franche-Comté ?
2: Petit village intact.
0: C'est bien en Franche-Comté où t'habites ?
2: Oui, c'est ça. Bah
0: oui,
2: exactement,
0: c'est
2: territoire de Belfort.
0: Bah, bien sûr.
1: Le territoire de Belfort. On ne dit pas Franche-Comté,
0: oui,
1: on dit territoire.
0: Franche-Comté quand même.
1: Oui, bah,
2: alors, le territoire de Belfort fait partie de la Franche-Comté.
0: Bah, bien sûr.
2: Dans la Bourgogne, Franche-Comté.
0: Mais bien sûr, une fois de plus.
1: Écoutez, ça suffit. Arrêtez de faire comme si vous connaissiez la géographie et l'histoire.
0: D'ailleurs, c'est où Belfort ?
1: Et voilà, le lion de Belfort, ça vous dit
0: rien ? C'est pas vrai, c'est très beau, j'y ai travaillé en plus.
1: Voilà. Alors, ma chérie, pour t'encourager à gagner ce bingo, je vais te mettre un extrait d'un chanteur que tu aimes, Claudio Capeo.
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1: Comment ça va, Nathalie ? Est-ce que tu es prête à gagner ?
2: Allez, on est parti.
1: Alors écoute-moi bien, je vais te demander à mon top chrono de me citer un maximum de comédiennes du monde entier, hein, pas que françaises, du monde entier, des comédiennes, un maximum de comédiennes qui sont blondes, des comédiennes blondes du monde entier, top chrono, 10 secondes.
2: Alors, Cameron Diaz, Black Lively, Margot Robbie, Nicole Kidman...
1: Tu en as trois. Il y avait Catherine Deneuve, Marilyn Monroe, Charlize Theron, Jennifer Lawrence, Margot Robbie, tu l'as donné, Léa Seydoux, Cameron Diaz, tu l'as donné, Sharon Stone, Grace Kelly, Cécile de France. Il y en avait 50 000. Tu m'en as donné trois, c'est magnifique.
0: Ah, Georges, est-ce que tu es brun ou blond, toi, d'ailleurs? Je t'ai pas demandé.
4: Je suis brun, moi.
0: Tu es brun. Et ta femme, réunionnaise, elle est comment?
4: Elle est brune aussi.
0: Brune, voilà, il n'y a que des bruns. Georges.
4: Ouais,
0: tu travailles cet après-midi? T'es dans ton gros camion, là?
4: Ah, non, je suis en week-end, moi, encore. Je reprends que demain matin.
0: Ah, t'es en week-end, ok. Bon, dans tes préférences, t'aimes bien la musique rock, t'aimes bien Calogero, t'aimes bien Bruce Springsteen et Katy Perry. Ça, c'est pour t'encourager, hein. T'aimes bien Katy Perry?
4: Ah, j'aime bien, ouais.
0: Bah oui. Et ton humoriste préféré, c'est qui?
4: Bah, j'aime bien Coluche.
0: Ah, Coluche a 40 ans, il a lancé les Restos du Cœur. N'hésitez pas à faire des dons sur Radio Resto. L'application, elle est toujours ouverte. Et les enfoirés, on rappelle que c'est début janvier. Eh ben écoute, on va jouer, Georges. Moi, je crois en toi jusqu'au bout, donc je ne baisse pas la garde. Notre-Dame de la Garde,
1: tic-tac. Oh là là là là là, mon Dieu.
0: Allez, mon Georges, tu peux l'emporter si tu réponds correctement à ton bingo. Tu as 10 secondes pour me citer un maximum de comédiennes, d'actrices du monde entier, pas que françaises. Brune, top chrono, 10 secondes.
4: Alors, Brune, c'est qui putain, je vais pas y trouver.
0: Alors, c'est fou parce que t'avais même un peu le temps d'y réfléchir par rapport au bingo de Nathalie, mais là, Monica Bellucci, Marion Cotillard, Penelope Cruz, Nathalie Portman, Johnny, Eva Longoria,
1: Leila Bekhti, Géraldine Nakache.
0: Oh non, là, Georges, tu me déçois un petit peu quand même.
1: Eh bien,
0: là.
1: Ça veut dire que Nathalie se qualifie pour la finale de vendredi. Bravo, bravo Beautemps. Et j'ai envie de dire, Georges, tu peux te qualifier chez Willy Rovelli.
0: Tu peux aussi te cacher, si tu veux.
1: On embrasse bien évidemment l'Auvergne. Hein,
0: non, bravo Georges.
1: Voilà, merci.
2: Bravo Georges.
1: Merci à Lucas, à la technique. Merci à Céline, à la réalisation, au professeur Coupez au savoir. Je ne sais pas si c'est Laura, mais Alexandra au standard. Éric Bastien, je t'embrasse.
0: Oui, moi aussi, je vous embrasse, Valérie.
1: Oh, j'aime bien quand tu me vois. Allez, à demain, et on vous embrasse tous, nos petits auditeurs qu'on aime, un par un, sur les joues. Et ça fait du bruit. Bisous, à demain.
0: Et la bonne journée.
1: Dis donc, il n'est pas un peu l'heure d'aller se coucher?
0: Oui, parce que là, on vient de passer un bon moment avec le best-of d'Otake. Faut quand même qu'on récupère pour tout à l'heure, là. Hein.
1: Et puis surtout, c'est l'heure que Johan Guérin nous informe.
0: Il est là, Johan Guérin?
1: Mais oui.
0: Le grand Johan Guérin?
1: Bien sûr.
0: Il arrive tout de suite avec Ici, dès 5h.

0: 7, Listen to Your Heart, pour vous souhaiter un très bon lundi.
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0: Et le choix de Claire, c'est de choisir justement ici les 5 heures pour accompagner votre réveil. Bonjour les leftos, bienvenue, très heureux de démarrer cette nouvelle semaine à vos côtés. On espère que le week-end a été bon, retour du soleil, ça fait du bien, retour aussi des chaleurs, on va en parler évidemment. L'équipe des leftos, Emeline, Saveria, Sarah, Mélodie et Cyril Ardot. Bonjour Cyril.
3: Bonjour Johan, bonjour à tous.
0: On va parler des bleus, on va parler Coupe du Monde avec vous.
3: Exactement, et je vais parler comme à des enfants, dans un dodo, il y a les bleus qui jouent.
0: Oh oui.
3: Et demain soir, face au Sénégal, on en parle dans le journal de 5h.
0: On parle aussi ce matin, assurance, voiture, les bonus, malus, comment ça marche concrètement. On voit ça avec Valère Correa dans 5 minutes, parce qu'il y a des bons plans pour faire baisser la facture. 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
0: Lundi 15 juin, merci de démarrer la semaine avec votre radio ici, 5h. La pression est au maximum pour 530 000 élèves de terminale.
3: Début des écrits du bac ce matin pour eux. Ça commence comme d'habitude avec l'épreuve de philosophie. Et on propose un sujet ce matin. Fait-il trop chaud pour travailler? Car une vague de chaleur arrive cette semaine. Et Noémie Bonin, le ministre de l'Éducation, affirme qu'il faudra à l'avenir s'organiser face au changement climatique.
4: L'idée part d'un constat évident, il fait plus chaud l'après-midi que le matin. Édouard Geffray ne souhaite donc plus que des examens puissent se tenir après la mi-journée en raison des épisodes de forte chaleur qui se multiplient, notamment au mois de juin. Le ministre l'assure, quand les salles d'épreuves sont aérées tôt le matin, les températures restent acceptables jusqu'à midi. Fini donc les sessions entre 14h et 18h dans les années à venir. Alors ça ne va pas changer radicalement les choses puisque déjà la grande majorité des examens du secondaire se tenaient le matin. C'est le cas cette année pour toutes les épreuves de voie générale et technologique. Deux étaient organisés l'après-midi dans le cadre du bac professionnel. Pour le brevet, 3 sur 4 sont prévus en matinée à la fin du mois. Pas d'évolution dès cette année, c'est bien trop tard. Mais le ministre de l'Éducation veut poser des jalons pour l'avenir, ce qui entraînera forcément des modifications dans l'organisation des épreuves qui seront réparties sur plus de jours.
3: Explication de Noémie Bonin. Alors comment traverser au mieux cette semaine de bac et l'épreuve de philo ce matin? Nos derniers conseils avec une professeure à 5h15 sur votre radio locale ici. La colère des associations toujours très forte après l'affaire Liana. Elles appellent à manifester ce soir devant les palais de justice partout en France. Rassemblement d'ores et déjà annoncé à Auch, Perpignan, Nîmes, au Mans ou encore à Paris. Dans ce contexte, des députés sont reçus cet après-midi à Matignon. Ils plaident pour l'inscription rapide à l'agenda du Parlement d'un texte de loi intégrale contre les violences sexistes et sexuelles.
0: Emmanuel Macron est arrivé hier soir à Évian, en Haute-Savoie.
3: Il accueille un sommet du G7, club de grands pays industrialisés, réunion qui tombe à pic. Donald Trump a affirmé dans la nuit qu'un accord de paix était finalisé avec l'Iran, avec une signature prévue cette semaine. Paul Barcelone, ces annonces donnent une autre dimension à ce rendez-vous.
5: Et dans une vidéo publiée sur les réseaux sociaux, Emmanuel Macron ne cache pas son optimisme. Ce sommet du G7 tombe à pic.
6: Et là, l'objectif sera de voir les conséquences de cet accord, le soutien au Liban, la réouverture d'Hormuz dans la durée, et évidemment la conclusion d'un accord sur le nucléaire et le balistique en Iran.
5: Rappelons que la France s'est dite prête à participer à une coalition avec d'autres pays volontaires pour sécuriser le détroit d'Hormuz et accompagner sa réouverture. Elle a également depuis plusieurs semaines appelé à un cessez-le-feu au Liban. Alors c'est dans ce contexte qu'Emmanuel Macron accueillera Donald Trump à 17h à Évian. Premier entretien en tête-à-tête dans la foulée de l'interview du président français au journal de 13h de TF1 et avant un dîner ce soir à l'hôtel Royal avec vue sur le lac Léman. La France met donc les petits plats dans les grands puisque le président américain est aussi convié au château de Versailles mercredi soir. Manière de le convaincre de rester jusqu'au bout dans ce moment particulier après plus de 100 jours de guerre et cet accord qui se dessine et qui donne donc à ce sommet du G7 une dimension particulière.
3: Paul Barcelone, et ce sommet du G7 et notamment l'accueil de Donald Trump provoque quelques colères. 20 000 personnes ont manifesté hier pas très loin d'Évian dans la ville suisse de Genève avec quelques débordements. Les rassemblements ont été interdits côté français. Ce sont des traitements révolutionnaire pour les personnes atteintes par des formes sévères d'obésité. Le remboursement à 65% du Wegovy et du Mounjaro débute aujourd'hui en France sous certaines conditions. Combiner ce médicament à une alimentation saine et à plus d'activité physique, la première prescription doit être faite par un médecin dans une structure spécialisée contre l'obésité.
5: Encore 2 jours à attendre avant de voir jouer les Bleus en Coupe du Monde.
3: L'attente devient longue car le Mondial a débuté jeudi, mais ouf, on y est presque. Premier match demain à 21h, heure française, face au Sénégal. L'équipe de France est arrivée à New York hier soir où la rencontre sera disputée. Et ils ont hâte et Xavier Monferrand se savent attendus.
2: De leur hôtel au bord de l'Hudson, les Bleus ont une vue de carte postale sur tout le sud de Manhattan. De quoi faire de beaux rêves, de trophées et d'étoiles avant d'entamer le tournoi le plus important de leur carrière. En tout cas, ce premier rendez-vous face au Sénégal ne perturbe pas le sommeil du milieu de terrain Warren Zaïre-Emery.
7: Moi, personnellement, je dors très bien chaque nuit. J'essaie de me coucher assez tôt et de me réveiller dans les bonnes heures pour que j'ai entre 8 et 10 heures.
2: Le jet lag glisse sur les Bleus, la pression aussi, sûr de leur force avant de débuter leur compétition. Malgré 2 matchs de préparation un peu poussifs, il n'y a pas de place pour le doute chez le milieu Manu Koné, qui en appelle même à l'Union Nationale.
8: Je pense qu'on est sur la bonne voie, il faut avoir confiance. Il faut que vous ayez confiance en nous aussi, et on a confiance en nous, et pour qu'on aille tous dans la même direction pour le premier match, c'est important.
2: Et la bonne direction, c'est celle de la victoire, pour effacer le mauvais souvenir de 2002 déjà, et surtout pour ne pas se retrouver trimballé dans un mauvais road trip américain.
3: Xavier Monferrand et France-Sénégal, premier match des Bleus, c'est donc demain à 21h. On jette un coup d'œil sur notre ciel pour aujourd'hui, Johan, et c'est une journée largement ensoleillée et chaude.
5: Oui, malgré quelques passages nuageux qui sont plus nombreux sur un tiers nord du pays, des ondées qui se développent de la Bretagne aux côtes de la Manche avec de possibles coups de tonnerre. Plus au sud, les conditions sont déjà très largement ensoleillées dès le début de journée. Quelques nuages bas à présent proches des côtes aquitaines et sur le littoral méditerranéen qui peuvent être tenaces par endroits et persister toute la journée. Et puis cet après-midi, un ciel qui reste aussi assez nuageux, donc sur le nord est largement ensoleillé au sud. Côté Mercure, Lille, 9 degrés relevés ici en ce moment. À Strasbourg, nous avons 11. À Caen et Dijon, 13. À Paris, Tours et Chambéry, 14. 16 degrés à Rennes. 18 à Nantes et Toulouse. 19 à Bordeaux. 20 à Marseille et Ajaccio. Pour les maximales, comprises entre 20 et 27 degrés des côtes de la Manche au littoral atlantique. Entre 23 et 29 du nord au Grand Est. Et de 28 à 35 degrés sur la moitié sud et de la Bretagne et Pays de la Loire. Jusqu'au centre, ça devrait grimper encore jusqu'au moins milieu de semaine, voire jusqu'à la fin de semaine avec des températures caniculaires.
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5: 5h07, excellent lundi, le réveil vient de sonner, on va rendre ce début de semaine agréable avec les 3 cafés gourmands. Bon petit déj. Comment

0: 3 cafés gourmands. À nos souvenirs, 5h10. Bon réveil.
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0: Seul, vous vous souvenez des... Est-ce que vous avez des souvenirs des kermesses de l'école ou pas?
3: Oh, plein. Vous savez, j'ai un souvenir très triste par rapport aux kermesses.
0: C'est vrai, lequel?
3: Oui, bon, non, pas si triste en réalité. Il y avait des enfants qui avaient joué avec des pistolets à eau.
0: Ouais.
3: Et qui avaient mouillé un ticket pour aller sur un stand. Vous savez, il fallait échanger des tickets contre des activités aux kermesses. Et du coup, mon ticket avait été déchiré. On me l'avait refusé après quand j'avais voulu jouer à un stand de la kermesse.
0: Ça laisse des traumas.
3: Voilà,
0: ça, vous
3: 20,
0: voyez.
3: 20 ans, 25 ans après, j'en souviens encore.
0: Ben, je vous comprends mieux maintenant, Cyril, en fait. Bon, oubliez les traditionnels paniers garnis ou les bons d'achat, justement, de 20 euros. À Rennes, une école primaire a décidé de faire sauter la banque pour sa kermesse de fin d'année. L'école Saint-Clément propose un gros lot, mais alors totalement fou pour sa tombola. Deux places VIP pour aller voir Céline Dion à Paris en octobre prochain. Non, mais c'est dingue, c'est juste dingue. C'est une idée, en fait, lumineuse qu'on doit à une maman d'élève. Franchement, le geste est beau parce qu'elle a cédé ses billets à l'association des parents d'élèves. Et depuis, bah, c'est la folie, clairement, dans la cour de récré. Une fillette de 9 ans raconte même qu'une de ses copines a commandé pour 110 euros de tickets d'un coup. Résultat, l'école qui vend d'habitude 4000 billets chaque année a dû en imprimer 14 000 cette année. À noter que le tirage aura lieu le 26 juin sous l'œil d'un commissaire de justice. Tout l'argent récolté servira à financer les projets pédagogiques. Vous retrouvez cette histoire sur ici.fr. Et à 5h11, justement, de la cour de récré de l'école primaire, on change d'univers, on s'intéresse, nous, ce matin, au lycée, hein, Cyril.
3: Oui, Céline Dion ou pas Céline Dion. Non, c'est pas ça le sujet du bac de philo ce matin, mais effectivement, bac de philo ce matin, dès 8h, 530 000 élèves. L'angoisse monte, évidemment, on vous donne les meilleurs conseils pour vivre cette journée au mieux.
0: Bon, pour vous détendre, côté musique, pour le réveil. J-1 du premier match des Bleus, on se met dans l'ambiance avec Shakira et le titre Die Die. On l'écoute dans les prochaines minutes, mais avant, par ici les économies.
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0: Bonjour Valère Correa.
5: Bonjour Johan.
0: Chaque jour avec vous, un bon plan pour notre pouvoir d'achat. Aujourd'hui, vous vouliez nous parler assurance voiture.
5: Oui, pour vous parler du système de bonus et malus qu'on connaît pas toujours parfaitement. Mmh. Alors, le fonctionnement de base, en fait, est très simple à comprendre. Au moins vous avez de sinistre et au plus votre bonus augmente, et au plus votre bonus augmente, au plus vos cotisations baissent. C'est aussi un indicateur lorsqu'on veut changer d'assurance, hein, pour faire le nouveau calcul des cotisations et vous faire un devis. Alors, pour atteindre le bonus maximal, il faut ne pas avoir été responsable d'un sinistre pendant 13 ans, tout en étant assuré. Lorsque votre bonus a atteint le maximum, votre prime d'assurance est divisée de moitié, donc c'est quand même vachement intéressant. Mmh. Mais attention, une fois que vous avez atteint le bonus maximal, ça ne veut pas dire que vous êtes à l'abri d'une diminution de ce bonus si, par exemple, vous êtes à l'origine d'un sinistre dont vous êtes responsable.
0: Mais jusqu'où peut aller ce bonus et jusqu'à combien? Est-ce qu'on peut aussi espérer faire diminuer notre cotisation d'assurance voiture par ce biais?
5: En fait, le bonus malus fonctionne sous la forme d'un coefficient. Le maximum, c'est 0,5, c'est-à-dire 50%. Une fois que vous l'avez atteint, vous bénéficiez du maximum de réduction sur votre cotisation d'assurance. Donc c'est très facile à calculer, hein. Si par exemple, vous devriez payer 400 euros par an de cotisation et que vous avez un bonus de 50%, vous n'allez payer, entre guillemets, que 200 euros.
0: C'est toujours ça, ouais.
5: C'est donc une prime à la prudence, hein, d'une certaine façon. Et puis, soyez aussi rassurés parce que certaines assurances vont vous récompenser pour votre conduite en diminuant à la marge votre bonus si jamais vous êtes responsable d'un sinistre alors que ça ne vous est jamais arrivé. Au passage, n'oubliez pas de comparer au moins une fois par an le tarif que vous payez pour votre assurance voiture avec les autres tarifs du marché. Comparaison n'est pas raison, mais quand même, c'est bien de le faire au moins une fois par an, notamment sur les assurances. Si vous avez des bons plans pour faire baisser les cotises d'assurance, pensez à m'écrire. Mon mail, c'est parisileséconomies@radiofrance.com.
0: Merci Valère, et demain, focus avec vous sur le ventilateur de plafond. Ben oui, avec le retour de la chaleur cette semaine, ça peut faire du bien dans votre logement sans trop faire grimper la facture d'électricité. On en parle avec vous demain dans Par ici les économies.
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0: 5h15, Cyril, la justice, la conscience, l'art ou encore l'État, ce sont certains des sujets qui peuvent tomber ce matin au bac de philo.
3: 17 notions au total que les élèves ont travaillé durant l'année. Instant de vérité, ce matin, dès 8h, seront-ils inspirés? En tout cas, cette épreuve lance traditionnellement la semaine du bac pour les terminales, un moment souvent redouté forcément et dont on se souvient généralement longtemps.
7: Quel sujet c'était?
8: Choisir son quotidien, c'est être libre. Alors quotidien, on pouvait l'entendre de différentes façons. Le quotidien et le quotidien journal. Les deux pouvaient être traités.
9: Ça me remémore des bonnes années parce que moi je faisais les devoirs de philo des autres qui avaient une épreuve de philo, moi, en plus de mes devoirs.
10: C'était compliqué. Ça fait peut-être 7-8 ans peut-être que je l'ai passé. Mais j'ai pas un bon souvenir. Franchement, je sais que j'ai eu une mauvaise note. Je crois que j'ai eu 7, un truc comme ça, mais pas plus.
11: Quels sont vos souvenirs, vous, du bac de philosophie?
12: Beaucoup de stress. Il faut pas réfléchir. C'est tout ce que j'ai retenu et il faut être soi.
13: C'était un exercice plutôt intéressant.
11: Vous vous souvenez du sujet?
13: La science ou les sciences. Nous avions été entraînés sur ce thème, donc ça n'a pas été trop compliqué de resservir ce que nous avions vu.
14: C'était très compliqué déjà, la philo, c'était pas mon fort.
11: C'est un bon, mauvais souvenir, le bac de philo?
15: Pas très bon, perso, pour moi. Moi, j'ai raté. Mais je me rappelle même pas du sujet, et je sais que c'était pas glorieux. Je crois que j'ai eu 8.
16: Je pense que j'avais eu une bonne note. Vous dire combien, je me souviens pas. Et en tout cas, je suis de tout cœur avec les petits jeunes qui sont bacheliers cette année, parce que c'est pas facile.
3: Parole de Sartois dans les rues du Mans au micro d'Issimène. Alors, comment éviter que cette épreuve ne se solde par une mauvaise note? Voici les ultimes conseils d'Agnès Juvanon, professeure de philosophie à Pau.
17: Il faut justement oublier un peu ce qu'on a révisé et traiter le sujet précis sans vouloir plaquer un cours un peu appris par cœur qui serait un peu loin du sujet. Ne pas se précipiter pour choisir le sujet. Et une fois qu'on a fait son choix, si c'est la dissertation qui est choisie, essayer de penser large et de mobiliser mentalement tout ce qu'ils ont vu toute l'année en philo. Potentiellement, tous les chapitres du programme peuvent toujours être utilisés pour traiter le sujet qui sera proposé aujourd'hui. On n'attend pas des citations complètes in extenso, entre guillemets. Se rappeler le nom d'un auteur et un peu résumer sa pensée, quitte à la reformuler avec ses propres mots, c'est déjà très bien. Ce qui compte, c'est vraiment la capacité à respecter en fait le sujet qui est proposé.
3: Début du bac de philo, donc ce matin à 8h, les élèves auront jusqu'à midi pour rendre leur copie. Avant les épreuves de spécialité dès demain, les résultats du bac seront dévoilés le 7 juillet.
0: Bon, on pense aux élèves, aux lycéens ce matin.
3: Et à leurs parents aussi.
0: Évidemment, parce qu'il y a
3: souvent, c'est eux les plus stressés.
0: Ouais, c'est vrai. Ne le transmettez pas à vos enfants, s'il vous plaît. Allez, 5h18. Sujet ô combien important lorsque l'été bat son plein encore plus avec les fortes chaleurs. Ce soir sur France 5, Jamy s'intéresse aux feux de forêt extrêmes et pose une question. Sommes-nous prêts? La réponse, elle est dans les coulisses télé de Patrice Gascoigne, mais avant place à Francis Cabrel et Sarbacane. Très bon réveil, bon début de semaine.

Cabrel et Sarbacane, 5h21, l'éphéméride de ce 15 juin. On souhaite un bon anniversaire à l'ancien joueur de tennis, Cédric Pioline, 57 ans, 66 ans pour l'actrice Michèle Larocque. Et puis, tiens, petit clin d'œil aussi, c'est le 15 juin 1943 que naissait une légende.

0: Hallyday. C'est vrai que ça fait toujours plaisir d'entendre.
1: Toujours très très plaisir, en effet. Ouais.
0: Bon, 1963, le 15 juin 1963, le tout premier hypermarché de France et de l'enseigne Carrefour ouvrait ses portes. C'était à Sainte-Geneviève-des-Bois, en région parisienne, dans le département de l'Essonne.
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0: Retrouvons Patrice Gascoigne avec ses coulisses télé. Aujourd'hui, Patrice, vous avez retenu le magazine de France 5, Le Monde de Jamy, qui s'intéresse ce soir aux feux de forêt en France.
3: Comme toujours, pour présenter ses émissions, pour aller au plus près du sujet qu'il va traiter, Jamy part sur le terrain. Et pour lancer celle de ce soir, il s'est rendu là.
4: C'est l'un des plus grands incendies qu'ait connu la France depuis les années 1950. Il a démarré ici, le 5 août 2025, au cœur du massif des Corbières, dans l'Aude. Les flammes ont détruit plus de 11 000 hectares, plus que la superficie de Paris. 11 000 hectares, c'est énorme. C'est ce qui brûle en moyenne chaque année sur l'ensemble du territoire français. Dans l'Aude, le feu a ravagé cette surface en 5 jours seulement.
3: Numéro spécial du Monde de Jamy ce soir sur France 5, numéro intitulé « Des feux extrêmes en France, sommes-nous prêts ?» Alors après le passage de cet incendie géant baptisé l'Ogre des Corbières, Jamy s'interroge. Avec le réchauffement climatique, des incendies extrêmes comme celui-ci risquent-ils de se multiplier ? Et surtout, sommes-nous bien armés pour faire face à cette nouvelle menace ? Pompiers, pilotes de Canadair ayant combattu les feux, gardes forestiers, éleveurs, mais aussi scientifiques, Jamy part à leur rencontre dans ce numéro passionnant du Monde de Jamy et s'intéresse aussi au matériel dont nous disposons en France pour lutter contre les feux de forêt. Nous avons une flotte composée de 12 Canadair. Ils sont beaux, ils brillent dans le ciel et pourtant certains d'entre eux ont plus de 30 ans. La France en a commandé 4 nouveaux, mais étonnamment.
5: Chaque année, c'est un vrai casse-tête pour avoir suffisamment de Canadair disponibles dès le mois de mai. La sécurité civile devrait recevoir 4 nouveaux bombardiers d'eau, ce qui porterait leur nombre à 16. Mais ça va prendre du temps, car pour les construire, il n'y a qu'une seule usine dans le monde, au Canada. Et cela peut surprendre, mais même avec la multiplication des incendies, la demande mondiale est faible. Car on l'a vu, ces avions durent très longtemps. Faute de commandes, l'usine a même interrompu la fabrication pendant 10 ans. Résultat, il va falloir attendre au mieux 2028.

0: recevoir deux premiers avions. Et encore, ils ne seront pas que pour nous, car ils ont été achetés par la sécurité civile européenne.
1: On apprend plein de choses ce soir dans ce numéro, le monde de Jamy consacré aux feux de forêt extrêmes. Allez, promis, demain, je vous propose un sujet nettement moins inflammable dans vos coulisses télé.
2: Merci Patrice Gascoin, on le rappelle, avec les fortes chaleurs, le soleil qui va nous accompagner, qui vont nous accompagner cette semaine, soyez prudents, notamment avec les cigarettes s'il vous plaît. 5h24, parlons mode, tiens, ce matin avec une véritable révolution pour les femmes. Un corset coupé en deux devient un symbole mondial du confort féminin. Mais de quels vêtements parlons-nous vraiment? Je pense que vous avez une petite idée. Réponse en tout cas de Stéphane Bern, mais avant, Day Day, c'est l'hymne du mondial de foot 2026.

0: Dai Dai, l'hymne 2026 du mondial de football et J-1 avant l'équipe de France qui va entrer en compétition. On sera là évidemment pour vivre ce grand match. Tiens, un peu d'histoire avant l'actu soccer 28. Stéphane Bern ce matin, on voyage au temps où on a, où la mode en tout cas, a serré un peu trop parfois.
1: À la fin des années 1880, un simple geste de couture va changer la silhouette féminine et libérer les corps. Nous sommes en 1889 et le monde a les yeux rivés sur Paris, son exposition universelle et sa clivante tour Eiffel. Mais la dame de fer n'est pas la seule à être au cœur de toutes les attentions. Une femme, une vraie, compte bien révolutionner la mode. Hermine Cadol présente son corselet-gorge. Un sous-vêtement qui s'apparente à un demi-corset, maintient la poitrine par les épaules et promet un confort inouï pour les femmes.
2: Quel beau métier, vendeuse de lingerie fine.
1: Totalement novateur pour l'époque, bien que le nom ne soit pas très glamour. Le corselet-gorge, ça sonne moins lingerie fine que matériel orthopédique. Car jusqu'à présent, la mode est dominée par le corset. Baleine rigide, taille étranglée, posture contrainte. Au point que certaines femmes s'évanouissent en plein bal. Souvent les valses étaient à trois temps. 1, 2, malaise. Hermine Cadol ne supporte plus cette souffrance imposée aux femmes. Ouvrière dans une usine de fabrication de corsets, elle s'engage très tôt dans les mouvements féministes. Et côtoie les figures politiques majeures de son temps, comme Louise Michel. Après avoir migré à Buenos Aires, en Argentine, elle revient donc en France avec son prototype de corset coupé en deux. Mais les mœurs évoluent très lentement, forcément avec un corset difficile de courir. Et elle doit attendre 1898 pour déposer le brevet et 1910 pour ouvrir son propre atelier de lingerie. De son vivant, Hermine Cadol emploie près de 200 ouvrières et vend même ses créations à des clientes fortunées à l'étranger. Le soutien-gorge est né d'une idée simple, soutenir sans écraser. Un programme que beaucoup de gouvernements pourraient encore méditer.
0: Merci Stéphane Bern. 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Nous sommes le lundi 15 juin dans l'info du jour. On s'intéresse à ces rassemblements qui se multiplient un peu partout en France après la mort de Liana, mouvement qui prend de l'ampleur. On y revient dans moins de 2 minutes, mais avant 5h30, toute l'actualité en France et dans le monde, c'est le 90 secondes avec vous Cyril Ardoux.
3: Se rend-il inspiré ou alors se lance-t-il dans une angoisse de 4 heures? Début de l'épreuve de bac de philo pour 530 000 élèves de terminale ce matin à 8 heures, avant les épreuves de spécialité à partir de demain. La France accueille pendant 3 jours le sommet du G7, réunion entre 7 pays parmi les plus puissants de la planète. Un sujet va s'inviter dans les discussions, l'annonce d'un accord entre l'Iran et les États-Unis pour mettre fin à près de 4 mois de conflit. Ce sont des traitements qui coûtent près de 300 euros par mois. Les anti-obésité Wegovy et Mounjaro remboursés dès aujourd'hui à hauteur de 65% pour les patients atteints par les formes les plus graves d'obésité et à condition de consulter un médecin dans un centre spécialisé et d'accompagner le traitement d'une activité physique et d'une alimentation saine. Ce sont des magazines que vous lisez peut-être, Femme Actuelle, Voici ou encore Géo. Les salariés du groupe Prisma Media, dont Vincent Bolloré, le principal actionnaire, sont en grève. Aujourd'hui mobilisé contre un vaste plan social qui prévoit la suppression de 40% des effectifs. En rugby, on connaît désormais les deux affiches des demi-finales de Top 14. Toulouse contre le Racing 92 vendredi et Montpellier contre le Stade Français samedi. Et puis la Coupe du Monde de foot avant France-Sénégal demain à 21h. Premier match des Bleus, ce sont les champions d'Europe en titre qui jouent aujourd'hui. L'Espagne affronte le Cap-Vert à 18h, heure française.
0: L'info du jour, plus de 2 semaines après le début de l'affaire Liana, les associations féministes ne décolèrent pas.
3: Elles appellent à manifester ce soir partout en France, devant les palais de justice, pour réclamer une loi intégrale contre les violences faites aux femmes et aux enfants. Rassemblement déjà annoncé par exemple à Paris, Perpignan, Le Mans, ou encore à Auch, dans le Gers, où la mort de la fillette a provoqué une émotion immense. 600 personnes se sont rassemblés lundi dernier. Marc Bertrand, du jamais vu pour les féministes de ce département rural, qui avait l'impression de crier jusque-là dans le vide.
4: Aurine, caissière au supermarché de Florence, n'a jamais manifesté, à part pour les motards en colère. Cette fois, elle est prête à y aller.
5: Dans le Gers, on n'a jamais été touché par une affaire pareille. Jamais. Donc, quelque part, ça nous passait au-dessus. J'espère que ça va bouger. Il faut que ça bouge, que ça change.
4: Au planning familial du Gers, qui a failli disparaître il y a quelques mois, faute de bénévoles, Romain, un militant, sent une prise de conscience dans son village de 100 habitants.
6: Moi, dans mon conseil municipal, des personnes qui vont au rassemblement et qui ne sont pas habituées justement à aller à de telles manifestations, cette indignation, cette colère est telle qu'on a des écoutilles toutes ouvertes aujourd'hui pour pouvoir parler de ces sujets.
4: Camille, une autre militante du planning, redoute justement cette colère. Lundi dernier, devant le tribunal, il y avait 600 personnes et beaucoup, selon elle, voulaient seulement désigner des coupables.
7: En fait, les gens qui étaient là, il y a eu des discours d'appel à la peine de mort et voilà, la procureure de vie quand même sous protection là aujourd'hui. Pour nous, c'est pas du tout là le combat en fait.
8: Il y a une prise de conscience, mais les gens ne viennent pas vers les militantes et associations féministes.
4: Ce soir, les militantes comptent engager le dialogue pour expliquer leurs revendications. Plus de moyens pour la justice et pour la prévention des violences sexuelles.
3: Un reportage de Marc Bertrand.

0: et des députés sont reçus cet après-midi à Matignon. Ils plaident pour l'inscription rapide à l'agenda du Parlement d'un texte de loi intégrale contre les violences sexistes et sexuelles. Un coup d'œil sur notre ciel pour aujourd'hui, c'est encore une belle journée, hein, Johan.
1: Oui, avec tout de même des passages nuageux plus nombreux sur un tiers nord du pays. Quelques ondées qui se développent de la Bretagne aux côtes de la Manche avec de possibles coups de tonnerre. Plus au sud, les conditions sont déjà largement ensoleillées dès le début de journée. Quelques nuages bas présents proches des côtes aquitaines et sur le littoral méditerranéen qui peuvent être tenaces par endroits et persister toute la journée. Puis dans l'après-midi, un ciel qui va rester plutôt nuageux sur le nord et largement, très largement même ensoleillé au sud. Les températures ce matin à Lille, nous avons 9 degrés, à Caen et Dijon 13, à Paris, Tours et Chambéry 14, 16 à Rennes, 18 à Nantes et à Toulouse, on a 19 à Bordeaux, 20 à Marseille et à Ajaccio. Il y a aussi vos messages sur la page Facebook ici. En Alsace, à Lamperta et Maastricht, a relevé 12 degrés, même température dans le département de l'Eure, on salue Gilbert. 18 dans le Pays Basque, à Urugne, on embrasse Marie-Laure. On a 20 degrés, 6 au Lavandou. Bon, merci Eddy. Et puis, tiens, Edgar, 26 degrés attendus dans le Gard ce matin. Pour les maximales, comprises entre 20 et 27 des côtes de la Manche au littoral atlantique, 23 à 29 du nord au Grand Est, et entre 28 et 35 degrés sur la moitié sud, ainsi que de la Bretagne et Pays de la Loire jusqu'au centre.
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1: 5h35, on espère que vous allez bien. Très bon réveil, une nouvelle semaine qui s'ouvre à vous. On vous la souhaite excellente. Elle sera sous le signe du soleil et de la chaleur. Vous l'avez bien compris, ça va grimper petit à petit. En tout cas, le réveil, lui, se partage avec Indochine.

0: L'aventurier Indochine, 5h39. Très bon début de semaine.
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0: Le matin, on est là pour vous alerter face aux arnaques du moment dans votre rendez-vous. C'est pas vrai.
3: Et attention, un nouveau site frauduleux circule actuellement en utilisant le nom et l'image de la marque Alinea. Décryptage avec Aude Razeau dans 5 minutes.
0: Côté musique, on se fait plaisir. De bon matin. Gimilov arrive, le temps de retrouver Roland qui est en Mayenne. Bonjour Roland.
4: Bonjour Johan.
0: Bonjour Roland. Soyez le bienvenu cher Roland, comment ça va ce matin, 5h40?
4: Ben bien.
0: Ouais, quel est le programme aujourd'hui?
4: Ah, aujourd'hui peut-être une petite marche, mais de bonne heure le matin, et puis aller faire 2-3 courses. Voilà le programme de ce matin.
0: Bah exactement, et en même temps profiter des températures un peu plus fraîches, parce que ça va grimper notamment près de chez vous à Laval. Je vois 32 degrés annoncés pour cet après-midi. Hein.
4: Ah ouais, ça va cogner, vous avez raison.
0: On est bien d'accord, ça c'est clair. Bon, quoi de prévu, tiens, si on passe faire un petit tour en Mayenne, qu'est-ce que vous nous conseillez de voir près de chez vous?
4: Alors moi j'ai vu 2 fois le musée du lait à Mayenne du groupe Lactalis avec des amis et c'est intéressant, ça dure entre 1h30 et 2h, il faut aller voir ça, celui qui passe à Laval.
0: Ok, musée du lait donc à Laval.
4: Exactement, du groupe Lactalis, mais il faut aller voir ça.
0: Eh bien franchement, on va prendre, j'en prends bonne note moi.
3: Absolument. Tout à fait.
0: Ah non, je pensais que vous vouliez rajouter
3: quelque chose. Non, pas du tout. On salue un agriculteur qui est justement installé en Mayenne et qui nous écoute tous les matins et qui nomme régulièrement ses vaches d'après des auditeurs de France Bleu.
0: Exactement.
3: Enfin, qui nous demande de nommer nous demande de nommer des vaches.
0: Exactement. Et ben
4: je vois à peu près qui vous voulez dire.
0: Eh ben oui, mais c'est vrai que c'est toujours un bonheur à chaque fois de l'avoir aussi. Il nous envoie des petites photos. Moi, j'ai pu donner justement un prénom à une vache.
3: Comment s'appelle-t-elle, pardon?
0: Vanille. Vanille. Elle est toute blanche, voilà. On salue d'ailleurs. J'embrasse Vanille ce matin. Roland, vous allez suivre la Coupe du Monde, vous ou pas? Vous la suivez déjà?
4: Oui. J'ai même mon papier devant. Là, je sais qu'il y a 48 équipes et puis qu'il y a le groupe I, il y a la France, le Sénégal, la Norvège et l'Irak. Oui.
0: Ah bah alors, ça. Roland, petit prono pour demain face au Sénégal.
4: Bah, logiquement, 2-1 pour la France.
0: Ouais. Bah franchement moi je vous suis, hein. On est d'accord là-dessus sur le petit pronostic.
3: Très plaisir.
0: Ce matin. Bah oui, histoire de bien démarrer ce mondial. Nous en tout cas, histoire de bien démarrer la journée et la semaine, on vous offre un exemplaire du guide de voyage Michelin qui fête ses 100 ans et qui arrivera bientôt chez vous en Mayenne. Roland, vous souhaite une bonne journée.
4: Eh ben je vous remercie beaucoup et bonne journée à toute l'équipe.
0: Merci et merci de votre fidélité. À très bientôt.
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0: Le C'est pas vrai, rendez-vous C'est pas vrai qui est là chaque matin pour vous rendre service, pour vous éviter les arnaques en tout genre. Évidemment, on est à vos côtés avec Aude Razeau pour cela. Et justement, beaucoup de gens se font piéger par des faux sites internet. Aude, qui se font passer en fait pour Alinea, l'ex-enseigne de déco et d'ameublement.
7: Oui, c'est Marie-France, une auditrice qui m'a alertée. Marie-France tombe sur le site alinea-official.com. Elle clique, elle voit des réductions partout, à moins 80%, et ça lui paraît plausible, puisqu'elle le sait, les magasins Alinea ont fermé, l'enseigne est liquidée, donc ces énormes ristournes, à première vue, ça s'entend. Je suis allée voir aussi, très joli site, hein, je vois des assiettes à 80 centimes, des poufs à 1,90€, des canapés d'angle à 179€ seulement. Ça vaut le coup, très clairement. Marie-France achète pour une centaine d'euros, mais elle a beau attendre sa commande, elle ne voit rien venir. Suivi de commande inaccessible, impossible de joindre le site. Elle a compris, c'est une arnaque.
0: Aude, une chose importante à savoir, Alinea n'a plus de site internet.
7: Non, puisque l'enseigne a disparu, son site effectivement n'est plus en ligne. Donc c'est pas compliqué. Si vous voyez une boutique web Alinea, arrêtez tout, c'est un piège. Ce qui est très embêtant, c'est que j'ai fureté, il y en a plusieurs de ces faux sites alinéas. J'en ai même trouvé beaucoup, certains heureusement ont été supprimés, mais il y en a d'autres et il y en aura d'autres, ça je vous le garantis. Quand vous faites du shopping internet, même si vous connaissez l'enseigne, pensez toujours à faire une petite vérification, ça prend vraiment quelques secondes. Vous tapez le nom du site dans Google avec derrière le mot arnaque. Et s'il y a un loup, vous allez vite trouver des témoignages de gens qui se sont fait avoir. Pour ceux qui se sont fait avoir, et ils sont nombreux, je vois énormément d'internautes très énervés sur les forums et les réseaux sociaux. Vous faites comme Marie-France, très bon réflexe, elle a fait un signalement à la répression des fraudes. Le site, je vous le donne, il s'appelle Signal Conso.
0: Merci beaucoup Aude Razo, et moi je vous donne le site ici.fr pour retrouver cette chronique. C'est pas vrai. 5h45, voici Sia et Guy Milave.

0: Gaga, Give Me Love.
1: Tiens, si vous partiez à l'étranger, grâce à Erasmus, on pense à tort que c'est réservé uniquement aux étudiants, mais si vous êtes travailleur, ça peut aussi vous concerner. On en parle avec le magazine Merci pour l'info. Rendez-vous dans moins de 2 minutes. Allez préparer la valise. Très bon début de journée, c'est l'équipe d'ici matin qui nous rejoint en studio à 5h48, tour d'horizon de l'actualité près de chez vous. Bonjour.
2: Bonjour, bonjour. Eh oui, c'est lundi, c'est reparti avec ici Picardie, ça fait plein de i. Bonjour Lisa.
3: Bonjour Valentine, bonjour à toutes et à tous, comment ça va?
2: Bon, ça va, écoutez, il va plutôt faire beau et très chaud d'ailleurs cette semaine. Météo un peu partagée aujourd'hui avec des températures jusqu'à 25 degrés. Je vous rappelle qu'on peut faire la météo ensemble et ça c'est trop cool, vous pouvez nous mettre des WhatsApp au 03 22 92 58 58, mais aussi nous laisser un message sur notre page Facebook ici Picardie. Lisa dans les infos, ce matin on va parler transport et logistique.
3: Oui, le secteur organise une semaine d'événements pour faire connaître ses métiers parce qu'il n'y a pas que chauffeur poids lourd. On en parle avec un directeur délégué de France Travail en charge du transport logistique. Michael Bestel nous rejoint ce matin à 7h45.
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2: 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On joue ensemble vers 7h27.
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5: Ce matin, on parle du programme Erasmus avec le magazine Merci pour l'info.
1: On est avec son rédacteur en chef. Bonjour Mathieu Sicard.
6: Bonjour Johan et bon réveil à tous.
1: Bon, on prépare en ce moment les admissions pour les études supérieures avec Parcoursup. Est-ce que votre enfant a déjà pensé à partir étudier à l'étranger? Erasmus est l'une des solutions. En quoi ça consiste?
6: Vous entendez, Johan?
1: Ah ben oui, je crois que c'est reconnaître le thème de l'auberge espagnole.
6: Absolument. Apprendre une langue étrangère, rencontrer d'autres cultures, embrasser le monde, faire une grande colotte polyglotte et surtout des fiestas tous les soirs. Je parie que vous regrettez de pas avoir fait votre année à l'étranger, Johan.
1: Oh, ça oui.
6: Eh ben, c'est pas trop tard parce que Erasmus plus, oui, ils ont mis un plus. C'est pas seulement pour les étudiants. C'est pour ça qu'on lui a mis en plus, je pense. Erasmus plus. C'est pas sympa pour les dyslexiques de passer à la radio, mais ça concerne tout le monde, les lycéens, les jeunes diplômés, les apprentis, les formateurs, enseignants, demandeurs d'emploi et même les adultes en formation. On a tous droit à Erasmus. En somme, ça donne un petit peu envie de mobiliser son CPF.
1: Oui, mais vous savez Mathieu, je ne saurais quitter ici plus que quelques semaines de vacances estivales, hein, pas plus.
6: Et ça vous honore. Mais pareil, Erasmus plus, c'est pour se former à l'étranger. Pendant 2 semaines, quelques mois, 1 an, 2, ou bah juste quelques jours. Vous avez 33 pays quand même pour celui-là. Alors il y a les 27 pays de l'Union européenne, qu'elle s'ajoute l'Islande, la Norvège, la Turquie, la Serbie, la Macédoine du Nord, et même, je sais que vous en rêvez, Johan, Liechtenstein.
1: Ah, là ça fait la différence. Non, mais je crois même que le Royaume-Uni revient aussi dans le dispositif l'année prochaine, c'est ça?
6: Eh ben, vous êtes aussi bien informé que je suis allé voir mon orthophoniste hier. On a le droit de regretter le Brexit. Ils reviennent. Surtout quand on sait, quand même, ce qu'on gagne à participer à Erasmus+. Tous les témoignages qu'on a recueillis, et ceux d'ailleurs aussi, vont dans le même sens. Partir en Erasmus, bah, ça fait sortir de sa zone de confort. On améliore évidemment sa langue, hein, bien sûr. On découvre aussi d'autres méthodes de travail. On gagne en autonomie. La confiance en soi aussi. C'est les choses qui reviennent souvent. Puis on développe sa capacité d'adaptation. Et puis, bah, c'est aussi l'occasion d'aller dans des écoles prestigieuses sans payer les droits exorbitants qu'elles demandent habituellement à leurs ressortissants inscrits régulièrement. 86% de ceux qui ont fait un Erasmus estiment que leur employabilité s'est améliorée. C'est donc aussi un argument assez définitif. Et puis une expérience à l'étranger, c'est vrai que ça fait joli sur le CV. Concrètement, bah, c'est aussi du réseau.
1: Oui, mais justement, Mathieu, est-ce que c'est pas quand même réservé aux bons élèves, aux profils même très internationaux?
6: Pas du tout.
1: D'accord.
6: C'est pour tout le monde. Donc vous qui nous écoutez, si vous avez ça en tête, brisez ce plafond de verre. Hein. Moi, un fils de paysan, je pensais que je ne pouvais pas, que c'était trop cher. Bah dites-vous que l'année dernière, rien que l'année dernière, hein, 15 000 élèves d'établissements agricoles français ont fait une mobilité Erasmus+. Et l'argent, c'est pas une barrière non plus, parce que dans le programme, il y a une bourse de 300 à 700 euros, 400 euros par mois d'aide à la mobilité internationale, en plus pour les boursiers sur critères sociaux, donc qui ont déjà aussi une autre bourse à la base. Votre ville ou votre région peut aussi ajouter des sous. Il y a un complément inclusion pour les personnes en affection longue durée, ou souffrant de handicap, ou certaines zones rurales, ou quartiers prioritaires de la ville. C'est 250 euros qui s'ajoutent à la cagnotte. Et puis la prise en charge peut être parfois très généreuse aussi pour les transports, parce que ça peut être un peu loin. On peut prendre un avion qui coûte parfois cher. Et puis, bonus, souvent, on vous aide aussi à trouver un logement. Et ça, c'est cool, parce que selon où vous allez, ça peut coûter très cher de se loger.
1: Ça, c'est clair. Merci en tout cas, Mathieu Sicard. Tous les conseils à retrouver sur mercipourlinfo.fr. Et j'invite nos auditeurs à s'inscrire aussi à votre webinaire, à poser toutes les questions en direct à vos experts. Ce sera ce jeudi 18 juin. Merci pour l'info.fr. Tiens, justement, avant Erasmus, il serait quand même bien de passer le bac. L'épreuve de philosophie a lieu aujourd'hui, courage aux lycéens. On en parle avec Muriel Jordan, mais avant, un peu de détente en musique et au son de Pascal Obispo, plus que tout au monde.

0: Pascal Obispo, plus que tout au monde, 5h56. Chaque jour avec Muriel Jordan, on explore tendances et phénomènes de société. Et comme ce lundi, c'est l'épreuve de philosophie au bac, soyons solidaires en parlant philo.
1: Oui, la philo, c'est très tendance au mois de juin, surtout quand on est en terminale. En revanche, quand on est adulte, niveau connaissances philosophiques, c'est plutôt phase terminale. Florilège des sujets tombés l'an dernier. Notre avenir dépend-il de la technique? La vérité est-elle toujours convaincante? Tout un programme. En France, il existe plein de maisons de la philo, des lieux pour faire aimer la philo à tous, les petits, les grands, avec des ateliers d'écriture, des conférences gratuites. Une excellente idée parce que figurez-vous que les exercices de l'esprit sont très bénéfiques pour la santé. La philo nous enseigne l'optimisme, la recherche de vérité, et ça booste notre santé mentale. Il existe des maisons de la philo dans le Morbihan, en Seine-Saint-Denis, à Romainville. À Toulouse, l'Université populaire de philosophie organise des conférences, des ateliers d'écriture pour tous. Tous ces lieux nous font oublier quelques mauvais souvenirs de cours de philo. N'est-ce pas, madame ?
2: Horrible. J'ai trouvé que c'était un cours qui ne servait strictement à rien, avec une réflexion vraiment trop intense pour mon âge. J'ai eu 4 au bac.
3: Une horreur absolue. Déjà, oui, j'ai eu beaucoup de mal à comprendre l'énoncé. Je suis restée 4 heures devant ma copie. Et en fait, quand j'ai pas eu ma mention au bac, j'ai pas compris, j'ai regardé. C'est parce que j'avais eu un 3 en philo. Aujourd'hui, j'ai 43 ans. Si on me demandait de repasser le bac philo, je n'y arriverai pas.
1: Voyez, il y a quelques traumatisés du bac philo, mais qui s'y remettent volontiers une fois qu'ils sont adultes, avec la pression scolaire en moins.
4: Oui, parce que Muriel, la philo connaît un gros succès en dehors des salles de classe. Conférences, chaînes YouTube, comptes Instagram se multiplient pour parler désir, liberté ou épicurisme.
1: Eh ouais, la philosophie, c'est sexy. C'est même le titre d'un podcast qui cartonne, celui de Marie Robert, auteure et professeure de philosophie. Philosophie is sexy, qui désacralise la philo, en fait quelque chose d'accessible, d'inspirant. Diderot écrivait cette phrase dans ses pensées sur l'interprétation de la nature en 1754. Je m'en souviens encore, je l'ai lu hier. Hâtons-nous de rendre la philosophie populaire. Eh bien, mon cher Diderot, tu aurais trouvé ton bonheur en 2026 sur Instagram et YouTube avec tous ces profs de philo, créateurs de contenu.
5: Non, ça s'appelle l'effet de halo. Une seule caractéristique positive éclaire tout le reste. Une seule caractéristique négative assombrit tout.
6: Finalement, le bonheur, qu'est-ce que c'est? C'est la paix du corps et la paix de l'esprit.
7: Henri Bergson, c'est un philosophe français d'origine polonaise de la fin du 19e, début 20e. Il a beaucoup travaillé sur l'intuition, l'intelligence et la conscience. Et si là, vous le voyez avec une veste en cuir, c'est parce que pour que cette vidéo soit bien, elle n'a besoin de Bergson en Harley Davidson.
1: Bref, la philo, c'est tendance et moi j'ai un super sujet pour vous. Écoutez, il est très d'actualité. Un emprunt immobilier sur 40 ans, peut-il nous rendre heureux? Vous avez 3 heures.
0: Vaste question, merci beaucoup Muriel Jordan. Et on pense évidemment à tous les élèves de terminale ce matin. Cyril, vous vous souvenez vous du bac philo ou pas? Vous en avez un bon souvenir?
4: J'ai aucun souvenir de mon épreuve de bac philo, je vais pas vous mentir.
0: Vous avez une bonne note ou pas?
4: Je crois, oui. J'ai eu mon bac avec mention, donc...
0: Aucun souvenir, vous avez fait. On va faire
4: blackout,
0: un reset en tout
4: blackout
0: cas.
4: Complètement.
0: Bon, tiens, dites l'équipe d'ici maintenant, est-ce que vous avez gardé un souvenir et quel souvenir?
8: Comment dire? Je ne sais pas. Pas vraiment. Non, mais moi, j'ai pas passé le bac philo. Voilà, j'ai eu un laissez-passer. Ne me regardez pas comme ça, les Amélia.
9: Mais je vous regarde tout à fait normalement. Vous avez bien le droit de ne pas passer votre bac de philo, tout va bien.
8: C'était il y a longtemps. Mince. Bon, bonne semaine, bon lundi. Bon courage à ceux, effectivement, qui sont en plein examen en ce moment. Parce qu'il y a les jeunes et puis il y en a qui passent le bac un peu tardivement. Il y en a qui reprennent leurs études. D'ailleurs, je trouve que c'est très courageux. Bon lundi à tous.
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8: Et bon réveil, c'est une nouvelle journée qui commence sur la première radio de la Somme. Il est 6h. Les Amélias aux assises de la Somme, le dernier jour d'un procès pour féminicide.
9: Nicolas Després est accusé d'avoir poignardé à mort son épouse, Fatih Hamadi, il y a 3 ans, sur fond de jalousie et de séparation. L'homme d'une quarantaine d'années a reconnu avoir prémédité son geste lors des 2 premières journées d'audience. Sa condamnation fait donc peu de doute, mais ce lundi, l'audience sera encore chargée, Nicolas Fillon.
11: C'est le premier temps fort de la journée. L'audition de la famille de Fatih Hamadi sur le banc des parties civiles, le père, la sœur et le frère de la victime de 28 ans, décrite par de nombreux témoins comme solaire et qui ne ferait même pas de mal à une mouche. Une famille meurtrie qui, depuis le début du procès, encaisse sans jamais broncher face à l'accusé Nicolas Després et ses propos souvent indignes, toujours blessants. Ensuite, quelle peine requise pour l'assassinat de la jeune femme, vu comment l'homme au crâne rasé dans le box s'est comporté durant l'audience en traitant le tribunal de cirque et les magistrats de clown, vu comment Nicolas Després exprime davantage de regrets sur sa place en prison plutôt que sur son geste, on peut parier que la condamnation demandée sera lourde. La défense compte, elle, un seul et unique atout dans sa manche, plaider l'altération du discernement de l'accusé qu'un psychologue fait valoir dans son expertise.
9: Dernier jour du procès aux assises de Nicolas Després pour l'assassinat de son épouse, ça commence à 9h à Amiens. Plusieurs associations appellent de nouveau à se rassembler ce soir pour l'IANA, la FSU de la Somme, Nous Toutes Amiens, Solidaires ou encore la FAEP, la Fédération des Associations Étudiantes Picardes, veulent manifester tous les lundis soirs place René Goblet à partir de 18h. 4 personnes en garde à vue après le meurtre d'un homme de 45 ans dans la nuit de samedi à dimanche au nord d'Amiens. L'homme a été tué d'un coup de couteau à la poitrine.
8: 2 incendies hier soir dans la Somme.
9: La première vers 18h30 à Suzanne sur une exploitation agricole, de l'engrais, du matériel ont été détruits. La seconde vers 19h à Ménil-Saint-Nicaise, à l'entrepôt de stockage de l'entreprise Picardie Récup. Et avec la vague de chaleur qui arrive cette semaine, à partir d'aujourd'hui pour le sud de la France, la Picardie est concernée à partir du milieu de la semaine. Avec cette vague de chaleur, donc, les sapeurs-pompiers sont mobilisés partout en France pour prévenir les incendies. Ils vont par exemple distribuer près de 200 000 cendriers de poche dans chaque ville et étape du Tour de France.
8: Et dès 7h30 ce matin, le maire de Nesle rencontre les pompiers et le propriétaire de l'ancien centre médico-social.
9: Le bâtiment menace de s'effondrer. Une impressionnante fissure est apparue en fin de semaine dernière sur la façade à cause d'une fuite d'eau. Rue Saint-Nicolas, une quinzaine d'habitants sont privés d'eau et 3 personnes ont dû être relogées, dont une dame de 93 ans. Un agent de la compagnie d'assurance est également attendu. Ce matin, il mandatera un expert et c'est ce dernier qui pourra donner le feu vert aux travaux pour dissocier le réseau d'eau des habitants de celui du bâtiment. Après Amiens, Camon ou encore Rivry, casque obligatoire pour rouler en trottinette ou en hoverboard à partir de ce matin à Albert. Les pilotes doivent aussi porter un gilet fluo de jour comme de nuit, être assuré, ne pas dépasser les 25 km/h et ne pas transporter de passagers sous peine d'amende.
8: Et ici Picardie, les 6h03, c'est le traditionnel top départ du baccalauréat.
9: Après les épreuves anticipées pour les élèves de première, voici la philo classique, coup d'envoi pour les terminales, 530 000 élèves dans toute la France, 14 000 en Picardie. Avant qu'ils ne commencent à faire chauffer les méninges dans 2 heures, nous avons demandé aux Samariens croisés à Amiens quels souvenirs ils conservent de leur propre bac de philo.
12: Alors moi c'était ma plus mauvaise note au bac, donc j'avais 8 sur 20 je m'en rappelle. Des références j'en avais mis quelques-unes.
13: J'ai fini par réviser le bac philo avec la philo pour les nuls, donc ouais j'ai eu 10 sur 20.
14: Ou de la philosophie, oh, c'est tellement ancien, moi j'ai trouvé ça très intéressant.
15: Tout dépend aussi de l'enseignant qu'on a face à nous. J'en ai eu 2 et j'en ai eu un qui était vraiment passionnant, qui arrivait à transmettre quelque chose.
16: J'ai eu de bons professeurs en philosophie, donc je pense que ça aide beaucoup. C'est un endroit où j'ai pu débattre avec des gens, soit de mon âge, soit des professeurs même directement.
17: Ah moi j'adorais la philosophie, c'était une de mes matières préférées. Mais en fait la philosophie c'est un peu la base de l'homme quoi.
18: Vous avez eu une bonne note.
17: Ouais, j'ai eu, j'ai 19 je crois ou 18.
9: Début de l'épreuve à 8h pétante. La semaine des métiers du transport et de la logistique débute dans les Hauts-de-France ce lundi avec un peu plus de 200 événements sur l'ensemble de la région pour faire connaître le secteur qui emploie 120 000 salariés. Des visites d'entreprises sont prévues, des démonstrations de métiers, des forums de l'emploi. Et nous en parlons à 7h45 avec notre invité, Michael Bestel, directeur délégué à France Travail. Il nous répond ce matin. À Bussu-Bussuel, sur la commune de Bussu-les-Yaucourt, on a vu passer de sacrés bolides ce week-end. Une course de tracteurs tondeuses à gazon a rassemblé 7 concurrents. Ils ont enchaîné les relais pendant 3 heures au volant de leur machine débridée. Manon a participé aux côtés de son frère Kylian.
19: En fait, il y a tellement de bosses, vu que bon, on est en pâture, donc avec les vaches, je pense que ça, le terrain, il joue beaucoup. Et du coup, dans la ligne droite, on le sent à mort. Pareil, au niveau des virages, on a vraiment intérêt de bien se maintenir, en fait, au niveau du siège, parce que c'est vraiment bancal, en fait. Donc, au tout moment, le tracteur peut pencher si on se maintient pas bien, justement, au volant. Donc, c'est notre première. Avec mon frère, on essaye d'avoir notre engin au point. C'est vraiment un modèle d'origine. Il n'y a rien qui a été modifié à part enlever tout ce qui est la coupe, etc. En fait, pour alléger le véhicule. Et le but, c'est d'essayer de tenir pendant les 3 heures. Et de ce fait-là, ouais, on aimerait alors faire au mois d'août la Team Mendes du côté de Ham. Et l'année prochaine, les 24 heures des petites armoises, ça serait top.
9: Et on vous emmène sur le circuit dans notre reportage long format. C'est l'info d'ici à 6h30. À 8 jours de la panthéonisation de Marc Bloch, une exposition consacrée à l'historien résistant est inaugurée cet après-midi en préfecture d'Amiens, préparée par des élèves des lycées Gand et Branly et de l'école des Violettes. Elle retrace notamment son passage de quelques mois à Amiens, où il a été enseignant.
8: Les Dalton prennent l'avion ce lundi.
9: Ouais, le groupe de supporters Picard s'envole pour les États-Unis pour assister au match de l'équipe de France au Mondial de football, au moins sur la phase de groupe. Les Bleus affrontent le Sénégal demain soir, un match qui sera à suivre sur votre radio ici Picardie. Les Dalton, Freddy, Xavier, Olivier, Hervé, Kevin et Thierry vont nous faire vivre ces deux premières semaines de la Coupe du Monde en nous racontant leurs aventures outre-Atlantique, premier épisode à 6h40. En football américain, la belle performance des Spartiates d'Amiens. Ils ont remporté la finale de deuxième division hier après-midi contre Nice. Victoire 19-15. Le temps aujourd'hui, c'est pas encore trop chaud chez nous.
8: Non, c'est pas mal parce qu'on a un temps encore supportable avec jusqu'à 25 degrés cet après-midi. Bon, par contre, on a alternance de nuages et d'éclaircies. Il y a même eu de la pluie ce matin, très tôt. Donc, ça commence plutôt dans les nuages pour finir avec du soleil et des températures plutôt sympas. Là, ce matin, on est aux alentours des 12, 13, voire 14 degrés. Il y a 12 degrés à Villerem, nous dit Marlène sur notre page Facebook ici Picardie. On a 13 à Rivry, nous dit Lynn. Sur WhatsApp au 03 22 92 58 58, cet après-midi 25 26 autour d'Amiens, Abbeville, Doulan, Albert, mais aussi Beauvais et Corbie. Il fera 23 à Saint-Quentin, 22 23 cet après-midi à Fort-Mahon.
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8: C'est pour l'instant très calme sur les routes. En Picardie, pas de soucis. Ça roule bien sur Amiens, Abbeville et Beauvais. En gare aussi, c'est plutôt calme ce matin. Il n'y a rien à signaler en gare d'Amiens. Prochain train pour Paris, 6h22.
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8: Vous avez besoin de quoi à 6h08, Lisa-Mélia? De sommeil, ça c'est sûr.
9: Ah oui, forcément.
8: Mais de musique aussi, ou d'amour.
9: Alors moi je vous propose les deux. Les trois en même temps.
8: Eh ben... Ça, bah, c'est du coup, piquer un petit homme sur France Gall, besoin d'amour.
9: Bon, oui.

0: d'Amour France Gall. Il est 6h12, on vous souhaite un bon lundi avec ICI Picardie.
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0: Et bonne fête Germaine et Augustin, aujourd'hui lundi 15 juin. Bonjour Françoise Desmarais.
3: Bonjour à terre toutes, bonjour Valentine et puis bonjour à terre tous.
0: On est timbré un 15 juin dans l'histoire du jour.
3: 2015, Gaston Caudron est à l'honneur au travers d'un timbre poste catégorie aérienne. 100 ans après son décès, un timbre représente Gaston Caudron, pionnier de l'aviation. Casquette sur escouade sur sa tête, des moustaches dites Guernon, a vu qu'un avion qui porte son nom, Caudron R4, est de date 1882 quand il est né et 1915 quand il a tiré sa révérence. Originaire de Favières, une commune proche du Crotoy, de Schcrotoué, Gaston Caudron, avec son frère René, brevet de pilote en poche, construisent des avions qui vont se révéler performants et bien nécessaires, indispensables, dès le début de la Première Guerre mondiale.
0: Et vous avez cru que j'avais oublié ? On est lundi 15 juin aujourd'hui, c'est l'anniversaire du taulier ! Le 15 juin, que Johnny Hallyday a vu le jour. Des fois, on est un peu fatigué le lundi matin, mais comment ça s'explique? Eh bien, on va voir ça avec le doc dans quelques secondes.
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0: Et hop, le voici, le voilà, c'est le docteur Kierzak qui nous retrouve ce matin pour une question très actuelle, aujourd'hui lundi, la fatigue du lundi matin. Bonjour docteur.
6: Bonjour à toutes et à tous. Petit phénomène étrange, mais qui touche quand même des millions de Français chaque lundi matin. Vous avez passé un week-end tranquille, grasse mat, balade, canapé, rien de stressant. Et pourtant, quand le réveil sonne, ben on est plus épuisé que le vendredi soir. On se traîne hors du lit et vraiment se traîner, on a la tête dans le brouillard et on rêve surtout du prochain week-end. Alors rassurez-vous, vous n'êtes pas seul, si vous voyez ce que je veux dire. La fatigue du lundi matin, même un petit nom savant s'appelle le décalage social, le jet lag social, un peu comme si vous aviez pris l'avion. C'est un décalage en fait entre votre rythme biologique naturel et les contraintes sociales de la semaine. Et c'est pas qu'une impression, c'est un vrai phénomène physiologique. Alors, ce qui se passe dans votre corps, le week-end en fait, vous vous levez plus tard, vous mangez à des heures différentes, vous bougez moins ou autrement. Et l'horloge interne, cette petite chef d'orchestre dans le cerveau, elle perd complètement ses repères. Et quand arrive le lundi matin, bah l'organisme, il est complètement déphasé. C'est comme si vous aviez pris l'avion pour un décalage horaire de plusieurs heures sans avoir bougé de votre canapé. Résultat, le réveil est brutal, la mélatonine, l'hormone du sommeil est encore élevée, le cortisol, qui est l'hormone du réveil, elle est complètement à la ramasse. Voilà, c'est ça le décalage horaire social. Mais c'est pas tout, si vous avez passé le week-end à faire la grasse mat jusqu'à 11h, votre corps a appris à que dormir tard, c'est la nouvelle norme. Et à 6h30 le matin, ben c'est un vrai choc. Donc si ça vous arrive tous les lundis, que ça dure depuis des mois, c'est pas anodin, faut peut-être quand même en parler à votre médecin.
0: Alors quel conseil vous nous donneriez pour éviter ce coup de massue chaque lundi matin sans sacrifier son week-end?
6: Vous voulez des astuces pratiques pour réconcilier le week-end avec le réveil du lundi? Allez, ben déjà ne dépassez pas une heure de décalage. Le week-end, vous pouvez faire la grasse mat, mais pas trop, juste une heure de plus. L'idéal, c'est de se lever au maximum une heure plus tard que le jour de semaine. Conseil numéro 2, exposez-vous à la lumière dès le réveil. Réveil dès lundi matin, dès que vous ouvrez les yeux, ouvrez les rideaux, allumez la lumière, allez marcher, c'est plutôt pas mal. Et conseil numéro 3, le dimanche soir, préparez votre lundi, couchez-vous à une heure raisonnable, pas trop tard, évitez les écrans lumineux pour avoir une bonne nuit. Et puis allez, la cerise sur le gâteau, c'est de bouger, mais pas trop fort. Petite activité physique, une petite marche rapide du lundi matin, ça c'est plutôt pas mal. Des étirements, tout ça, ça active la circulation, ça réveille le corps. Et on va éviter les sports intenses si vous êtes déjà fatigué, ça risquerait de vous épuiser davantage. Allez, je vous souhaite un bon lundi, d'ici là, portez-vous bien.
0: Merci docteur Kierzak. Allez, je m'échauffe moi. Je vais préparer la transbay. Ben oui, ça revient le 6 septembre. Et on va justement à la rencontre de celles et ceux cette semaine qui ont contribué à la faire briller cette transbay en baie de Somme. On y revient dans quelques instants dans les rencontres au coin d'ici.

0: Dépêche mode. Et on se dépêche justement d'aller courir dans la slick. Est-ce que vous savez ce que c'est la slick, Lisa-Mélia?
1: Pas du tout.
0: Oh, vous savez que
1: c'est
0: j'ai
1: un lieu,
0: que
1: la slick.
0: Pas du tout. On pourrait dire ça. J'ai appris ce que c'était pendant les dernières transmets en Baie-de-Somme. C'est ce sable vase, en fait, dans lequel les coureurs s'enfoncent et ils laissent des chaussures. Voilà.
1: Oh là là.
0: On en perd des chaussures. Hein, vraiment.
1: On perd des chaussures.
0: Et ben justement, elles nous avaient manqué.
1: Est-ce qu'on a compté combien de chaussures ont été perdues sur les années?
0: Ça pourrait être drôle. La transmet de retour, elle aura lieu le 6 septembre cette année. Et d'ailleurs, ce sera au départ de Saint-Valery. Une belle occasion d'aller à la rencontre de ceux qui ont contribué à sa popularité. C'est le cas de Jean-Louis, c'est un des fondateurs de cette mythique course picarde. Il est au micro d'Annick Bonhomme.
2: Je m'appelle Jean-Louis, je suis le coureur balai de la transmet depuis l'origine. Un jour, Denis Courtebois, le président de l'association, m'emmène courir en baie et me dit « Jean-Louis, on pourrait peut-être faire une course dans la baie ». Et à l'époque, je n'avais pas adhéré, mais rapidement, il était persuasif pour ce que je dise oui. Et on ne s'est plus quitté depuis 1989. On parle quasiment tous les jours de Transbay.
3: La reprise, c'est du bonheur.
2: Bien sûr, parce que c'est vrai que on tire un peu la langue, est-ce qu'on va pouvoir le refaire, etc. Et puis, on voulait au moins la refaire, au moins une fois, pour prouver que notre affaire tenait debout. On a retrouvé nos bénévoles. Ils nous avaient quittés il y a 6 ans par la force des choses, mais ils répondent présents encore aujourd'hui. Les associations, ça rassemble des gens de tous bords, de toutes conditions, et c'est ça qui est magnifique.
3: C'est le plus compliqué dans la Transbay à organiser?
2: C'est surtout faire très attention parce qu'il faut un service de sécurité hors pair. Ça se passe quand même dans un milieu très dangereux, quoi. Donc il faut que nous sommes, nous les organisateurs, le plus précis possible dans l'organisation. On n'a pas le droit au hasard. Il faut que tout soit ce jour-là au top.
3: Votre particularité, c'est que vous êtes le coureur balai. Ça veut dire quoi exactement?
2: Eh bien voilà, j'accompagne les derniers pendant la course, ceux qui ont des moyens plus ou moins limités, des gens en difficulté, traverser les chenaux, etc. Et avec plaisir, je leur donne un coup de main, quoi.
3: D'accord, et puis, donc vous courez quand même.
2: On trottine, on va dire, quoi. Ouais. Ouais. Autant les premiers mettent environ 1 heure, moi le dernier, je mets 2h30 à peu près, quoi.
3: Et vous courez toujours?
2: Ah oui, bien sûr. Moi.
3: Quel conseil, justement, pour ceux qui vont s'inscrire?
2: Bah, qu'ils soient déjà en forme, qu'ils soient préparés, qu'ils aient un minimum de pratique.
3: Oui, combien de temps avant on se prépare?
2: Bon, il faut déjà être dans les clous maintenant, il faut déjà commencer à préparer. Pour être au top au mois de septembre, il faut déjà faire quelques sorties, des bonnes sorties déjà, au courir au moins entre 1h30 à 2h, quoi, trottiner.
3: On va rappeler que la course, elle fait combien de kilomètres?
2: 17 kilomètres environ. Quoi.
3: Ouais. Ça sera le même parcours?
2: Oui, c'est ça, c'est le même parcours. Ce qui est donc, c'est quand même un milieu difficile, hein, la vase, etc., des chenaux à traverser, etc. Il faut faire avoir un minimum de conditions physiques quand même.
3: Mais ça vaut le coup.
2: Ah, c'est génial. Si en plus on a le beau temps, c'est magnifique. La baie, c'est superbe. Il n'y a rien de tel.
0: Et on vivra l'événement évidemment sur ici Picardie. Les Enfoirés à 6h23. Avant de voir que les Gémeaux, c'est une très belle journée pour vous aujourd'hui. C'est un peu la star du jour. C'est ce qu'on verra dans quelques minutes sur ici Picardie. Bon lundi. Merci.

0: Les Enfoirés sur ici Picardie, il est 6h26. L'horoscope, c'est à suivre dans quelques minutes avec Catherine Viguier, puis vous avez rendez-vous avec l'actu en Picardie à 6h30.
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0: Et pour savoir si nous allons passer un bon lundi, eh bien on va se tourner vers Catherine Viguier, comme chaque matin. Alors c'est une nouvelle phase de lune aujourd'hui.
4: Oui, c'est la nouvelle lune aux Gémeaux. Bélier, cette nouvelle lune vous réussit pleinement, elle vous libère d'un poids administratif ou autre. Taureau, vous devriez profiter d'un avantage sur le plan financier ou réaliser une bonne opération. Gémeaux, une jolie journée qui en annonce d'autres et qui favorise votre épanouissement personnel. Cancer, il sera préférable de rester au calme ou de cultiver votre richesse intérieure. Lion, agréable journée, vous vous sentirez pousser des ailes, l'amitié vous tiendra chaud. Vierge, un lundi de juin qui vous sera utile à votre vie sociale et professionnelle. Balance, de belles opportunités de voyage, de découverte d'autres cultures et d'autres gens. Scorpion, vous êtes tenu de veiller sur votre argent et il y a du neuf dans ce domaine. Sagittaire, une histoire d'amour vous travaille ou c'est un contrat de travail. Dans les deux cas, ça bougera ces jours-ci. Capricorne, début de semaine qui ne vous laisse pas une minute, vous assurez dans toutes vos tâches. Verseau, bonne nouvelle que cette nouvelle lune en signe ami, vous serez heureux et fier de vous. Poisson, tout se passe en famille, un renouveau est possible, ne laissez pas passer cette chance. Et pour nous tous, on s'envole pour ailleurs avec qui veut nous suivre.
0: Et si on regarde le ciel là, ce matin, dites donc qu'il y a des nuages, ou dites donc qu'il y a des petites gouttes de pluie. Oui, c'est possible, il a un peu plu cette nuit. On va avoir un temps partagé aujourd'hui, mais avec du soleil aussi attendu cet après-midi. Là, il fait 12 degrés à Arbonnières, nous dit Loïc ce matin, avec un ciel couvert. On aura quand même jusqu'à 25, voire 26 hein, par endroit cet après-midi. Et ça va continuer de grimper dans la semaine. On aura, je crois, mercredi, jeudi ou jeudi, vendredi, des températures approchant les 30 degrés. On fait la météo ensemble sur WhatsApp 03 22 92 58 deux fois.
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0: 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Bonjour Lisa Amélia.
5: Bonjour Valentine, bonjour à toutes et à tous.
0: Il faut bien s'inscrire sur ici.fr pour jouer avec nous, évidemment, pour être appelé à 7h27. Nous, dans quelques instants, dans l'info d'ici, une course, oui, mais en tondeuse à gazon.
5: Exactement, des tracteurs tondeuses qui ont été débridés. C'est la course folle, mais pas trop rapide non plus, on va l'entendre. Ça s'est passé en Picardie.

0: Maritime et nous y sommes dans 2 minutes.
1: Imaginez la tondeuse sur l'autoroute là, en 30.
0: Non, pas à ce point-là, non, c'est pas les tondeuses à Monaco non plus.
2: Et puis des Dalton qui prennent l'avion, ce sera au menu de Picardie Sport. Il est 6h30, toute l'actu en France et dans le monde, c'est dans le 90 secondes.
3: La vérité est-elle toujours convaincante? L'État nous doit-il quelque chose? Ce sont les sujets du bac de philosophie des années précédentes. Début de l'épreuve ce matin à 8h pour 530 000 élèves de terminale avant les épreuves de spécialité dès demain. Un collectif d'associations féministes appelle à manifester ce soir partout en France devant les palais de justice dans le sillage de l'affaire Liana. Dans ce contexte, des députés sont reçus cet après-midi à Matignon. Ils plaident pour l'inscription rapide à l'agenda du Parlement d'un texte de loi intégrale contre les violences sexistes et sexuelles. L'objectif, c'est le soutien au Liban, la réouverture d'Hormuz et la conclusion d'un accord, dit Emmanuel Macron. La France accueille un sommet du G7 dès aujourd'hui à Évian, en Haute-Savoie. Réunion dans un contexte particulier alors qu'un accord de paix est en bonne voie entre les États-Unis et l'Iran. 6 départements sont aujourd'hui en vigilance orange au feu de forêt. Il s'agit de l'Aude, de l'Hérault, du Gard, du Vaucluse, de la Vendée et des Deux-Sèvres. Les conditions météo aggravent le risque de départ de feu et de propagation selon Météo France. La Coupe du Monde de foot, les champions d'Europe en titre, les Espagnols affrontent le Cap-Vert à 18h avant France-Sénégal demain à 21h. Et puis lui a conservé son titre de champion de France en battant son grand frère en tennis de table. Félix Lebrun a battu Alexis en 6 manches 4-2 hier à Laval. Ça fait 4 ans qu'ils sont face à face en finale des championnats de France.
2: 6h31, merci d'écouter Ici Picardie. Dans l'info d'ici, Lisa Mélia, on vous parle ce matin d'un sport automobile qui est encore assez confidentiel.
0: Oui, pour cause, les 3 heures de bus subusuel en Picardie maritime à l'est d'Abbeville. Et pour les bolides, non pas des voitures de course ni des motos, mais des tracteurs tondeuses débridés. 7 concurrents se sont lancés hier dans le relais au milieu d'un champ. Anna Bonne-Mazou-Carrère était sur le bord du circuit.
4: On est aux 3 heures de bussu.
5: Derrière la rubalise, Quentin Clermont-Trépigne, membre de l'association Les Irons Loin, il co-organise la course et il a son bolide préféré.
4: C'est Monaya, le numéro 105. Là, je l'ai sous les yeux, il est en train d'enfumer tout le monde. Il passe chaque virage en glisse. On est vraiment sur un vrai prototype de course.
5: Une tondeuse rouge qui roule à fond la caisse et vient de dépasser Manon sur le MK. Seule pilote féminine de la course, elle a emprunté le tracteur tondeuse de son père.
6: Il prenait la poussière, donc il fallait qu'on l'utilise. Voilà, juste pour modifier un petit peu au niveau des couleurs.
5: Sinon, tout est d'origine. Bien sûr, plus de lame pour gagner en légèreté et foncer sur le parcours.
6: On a du dénivelé, on a des beaux virages quand même. Pour l'instant, on est bien, on survit, donc nous, ça nous va pour l'instant.
5: Parce que pour certains, c'est déjà la fin. Christian s'extirpe de sous son engin.
7: Là, j'étais en route à essayer de refroidir la boîte de vitesse pour dire essayer de repartir. Bon, ben, l'année prochaine, on essaiera de faire mieux si on peut.
5: Pour ses 70 ans, il s'est inscrit avec son fils et son gendre.
7: On a essayé de sortir une vieille tondeuse du fond du garage qu'on a équipée. Moteur, tout ça, mécanique, ça tient. C'est la boîte de vitesse, quand vous voyez le gars qui passe, c'est des pros. Pour lutter avec ça, il va falloir l'année prochaine qu'on s'équipe un peu mieux. En ayant une bonne machine bien préparée, on doit pouvoir s'amuser.
5: Sous le regard d'un public exigeant.
6: Ça manque un peu de vitesse. Même dans le terrain, en tondant, on va plus vite, quoi.
8: Qui se retourne, ça serait plus marrant.
9: Vous voulez de la casse, en fait.
6: Voilà, c'est ça. De la casse sans blesser, c'est le principal.
5: Et pile à ce moment-là, sur le parcours...
10: On a eu la boîte de vitesse qui s'est complètement bloquée.
5: Bastien pilotait la fameuse 105, le bolide rouge d'une écurie familiale bien rodée, habituée des courses... Mais qui a quand même pris une leçon d'humilité.
10: Ah, complètement. On partait sur un départ incroyable, un rythme de fou. On alignait beaucoup de chronomètres, peut-être un peu trop. Et là, il aurait peut-être fallu lever le pied au moins un tour sur deux.
5: Alors il va finir sur cette leçon.
10: Aujourd'hui, la torture a encore battu le lièvre.
0: Reportage Anna Bonne-Mazou-Carrère. Dans l'actualité ce matin, on revient sur la fuite d'eau à Nesle. Elle a provoqué une grosse fissure sur la façade de l'ancien centre médico-social. 3 habitants évacués, une réunion entre la mairie, le propriétaire et les pompiers programmée tôt ce matin. Dans le prochain journal, on s'intéresse aussi à la semaine des transports et de la logistique qui débute aujourd'hui. Le secteur représente plus de 120 000 emplois dans les Hauts-de-France. La journée est partagée entre soleil et nuages.
2: C'est ça, il y a même une petite goutte de pluie qui tombe sur Lucheux ce matin. On n'est pas très loin de Doulan chez Gaël qui nous le signale sur notre WhatsApp au 03 22 92 58 58. 12 degrés ce matin, nous dit Gaël. Bon, les températures vont grimper cet après-midi. C'est vrai qu'on peut avoir pas mal de nuages ce matin avec des petites gouttes, mais ensuite.

0: suite un après-midi assez ensoleillé et chaud d'ailleurs, puisque cet après-midi on aura jusqu'à 25-26 sur Péronne, sur Saint-Quentin, même 27 sur Amiens, 28 à Beauvais, 27 autour d'Abbeville, Saint-Riquy, Flixecourt et Conty. Il fera 25 au Crotoy.
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0: C'est très calme sur les routes en Picardie ce matin, ça roule très bien en gare. C'est calme aussi ce matin, pas de retard en gare d'Amiens à vous signaler. Puis si vous cherchez le carburant le moins cher ce lundi matin, c'est à Rivry autour d'Amiens qu'il est le plus économique. 1,93€ pour le gasoil à la pompe à Rivry ce matin. C'est sur l'avenue de la Défense Passive. Vous retrouvez les prix à la pompe près de chez vous sur ici.fr.
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0: Et Daniel Balavoine pour bien commencer la journée sur Ici Picardie, il est 6h36.

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3: Lisa, va falloir lui trouver un nom à la mouche du studio.
4: Une mouche qui tourne autour depuis tout à l'heure, c'est infernal.
5: Elle est avec nous depuis à peu près quoi, 5h50, 5h45?
4: Moi, je pense que cette mouche veut passer à la télé. Alors, elle a qu'à venir, elle peut se poser là et on peut faire l'émission comme ça ensemble.
5: Ouf,
4: jusqu'à 9h, pourquoi pas. Bref, bon lundi avec Izzy Picardie. Et au menu de Picardie Sport, J-1, Lisa, avant le début des Bleus au Mondial de football.
5: Ouais, l'équipe de France affronte demain soir le Sénégal pour son premier match. Et on commence ce matin notre carnet de bord avec les Dalton, section officielle de supporters des Bleus. Les Picards vont assister aux 3 premiers matchs des Français. Ils sont 6 avec leur uniforme rayé. Et c'est déjà le 6e Mondial pour Hervé Mousquet qui forcément rêve d'une 3e étoile.
6: Forcément excité, c'est un projet qu'on pense depuis la fin de l'Euro en Allemagne, depuis 2 ans, qu'on prépare depuis décembre, depuis tirage au sort. On a de la chance, ne serait-ce que les États-Unis c'est immense, donc là on est à l'Est, même s'il y a de la distance, c'est 3 villes où c'est assez proche. Même si on est à l'Est, on aurait pu jouer à Toronto, puis un deuxième match à Dallas. Donc là on a de la chance au niveau de la distance. Même si on a le groupe quasiment le plus dur de cette Coupe du Monde au départ, puisqu'avec 48 pays, on a quand même des pays assez exotiques. Là, c'est quand même des clients sérieux qu'on va avoir, donc il va falloir être d'attaque tout de suite. On est excité. On est excité, puis on a hâte d'y être, d'arriver à New York, d'aller prendre notre logement, puis demain d'aller au match. Nous on y croit, hein. Notre devise du groupe là, c'est en route pour la 3e étoile.
7: Est-ce que la magie de la Coupe du Monde va opérer même dans un pays qui est clairement pas tourné vers le foot?
6: Bien sûr que ça va opérer. Et il y a toujours des polémiques avant que chaque Coupe du Monde. Quand on était là au Brésil, on parlait de manifestations, on parlait de misère, on parlait d'inflation. Tout s'est bien passé. À Moscou, en Russie, on avait aussi des craintes avant d'y aller. Et puis finalement, voilà. Alors bien sûr, il faut pas occulter là aux États-Unis ce qui se passe avec l'immigration, avec des pays qui sont bannis. Là, vous regardez la Côte d'Ivoire, il n'y a aucun supporter qui a droit d'y aller. On peut regretter ça, évidemment, mais nous, on se focalise football et évidemment, ça va être la grande fête.
7: À quoi vous attendez hors foot? Parce que ce sont aussi des vacances et une vadrouille des Dalton sur la côte est américaine.
6: C'est une vadrouille, c'est surtout le bon terme. Hein, on va essayer d'éviter Lucky Luke et puis si jamais on attrape en plan, ben, on lui fera la peau. Il finira au barbecue. Évidemment, on a essayé d'organiser, on fait les 3 villes, hein, on fait New York, Philadelphie, Boston. Donc on a essayé de faire un peu de tourisme, même si c'est pas notre activité première, mais c'est de joindre l'utile à l'agréable.
5: Les Dalton, supporters picards de l'équipe de France de football, vont nous raconter leur quotidien américain jusqu'au 27 juin, pendant tout le premier tour du mondial et le match des Français contre le Sénégal, l'Irak et la Norvège. Des rencontres qui seront à suivre, bien sûr, sur ici Picardie. En football américain, les Spartiates d'Amiens s'offrent le titre de champion de France de 2e division. Ils ont battu ce week-end les Dauphins de Nice 19 à 15.
4: 6h43, vous écoutez ici Picardie. On va voir comment bien voyager avec son chat en voiture. C'est pas toujours évident. Alors forcément, il faut le mettre dans sa petite cabane, hein, pendant le transport. On voit tout ça avec le vétérinaire Pierre Fabin dans quelques secondes.
8: Mais en fait, Jean, toi qui pars bientôt à la retraite, t'as pas un petit conseil à me donner?
9: Si on a bien un à retenir, c'est de créer ton espace personnel sur le site de l'assurance-retraite.fr. Grâce à cet espace, tu obtiendras des informations fiables sur l'âge et le montant de ta retraite. 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
8: Ah ouais, super! C'est pas un peu trop compliqué de créer cet espace?
9: 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Tu as juste besoin de ton numéro de sécurité sociale et d'une adresse mail. 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
4: Et on va prendre la voiture ce matin avec le vétérinaire Pierre Fabin. Bonjour Pierre.
11: Bonjour Valentine.
4: Bah oui, les départs en vacances qui approchent. Alors emmener son chat en voiture tourne, c'est vrai, souvent un peu au drame familial. Entre les miaulements, le stress, on ne sait plus comment gérer. Alors on fait comment pour éviter que le trajet vire au cauchemar?
11: Alors pour moi, le secret, c'est l'anticipation et le choix de la caisse. Oubliez les sacs souples qui s'écrasent, il faut une boîte en plastique rigide. Mais attention, l'erreur classique, c'est de la sortir de la cave 5 minutes avant le départ. Votre chat comprend immédiatement que c'est un piège et va paniquer. Sortez-la plutôt dans le salon une bonne semaine avant. Laissez la porte ouverte, glissez un vieux t-shirt avec votre odeur et donnez-lui ses friandises à l'intérieur. Ajoutez-y ses jouets pour qu'il s'approprie l'espace. Elle doit devenir un refuge. Le jour J, vaporisez quelques phéromones apaisantes au fond de la caisse 30 30 minutes avant de partir. Ça fera drastiquement chuter son stress.
4: Bon, une fois que le matou il est installé, on place exactement où la caisse dans la voiture pour assurer sa sécurité?
11: Il est impératif que la cage de votre chat soit sécurisée. Donc soit il faudra l'attacher avec la ceinture de sécurité, ou bien il faudra la placer en la calant au sol derrière les sièges avant. Comme ça, elle ne bougera pas d'un millimètre et restera à l'abri du soleil direct. Ensuite, pour limiter le stress visuel, recouvrez-la d'un drap fin. Les chats détestent voir le paysage défiler à 130 km/h. Ça les terrifie. Dans la pénombre, avec le bruit du moteur, ils finissent en général par s'endormir. Et par pitié, on ne le laisse jamais voyager libre. Sous l'effet de la peur, il ira se coincer sous vos pédales et provoquera un accident.
4: Là, c'est vrai que ça peut être tentant. Bon, pendant les heures de route, comment on gère les pauses sur les aires d'autoroute, par exemple? Est-ce qu'on le sort un peu? Est-ce qu'on lui donne à manger?
11: Pour la nourriture, c'est jeune strict. Le chat est très sujet au mal des transports. Retirez toujours sa gamelle au moins 4 à 6 heures avant le départ, sinon il risque de vomir. Lors des pauses sur l'autoroute, n'ouvrez non plus jamais sa caisse. S'il y a une issue ouverte, même tenue avec un harnais, le bruit d'un klaxon risque de le terroriser. Il s'arrachera de vos bras et essayera de fuir. Et si vous voulez lui proposer de l'eau, faites-le toujours porte et fenêtre fermée. Et si le trajet est vraiment très long, plus de 6 heures, pensez à lui prévoir une petite litière que vous pourrez installer sur vos sièges ou dans sa cage.
4: Eh bien, merci docteur. Il est 6h46. Vous allez pouvoir assister à un super concert. Et yéyé, ça va se passer à Abbeville, au parc Démonville, vendredi soir. Et on vous offre vos deux places d'ici quelques minutes après le groupe Clean sur ICI Picardie.

plus vos infos pratiques locales utiles et sympas. Et dans quelques instants, on va jouer sur Ici Picardie et on va vous offrir vos places pour une super soirée pour clôturer la saison culturelle de la ville d'Abbeville. Une soirée yéyé avec un genre de loto, tombola et juste après un immense concert. Je vous explique tout dans quelques instants. Mais tout d'abord, à Amiens, une journée placée sous le signe de la prévention routière. Ce sera dans deux jours, mercredi, au complexe sportif Émile Mauroud à Étouvie. Et alors, c'est ouvert à tous. Il y aura des parcours vélo, trottinette avec rappel, des règles de circulation, des ateliers de sensibilisation aux deux roues motorisées, mais aussi des initiations aux gestes de premier secours pour également vivre des expériences immersives grâce à la réalité virtuelle. C'est plutôt pas mal. Et profiter de nombreux jeux et animations tout au long de la journée. Comme ça, c'est l'occasion d'apprendre, de comprendre, d'adopter les bons réflexes sur la route et de se mettre aussi à jour. Dès 15h30, il y aura une démonstration d'intervention lors d'une simulation d'accident aussi, c'est assez impressionnant. L'événement, c'est de 10h à midi et demi et de 13h30 à 17h, donc mercredi, au complexe sportif d'Étouvie. Dans le cadre de la semaine, IA Hauts-de-France, France Service à Terre-d'Onne, propose un atelier dédié à celles et ceux qui veulent avancer dans leur parcours professionnel grâce à l'IA. Dès 9h30, vous pourrez faire un atelier CV pour découvrir l'intelligence artificielle générative, préparer des infos, créer un CV adapté et prêt à être envoyé surtout. Puis l'après-midi, il y a le bus de l'emploi qui sera là pour poursuivre l'accompagnement et répondre aux questions de 13h30, donc à 16h. C'est un rendez-vous gratuit et ouvert à tous. Ça a lieu jeudi de 9h30 à 16h à la mairie de Terre-d'Onne. Et puis donc, ce matin, sur Ici Picardie, nous vous offrons deux places pour un spectacle, ou plutôt un événement, hein, puisqu'il y a deux choses qui sont prévues. Le tout dans une ambiance très rétro. Ça se passe donc ce vendredi au parc d'Aimonville à Abbeville, et ça va clore la saison culturelle de la ville d'Abbeville. Ambiance yéyé avec la compagnie Les Petites Madames qui va vous proposer une représentation théâtrale entre guillemets. Elle va vous faire participer à un grand loto. Et c'est plutôt rigolo hein, pour le coup, avec des lots à gagner. Mais il y aura aussi le concert du groupe Monokini, qui est un groupe de la région, un groupe Picard, qui reprend des chansons yéyé en français. Comme par exemple, « Vous les copains, je ne vous oublierai jamais ». Alors, qui chantait cette chanson? À votre avis, est-ce que c'était Sheila, Sylvie Vartan ou France Gall? 03 22 92 58 58. Si vous avez la bonne réponse, eh bien appelez-nous. Maintenant, nous vous offrirons vos deux places pour cette grande soirée yéyé au parc d'Aimonville vendredi soir. Un joli événement. D'ailleurs, vous pouvez venir déguiser avec votre pique-nique. Il va y avoir de l'ambiance.

0: Manu Reva, Alain Chamfort sur ICI Picardie, il est 6h57. Bonjour Sylvie.
1: Oui, bonjour.
0: Comment ça va Sylvie à Fourdrinois?
1: Eh ben, ça va très bien.
0: Quel temps avez-vous ce matin?
1: Alors, nous avons eu un petit peu de pluie et là, de la grisaille.
0: Bon, ça devrait s'arranger. Hein, pour.
1: Oui, en espérant que le soleil arrive.
0: Oui, ça va venir, ma chère Sylvie. Ça fait du bien aussi un petit peu de pluie parce qu'on va avoir chaud, hein, de toute façon.
1: Il paraît, oui.
0: Alors moi, je vais vous faire chanter. Je cherche qui chantait, vous, les copains. Je ne vous oublierai jamais.
1: C'est là, bien sûr.
0: Ah,
1: c'est là, bien sûr.
2: Vous, oui. Les copains, je ne vous oublierai jamais.
0: Et non pas Sylvie Vartan. Ça aurait pu être drôle de prendre une Sylvie Vartan en musique ce matin pour accueillir Sylvie. Sylvie, c'est gagné, vous vous irez à cette très belle soirée complètement yéyé et qui va vraiment se passer dans la bonne humeur. Vous m'en direz des nouvelles parce que, alors pour le coup, Monokini en concert, c'est quelque chose, hein, Sylvie.
1: D'accord.
0: Et vous me donnerez votre avis. Je trouve que la chanteuse ressemble à France Gall, justement, dans les années yéyé.
1: Ah.
0: Elle a un petit côté France Gall.
1: On va découvrir tout ça, donc.
0: Profitez de cette belle soirée au parc d'Aimanville vendredi. J'ai une dernière question pour vous, Sylvie. Quelle est la première radio de la Somme?
1: Ici Picardie, bien sûr.
0: Bien joué, Sylvie. À bientôt. Bye bye.
1: Merci, à bientôt. Bonjour.
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0: Et tiens, si on faisait une petite course de caisse à savon sur ICI Picardie avec notre show Picard et Annick Bonhomme, on leur a demandé à quoi ressemble une caisse à savon.
5: C'est comme des sortes de karting, mais qu'ils n'ont pas de pédales, qu'ils n'ont rien pour les faire avancer. On est sur une pente, on descend avec seulement un volant pour tourner, et il y a un frein. Et c'est celui qui a fait la meilleure descente qui a gagné.
0: Qui est-ce qui l'a construite, cette caisse à savon?
5: Je crois que c'est les animateurs. On a juste décoré la caisse à savon et c'est tout.
0: Et vous l'avez décoré comment?
5: On a fait des dessins.
6: Des marqueurs.
5: Et on les a collés, enfin pas collés, mais on les a coloriés sur la caisse à savon.
0: Et ils représentent quoi ces dessins?
6: Déjà, on a écrit nos prénoms.
5: Il y avait un dessin où c'était quelqu'un qui faisait une pause. Il avait une casquette, il avait un t-shirt orange. Et je crois qu'il y avait un short bleu. Et il faisait un pouce avec son doigt en l'air.
0: Qui est-ce qui va la conduire?
7: Salim. Moi, je me présente, je m'appelle Salim, je suis en CM2. Et c'est moi, je vais la conduire.
8: Je ne pourrai pas répondre à votre question. Parce que c'est tout le monde qui va. Et en fait, je ne vais pas dire tous les noms parce que c'est trop long.
5: Il y aura là les centres avec leur caisse à savon.
7: Nous, on en a 5 ou 4 de notre centre Modigliani.
0: Qu'est-ce qu'on gagne?
7: Des chocolats.
0: C'est trop bien. Et c'est la période hein, des courses de caisse à savon. D'ailleurs, si vous en organisez, vous pouvez envoyer vos affiches. Hein, d'ailleurs, toutes les manifestations que vous organisez sur notre WhatsApp au 03 22 92 58 58.
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0: Une belle journée avec Ici Picardie, première radio de la Somme. Il est 7h. Les Amélias à Nesle, on attend le passage d'un expert.
9: Un expert dépêché par l'assurance, car il y a un risque d'effondrement de l'ancien centre médico-social. Une fissure importante est apparue sur le bâtiment. L'alerte a été donnée vendredi par les agents communaux. Le bâtiment a été endommagé par une importante fuite d'eau. Le maire rencontre dans une demi-heure les pompiers et le propriétaire des lieux, ainsi que l'agent d'assurance. Un expert dira ensuite s'il est possible de mener des travaux pour séparer le réseau du centre de celui des riverains privés d'eau depuis 3 jours, le maire de Nesle, Frédéric Demulle.
10: Moi, ce qui m'importe principalement, c'est effectivement le rétablissement le plus rapide de l'eau. Et si on ne peut pas rétablir, c'est comment répondre à la sollicitation pour l'eau. Et la deuxième problématique qui me paraît encore plus capitale, c'est surtout les 3 personnes qui ne peuvent pas retourner chez eux pour le moment, dont une dame de 93 ans. Il est possible que 2 des 3 personnes puissent réintégrer leur maison. Ça dépendra de nouvelles expertises des sapeurs-pompiers. Là, ça concerne les 2 maisons qui sont face à la bâtisse concernée. Concernant le voisin qui est mitoyen, là, j'avoue que j'ai plus de difficultés à penser qu'il puisse rentrer chez lui assez rapidement. Pour le moment, il est relogé aux frais de la municipalité, ce qui est normal. On rentrera également en négociation avec l'assurance du propriétaire qui devra prendre ses responsabilités également.
9: La réunion est prévue à 7h30 ce matin. Troisième et dernier jour du procès de Nicolas Després aux Assises à Amiens. Il est jugé depuis jeudi pour l'assassinat de son épouse. Il y a 3 ans, alors que le couple était séparé depuis quelques mois, il lui a asséné 19 coups de couteau au cours de l'audience, parfois agité. Il a fini par admettre qu'il avait prémédité le meurtre. Aujourd'hui, la famille de Fatia Madid, la victime, prendra la parole. Nicolas Després encourt la prison à perpétuité. À Amiens, une enquête pour homicide volontaire après la mort d'un quadragénaire dans la nuit de samedi à dimanche au nord d'Amiens. 4 personnes sont en garde à vue à Nabonne Mazoukarère.
11: Près du supermarché Lidl, au nord de la ville, d'après le procureur de la République d'Amiens, peu avant minuit, un homme de 45 ans a reçu un coup de couteau au thorax et a succombé à sa blessure. Avenue de la Défense Passive, un axe surveillé par plusieurs caméras. Leurs images sont d'ailleurs en cours d'exploitation. La division de la criminalité organisée et spécialisée qui est chargée de l'enquête recherche aussi des témoins. 4 personnes ont donc d'ores et déjà été interpellées hier après-midi. L'enquête doit maintenant déterminer les responsabilités de chacun.
9: Les pompiers ont été très sollicités hier soir dans l'est de la Somme vers 18h30. Ils ont été appelés à Suzanne pour un incendie sur une exploitation agricole qui produit des pommes. Du matériel et de l'ammonitrate, un engrais azoté, ont été détruits par les flammes. Une demi-heure plus tard, un feu a été signalé à Ménil-Saint-Nicaise au sein de l'entreprise Picardie Récup. L'entrepôt de stockage et le bâtiment ont été touchés. Une enquête de gendarmerie est ouverte.
0: De nouvelles manifestations pour l'IANA.
9: Plusieurs associations et collectifs comme Nous Toutes dans la Somme et à Amiens, la FSU et Solidaire organisent un nouveau rassemblement place René Goblet à Amiens à partir de 18h. Certains appellent à se réunir tous les lundi. Le meurtre de la fillette de 11 ans dans le Gers est au cœur d'une réunion à Matignon cet après-midi. Le Premier ministre Sébastien Lecornu reçoit une délégation transpartisane de députés pour discuter d'une éventuelle loi en réponse aux violences sexuelles contre les enfants.
0: Ici Picardie, les 7h04, une semaine dédiée au métier du transport et de la logistique.
9: Le secteur compte plus de 120 000 salariés dans les Hauts-de-France. Une semaine de forum de l'emploi, de démonstration de rencontres avec des professionnels, de visites d'entreprise. Débute donc ce lundi pour attirer de nouveaux candidats vers ces métiers. Même si on pense d'abord aux chauffeurs de camions, le transport logistique comprend une myriade de métiers que Céline Rignon, responsable au centre de formation L'Aftral à Longo, veut faire découvrir.
12: Aujourd'hui, le métier de conducteur a évolué et il y a différents métiers aussi, même quand on est conducteur, parce que le conducteur de véhicules légers, conducteur en tote, en benne, enfin en matière dangereuse, en citerne. Et en fait, chaque métier est particulier. Le conducteur ne va pas effectuer les mêmes tâches. Donc en fait, après, c'est le conducteur au cours de sa formation qui, eux, vont se dire, bon, bah, moi, je suis plus peut-être fait pour faire un métier en véhicule léger ou peut-être plus en poids lourd, mais sur une catégorie matière dangereuse, parce que moi, c'est quelque chose qui me passionne. Voilà, on a aussi ce côté très passion, entre guillemets, que ce soit à la fois pour le conducteur et pour les personnes qui sont à la partie exploitation administrative aussi.
9: Et on y revient dans notre reportage long format, l'info d'ici à 7h30. Et dans 3 quarts d'heure, nous en parlons avec Mickaël Bestel, directeur délégué à France Travail, notre invité ce matin. Le ministre délégué chargé de la transition écologique en visite dans l'Oise cet après-midi, Mathieu Lefèvre, se rend au centre de tri de Villers-Saint-Paul, puis sur le site Bic Rasoir à Longueuil-Sainte-Marie pour parler restructuration de la filière de recyclage et de revalorisation des plastiques. Le réveil a sonné, le stress commence sans doute à monter pour les 530 000 élèves de terminale qui s'apprêtent à découvrir l'épreuve de philosophie. Habituel début du baccalauréat, ils sont un peu plus de 14 000 candidats en Picardie. Il faut arrêter d'organiser des épreuves du bac l'après-midi. C'est l'avis du ministre de l'Éducation nationale. Une mesure de bon sens, plaide Édouard Geffray, compte tenu du réchauffement climatique. On connaît à partir d'aujourd'hui un nouvel épisode de chaleur, sévère surtout dans le sud pour aujourd'hui, mais le mercure grimpe aussi en Picardie dans le courant de la semaine. Le syndicat SNES FSU a sondé les responsables d'établissements. Ils sont plus des 3/4 à avoir relevé une température supérieure à 30 degrés dans les salles de classe fin mai lors de l'épisode de chaleur.
0: Lisa, c'est le retour des grandes marées.
9: Avec les habituels conseils de prudence aux promeneurs, aux pêcheurs à pied et aux baigneurs, vu les chaleurs qui arrivent, on a des coefficients supérieurs à 90 à partir d'aujourd'hui. Ça dure jusqu'à jeudi. jeudi. Ils embarquent aujourd'hui dans l'avion direction New York. On vit le mondial avec les Dalton pendant 2 semaines. Le groupe de supporters qui s'est fait connaître en portant des uniformes rayés va suivre les matchs de l'équipe de France pendant les phases de groupe. Demain, les Bleus affrontent le Sénégal. Une rencontre à suivre également sur ICI Picardie. La météo est partagée aujourd'hui. En tout cas, côté température, ça grimpe.
0: Oui, ne vous fiez pas aux apparences. C'est vrai que là, ce matin, quand on ouvre les volets, il fait gris. Il peut y avoir un peu de pluie. La journée va être effectivement partagée avec plutôt le gros des nuages ce matin. Ensuite, c'est des éclaircies et du soleil qui va briller en Picardie. Des températures pour l'instant autour des 12-13 degrés. On a, par exemple, ce matin, 13 degrés à Rue, nous dit Agnès sur notre page Facebook ICI Picardie. Cet après-midi, il va faire chaud, 27 sur Amiens, Doulon, Albert et Corbie. Il fera 28 même sur Beauvais, 25 autour de Péronne, Saint-Quentin, 27 sur Abbeville et Poix-de-Picardie. Il fera 24-25 au Crotoy cet après-midi.
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0: Bon, et sur la route, pour l'instant, ça reste tranquille en ce lundi matin. Si jamais il y a un ralentissement, un accident, 03 22 92 58 58. Coup d'œil en gare où c'est plutôt tranquille hein, depuis ce matin. Là, il y a un petit retard, il y a un train qui n'est pas parti en gare d'Amiens à 7h06. C'est le train pour Paris qui est estimé avec 5 minutes de retard. Il y a bien un train à 7h22 pour Paris-Gare du Nord.
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0: Eh ben oui, encore un matin, et oui, il faut se lever. Mais tout va bien, puisque vous êtes avec ICI Picardie et Jean-Jacques Goldman, en plus. Un bon lundi.

0: Encore un, oui, mais il va être bien. Dans quelques instants, sur ici, Picardie, on va prendre un coup de chaud.
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0: Bah oui, parce qu'on va se poser cette question. Le bac et le brevet sont-ils incompatibles avec les après-midi caniculaires? C'est ce qu'a dit le ministre. Et on va voir tout ça avec David Ossiou dans une minute sur la première radio de la Somme. Et puis tagada, tagada, voilà les Dalton. Les Dalton, alors non pas dans Lucky Luke, mais les supporters picards de l'équipe de France de football qu'on suit hein, d'ailleurs pendant leur aventure aux États-Unis. C'est plutôt cool et c'est à retrouver dans Picardie Sport tout à l'heure à 8h40. 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Et le premier, ce sera demain, 21h.
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0: À 7h14, on décrypte l'actualité avec David Ossiou. Plus de 530 000 lycéens planchent ce lundi matin sur l'épreuve de philosophie. Le bac qui se déroule encore cette année sous la chaleur.
3: Donc la vraie question ce matin n'est pas philosophique, mais très urgente. Comment adapter le calendrier scolaire au changement climatique? Le ministre de l'Éducation nationale a donné une partie de la réponse hier. Il dit ne plus vouloir qu'un examen national se déroule l'après-midi, lorsque les températures atteignent leur maximum. D'accord, lors de la première vague de chaleur du mois dernier, il faisait 30 degrés dans les classes, voire plus. C'est trop chaud pour réfléchir. Des chercheurs de l'Université de Californie ont étudié les résultats d'examens de lycéens new-yorkais en fonction de la température. Leur conclusion est frappante. Entre une épreuve passée à 22 degrés et une autre à 32 degrés, la probabilité de réussite diminue de près de 11%. Passer le bac sous la canicule, ça n'est pas juste. Dans une copie, moi, j'écrirai que c'est pas une fatalité. En novembre dernier, 133 citoyens tirés au sort ont remis au gouvernement un rapport avec 20 propositions pour adapter l'organisation du temps scolaire aux nouvelles réalités climatiques. Les participants avaient notamment jugé difficilement compatible avec les épisodes de chaleur à répétition l'idée du président Macron, vous vous souvenez, raccourcir les vacances d'été. Et ils ont remarqué aussi que plusieurs voisins européens avaient adopté des rythmes différents. En Allemagne, les cours se terminent souvent dès le début de l'après-midi. En Italie, les vacances estivales peuvent durer jusqu'à 14 semaines. Aucune réforme n'est annoncée en France avant 2027. Au mieux, en attendant, les candidats au bac devront composer avec ce qui ne dépend pas d'eux, comme l'écrivait le philosophe grec Épictète. Il y a des choses qui dépendent de nous, d'autres non. La chaleur ne dépend pas de nous. Le calendrier scolaire, lui, dépend du ministre, voire du président.
0: Merci David Ossiou et prochain rendez-vous avec l'actualité, ce sera tout à l'heure à 7h30. Tchou tchou Lisa, on monte dans le train.
4: Visiblement.
0: Bah, vous n'avez pas le choix.
4: Mais c'est un train de dessin animé, ce visiblement.
0: Bah, le mien, oui. Mais là, on va aller dans le petit train de la Haute-Somme dans quelques minutes sur ICI Picardie après Camaro.
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0: Time Like You, c'était Camaro, presque 7h21. Aujourd'hui, direction l'est de la Somme pour mêler histoire, train et amitié franco-allemande dans Ici ça marche. Bonjour Chloé Richard.
1: Bonjour Valentine.
0: Alors, et oui, on s'intéresse à ce matin au petit train de la Haute-Somme qui accueille des stagiaires pas comme les autres jusque mardi, des futurs conducteurs de trains allemands.
1: En fait, la société transport de fret allemand HLVE a un programme de formation pour ses futurs conducteurs de train où ils voyagent à l'étranger afin de rénover des trains, et ainsi des conducteurs de trains sont déjà allés en Afrique du Sud ou encore en Grèce. Et donc cette année, la HLVE a contacté le petit train de la Haute-Somme, et c'est ainsi que 5 stagiaires et 2 encadrants se sont retrouvés chez nous en Picardie. David Blondin, président du petit train de la Haute-Somme, nous raconte comment s'est déroulée leur arrivée.
2: On les a accueillis en leur faisant visiter, puisqu'ils ne connaissent pas notre site, donc on leur a fait forcément une visite assez complète de notre musée et présenter tous les matériels qui sont dans notre musée, les locomotives, les wagons historiques, qui datent forcément en majorité de la Première Guerre et qui proviennent des différentes armées françaises, allemandes, etc. Donc on a pu évoquer justement l'implication de ces différentes nations à travers les différents véhicules qui ont été amenés, qui ont servi pendant le conflit.
1: Les stagiaires rénovent ainsi un locotracteur américain qui date de la Première Guerre mondiale.
0: Et alors cette collaboration, elle est forte en signification, puisque cette année, c'est le 110e anniversaire de la bataille de la Somme.
1: On le sait, l'est de la Somme a été énormément touché par le conflit. La ligne de chemin de fer du petit train de la Haute-Somme a d'ailleurs été construite à cette occasion pour aider les troupes françaises et américaines lors de la Première Guerre mondiale. David nous en parle.
2: On a du matériel qui vient des armées françaises, anglaises, américaines. Et donc le fait de pouvoir faire ce chantier chez nous en France avec une équipe allemande sur un locomoteur américain dans l'année en plus du 110e anniversaire de la bataille de la Somme, voilà, c'est vraiment une occasion assez intéressante de montrer le côté international de ce qu'on fait, de notre action, et que le devoir de mémoire, ça ne s'arrête pas seulement aux Français qui étaient dans notre secteur, mais c'est toutes les nations qui ont pu combattre dans la région, et c'est vraiment une occasion de montrer toute cette composante.
1: Et une des valeurs importantes de l'association du petit train de la Haute-Somme est le devoir de mémoire. Il faut se souvenir des soldats français, oui, mais aussi des autres nations qui ont combattu. En bref, c'est une belle initiative qui rappelle l'importance du devoir de mémoire en Picardie.
0: Mais alors, quand est-ce qu'on pourra voir ce locotracteur rénové?
1: Le petit train de la Haute-Somme situé à Lanneville-les-Brés à côté de Roy reprend du service dès ce 7 juillet pour tout l'été. Des balades en train sont possibles 5 jours sur 7, les mardis, mercredis, jeudi, samedi et dimanche. Petit rappel, il y a les trains bien sûr au petit train de la Haute-Somme, il y a aussi le musée.
0: Merci Chloé, il est 7h24, il y a le coffre-fort ici Picardie qui arrive dans 3 minutes. On va essayer de l'ouvrir ensemble, il y a 110 € à l'intérieur sous forme de carte cadeau à gagner ce matin.

0: Logical Song, c'était les Super Tramp sur ICI Picardie. Dans un peu plus de 30 secondes, on va tenter ensemble d'ouvrir le coffre-fort ICI Picardie et vous avez rendez-vous avec l'actu locale à 7h30.
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0: Et hop, c'est parti, le jeu du coffre-fort, ici Picardie. Comme chaque matin, nous allons vous appeler au hasard parmi les inscrits d'ici.fr. Si le téléphone sonne chez vous, que vous décrochez et que vous donnez le bon code à 4 chiffres du jour, eh bien ce sera gagné à 110 euros ce matin quand même. Donc nous allons faire peut-être sonner le téléphone chez vous ce matin. Et oui, 110 euros de carte cadeau, donc, et c'est dans l'Oise que nous allons ce matin à Clermont, très exactement.
5: On croise les doigts, nous appelons qui ?
0: Alors, j'attends que ça s'affiche, c'est Eva. Eva, que nous appelons.
5: Très joli prénom.
0: Ce matin, j'aime beaucoup ce prénom, effectivement. Eva, qui est inscrite donc sur ici.fr. Et qui
5: croise les doigts, allez, Eva. Répondez-nous.
0: Eva. Eva.
5: Ouh là là, ça commence à être un peu compliqué.
0: Mon avis, c'est un peu...
5: Ah. Allô, allô ?
0: Allô ? Il n'y a personne. Ah. Je sais pas.
5: Est-ce qu'on est sur un répondeur ? Est-ce qu'Eva a décroché ?
0: Est-ce qu'Eva n'a pas envie de parler ? Eva, il y a quelqu'un ? J'ai pas l'impression.
5: Bon. Aïe, aïe, aïe. Bah, on n'a même pas de répondeur.
0: Je pense qu'on peut dire que c'est râpé pour ce matin. Ou peut-être qu'Eva ne nous entend pas, ou s'il y a un problème de réseau, je ne sais pas. En tout cas, Eva,
5: pas de chance pour ce
0: si
5: matin.
0: Vous entendez, on vous fait un bisou. Je suis désolée pour vous. Alors, les 110 euros ne sont pas pour Eva, ce qui veut dire que comme ça n'a pas été gagné, on rajoute 10 euros pour demain. Et donc, mardi, il y aura 120 euros dans le coffre-fort ici Picardie. Voulez-vous le code pour demain, ma chère Lise ?
5: Je veux bien. Est-ce que vous allez être gentille nous le donner ? Parce que des fois, vous êtes joueuse, des fois, vous nous proposez le code et puis finalement, ah bah, ce sera plus tard, ou vous nous le donnez avec des formules mathématiques obscures, ce genre de choses.
0: Et vous le donnez sous forme de département.
5: Je savais que ça allait pas être aussi simple.
0: Ce sera la Meuse.
5: Oui.
0: La Meuse. Et la Dordogne pour demain. Mardi.
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0: Merci d'écouter la première radio de la Somme. C'est le bac philo. On va en parler tout à l'heure avec Karen Ponte, autrice Picarde, qui va venir à nous intéresser au sujet, puisque son fils le passe aujourd'hui aux alentours de
5: bon courage.
0: 7h40. Et puis dans l'info d'ici, on va s'intéresser au secteur du transport logistique.
5: Oui, c'est un secteur qui passe pas mal d'emplois chez nous, un peu plus de 120 000. Et justement, la semaine du transport et de la logistique commence. On va vous expliquer pourquoi une semaine entière est dédiée au sujet.
0: Il est 7h30, merci d'écouter ici Picardie. Toute l'actu en France et dans le monde, c'est dans le 90 secondes avec Cyril Ardot.
6: Un cessez-le-feu robuste et durable est indispensable, insiste Emmanuel Macron à propos du Liban. Le chef de l'État est arrivé hier soir à Évian, en Haute-Savoie, pour présider un sommet du G7. Un accord de paix est en bonne voie entre l'Iran et les États-Unis après près de 4 mois de guerre. Une réunion aujourd'hui à Madrid.

0: Matignon dans le sillage de l'affaire Liana. Des députés plaident pour l'inscription rapide à l'agenda parlementaire d'un texte contre les violences sexistes et sexuelles. Dans ce contexte, les associations féministes appellent à se mobiliser partout en France ce soir devant les palais de justice. 530 000 candidats, dont un de moins de 10 ans et l'un de plus de 80 ans. Début des épreuves du bac aujourd'hui pour les lycéens en terminale. Coup d'envoi avec la philosophie dans tout juste une demi-heure. Des médicaments coupe-faim qui permettent une grande perte de poids. Le Wegovy, le Mounjaro remboursé est dès aujourd'hui à hauteur de 65% pour les patients souffrant d'obésité sévère, à condition de consulter un médecin dans un centre spécialisé. Ce sont des traitements qui coûtent très cher, près de 300 euros par mois. Les footballeurs de l'équipe de France sont arrivés hier soir à New York où ils affronteront demain soir dès 21h le Sénégal pour leur tout premier match du mondial. Aujourd'hui, les champions d'Europe en titre, les Espagnols, affrontent le Cap-Vert dès 18h. Et puis en rugby, on connaît désormais les deux affiches des demi-finales de Top 14. Toulouse contre le Racing 92 vendredi et Montpellier contre le Stade Français samedi.
1: Ici Picardie, il est 7h31 dans l'info d'Isil. D'ici, Lisa Melia, c'est un secteur qui pèse plus de 120 000 emplois dans notre région.
2: Oui, on braque les projecteurs ce matin sur le transport et la logistique. Le secteur est mis à l'honneur toute la semaine avec quelques 220 événements un peu partout dans les Hauts-de-France. Alors il y a bien sûr le métier de chauffeur poids lourd, mais c'est plus varié que ça, Brian Nicolas.
3: Dans cette classe du centre de formation, trois élèves sont en train de préparer le concours pour être conducteur professionnel.
4: Je comprends pas comment on doit l'effectuer en fait.
3: Au programme pour Enzo, cas pratique.
4: C'est comme un problème, partir à 7h du matin d'un endroit A et atterrir à un endroit B, en ayant vidé par exemple plus rapidement le plus gros poids.
3: L'Amiénois l'avoue, il ne pensait pas qu'il y avait autant de choses à savoir.
4: Par exemple, sur une route à 70, on peut être comment dire, soumis à rouler à 60, mais c'est pas écrit. C'est nous, on doit le savoir, et c'est des choses qu'on doit apprendre, et c'est assez compliqué au début à assimiler.
3: À la base, Enzo est paysagiste, il cherche maintenant à se reconvertir.
4: Plus posé, être dans mon monde et pouvoir me gérer tout seul, puis aussi voir du paysage, franchement.
3: Et ce n'est pas le seul étudiant dans ce cas-là.
5: J'ai 90% environ de reconversion professionnelle.
3: Georges-Evic Zelko est le formateur.
5: Le profil va de 18 ans, il n'y a pas d'âge particulier. La personne que j'ai eu le plus âgée devait avoir dans les 50 ans.
3: Ça, c'est pour les formations de conducteurs professionnels, mais l'AFTRAL forme aussi à d'autres métiers parfois moins connus, comme celle d'exploitant d'entreprises de transport. Une totale découverte pour Adrien, qui ne pensait pas que le secteur était aussi vaste.
6: On peut être exploitant, affréteur, commissionnaire de transport. Il n'y a pas que les conducteurs. Je pensais qu'il y avait juste quelques personnes, en fait, c'est bien plus que ça.
3: Et les métiers du transport et de la logistique se féminisent de plus en plus, explique Marie, une apprentie de la même classe.
7: Du coup, dans la classe, on est 4 filles. Au sein de mon entreprise, on est un service qui est exclusivement féminin.
3: En plus de ces clichés, beaucoup de personnes peuvent craindre de s'engager dans cette voie pour des raisons d'équilibre vie pro, vie perso. Céline Rignon est responsable de formation transport à l'AFTRAL.
8: On ne rentre pas à la maison tous les jours. Et en termes aussi au niveau de l'exploitation, c'est pareil. On a des conducteurs qui roulent tout le temps, 24 heures sur 24, donc ça demande aussi une disponibilité.
3: C'est justement pour ça que ces formations ne sont pas encore remplies malgré la demande dans le secteur.
8: On a vraiment des entreprises qui sont encore à la recherche. Vous voyez, encore aujourd'hui, on accueille des candidats pour la future entrée prochaine.
3: Pour pallier ce problème, le centre de formation organise plusieurs portes ouvertes en plus des événements de la semaine des métiers du transport et de la logistique.
2: Et on en parle dans un quart d'heure avec notre invité. Nous recevons Michael Bestel, directeur délégué à France Travail. Troisième et dernier jour d'audience aux assises de la Somme pour juger Nicolas Després, un homme d'une quarantaine d'années, accusé d'avoir poignardé à mort son épouse. Il a reconnu la préméditation en fin de semaine dernière. Un peu plus de 14 000 élèves de terminale en Picardie s'apprêtent à passer l'épreuve de philosophie au baccalauréat. Le ministre de l'Éducation nationale estime qu'il ne faudrait plus organiser d'épreuves l'après-midi à l'avenir en raison du réchauffement climatique. Le réchauffement, c'est pas encore pour aujourd'hui, même si ça commence à monter côté Mercure.
1: Oui, il va faire chaud quand même cet après-midi. C'est vrai que là, quand on se lève ce matin, on se dit « Ah ben, il fait pas beau, il pleut ». Ah mais Lisa, regardez, Lisa Amélia se bat contre une mouche.
2: Elle est insupportable, elle me tourne autour depuis tout à l'heure.
1: Elle vous aime bien, c'est de l'affection.
2: Oui, non, c'est pas réciproque. Le consentement, s'il vous plaît.
1: On va donc avoir une journée pas trop mal quand même dans l'ensemble, avec le soleil plus marqué cet après-midi, des températures autour ce matin de 12-13 degrés. C'est le cas à Orémo, nous dit Laurent, sur notre page Facebook, ici Picardie, cet après-midi. Jusqu'à 27, hein, tout de même, hein, sur Amiens, Abbeville, Doulan, Albert, Villers-Bretonneux, mais aussi sur Poix-de-Picardie, 28 à Beauvais, 25 à Saint-Quentin. Il fera 24-25 sur Mers-les-Bains cet après-midi.
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1: Bon, et sur la route, ça se passe comment ce matin? Pour l'instant, pas trop mal. Ça se charge hein, quand même un petit peu sur Amiens doucement. S'il y a des soucis de circulation, faut pas hésiter. Un bouchon inhabituel, 03 22 92 58 58, où que vous soyez en Picardie. En gare, c'est plutôt calme depuis ce matin. Là, il n'y a pas du tout de retard. Et puis, si vous cherchez le carburant le moins cher, là, actuellement, autour d'Amiens ou sur Amiens, c'est à Rivry, avenue de la Défense Passive. 1,93€ pour le gasoil ce matin, après la pompe que vous retrouvez très facilement sur ici.fr.
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1: Et une begin avec Marc Lavoine à 7h36 pour vous souhaiter une agréable journée avec la première radio de la Somme.

0: heures moins 20.
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0: Parlons soutif, tiens, sur Ici Picardie. Bah pourquoi pas. Comment est né le soutien-gorge? Les prémices du soutien-gorge, on va en parler tout à l'heure avec Stéphane Bern, juste avant le journal de 8h. Elle a apporté son calepin, ses crayons, elle a mis ses petites lunettes. Karen Ponte, la romancière Picard, nous rejoint en studio. Bonjour Karen.
3: Bonjour. Alors d'ici un peu moins d'une heure, ce seront près de 744 000 élèves de terminale, dont mon fils, qui vont passer l'épreuve rescapée de la réforme du bac et de son passage au contrôle continu, la philosophie. Pour l'heure, nous ne connaissons donc pas les sujets sur lesquels les élèves vont plancher, mais on peut se faire une petite idée à partir de ceux des années précédentes. Petit florilège, la vérité est-elle toujours convaincante? Ai-je besoin de l'art ou l'État nous doit-il quelque chose? Oui, alors il nous doit des sous, s'il vous plaît, merci. En passant par le bonheur est-il une affaire de raison? Autant de sujets passionnants qui donnent chaque année des sueurs froides à tous les candidats. Est-ce que vous vous souvenez, Valentine, du sujet de philo?
0: Non, pas du tout.
3: Eh bien moi, en 98, pour ma série L, j'avais eu le droit de choisir entre peut-on dire d'un acte qu'il est inhumain ou puis-je faire confiance à mes sens? Alors, si certains élèves nous écoutent, je propose quelques petits conseils au cas où. Alors, en premier lieu, ne pas sous-estimer le pouvoir de la non-réponse. Le fameux « oui, mais en fait, non ». Ça marche à tous les coups. Peut-on dire d'un acte qu'il est inhumain? Alors oui, tout à fait, mais en y réfléchissant un peu, en fait, non. Et ensuite, on peut disséminer par-ci, par-là, quelques citations de philosophes pour accorder du crédit à nos arguments. Comme par exemple, d'un célèbre philosophe, Jeff Tuch, « Je peux pas, j'ai pas le temps, j'ai rien à faire. » Voilà. Si avec ça, franchement, vous n'avez pas une très bonne note, je ne sais pas ce que je peux faire pour vous. Je vous dis à demain. Et d'ici là, rappelez-vous qu'être focus, c'est bien, mais qu'être éparpillé, c'est encore mieux.
0: Et on va être focus dans quelques instants sur le transport et la logistique, Lisa Mélien.
4: Oui, puisque nous en parlons avec notre invité, Michael Bestel, directeur délégué à France Travail, chargé notamment de ce sujet. Il vient nous parler de la semaine dédiée à ce secteur qui commence aujourd'hui.
0: Invité Ici Matin, à retrouver dans 5 minutes.
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0: Mon sourire Zaz sur ici Picardie, il est 7h46. Secteur qui recrute, Lisa Melia, et on s'y intéresse ce matin, c'est celui du transport et de la logistique.
1: Oui, une semaine dédiée à ce secteur débute aujourd'hui dans les Hauts-de-France. Bonjour Michael Bestel.
2: Bonjour à toutes, bonjour à tous.
1: Vous êtes directeur délégué à France Travail, chargé des relations avec le secteur du transport de la logistique au niveau régional. Alors avec plus de 120 000 salariés dans les Hauts-de-France, est-ce que ce domaine est l'un des principaux secteurs de notre région ?
2: Exactement. Donc il faut savoir, vous le disiez il y a quelques instants, 121 700 salariés. Les Hauts-de-France occupent une place majeure dans le secteur du transport et de la logistique. La région se classe au premier rang national pour la part de l'emploi régional lié à cette filière et au troisième rang en nombre de salariés.
1: Et comment ça s'explique ?
2: Alors il faut savoir que les Hauts-de-France sont situés à un endroit stratégique, c'est-à-dire nous sommes proches de l'Île-de-France, nous sommes au croisement de l'Europe. Et nous avons également un ensemble de biens immobiliers qui peut être fourni pour accueillir de grands centres logistiques.
1: Alors, est-ce que c'est un secteur qui recrute, ça on le sait, mais qui recrute de manière régulière depuis quelques années, qui a grossi depuis quelques années ?
2: Exactement. Donc, pour vous donner quelques informations, nous avons eu le besoin de main-d'œuvre sur 2026. En France, nous avons 94 000 besoins de recrutement dans le transport logistique. Nous en avons 8 502 dans les Hauts-de-France, donc à savoir que c'est une augmentation de 14% sur un an. Et j'ai fait un peu l'étude sur la Somme. Actuellement, nous avons un besoin d'environ 850 besoins de recrutement sur le secteur d'Amiens et des différents bassins.
1: 14%, c'est beaucoup sur une année. Comment ça s'explique ? Pourquoi il y a eu des besoins particuliers ?
2: Il faut savoir, comme vous le savez, on a un grand nombre de projets qui sont en cours d'aboutissement. Donc vous avez des recrutements avec de grands groupes, Geodis, Amazon, qui se sont installés, donc ils recrutent plusieurs centaines de personnes. Et vous avez également, alors si on prend un petit peu la Picardie, vous avez le groupe Blondel, vous avez Geodis, vous avez JJA Logistique et Auchan, et qui recrutent régulièrement dans le cadre de leur développement et de leur croissance.
0: Ici Picardie, il est 7h49, nous sommes avec Michael Bestel, il est directeur délégué à France Travail, chargé des relations avec le secteur du transport et de la logistique.
1: Alors une semaine entière est consacrée à ces métiers, à compter d'aujourd'hui, avec plus de 200 événements sur l'ensemble de la région. Est-ce qu'il reste des idées reçues sur les types de métiers qu'on peut faire dans le transport et la logistique ?
2: En fait, souvent, lorsque nous prenons ces métiers de transport logistique, on pense tout de suite aux routiers et on pense tout de suite aux logisticiens. Donc il faut savoir qu'aujourd'hui, il y a un grand nombre de métiers qui sont méconnus. Je prends l'exemple des magasiniers, des préparateurs de commandes, des déménageurs. Et je pense que ce secteur a toutes les opportunités à proposer à vos auditeurs. Comme je disais, un peu plus de 8500 opportunités sont proposées. Et nous proposons tout au long de la semaine des découvertes métiers. Parce qu'aujourd'hui, il y a des stéréotypes qui sont sur ces métiers. Donc nous proposons toute la semaine des rencontres avec les professionnels. Donc j'aurais peut-être deux dates à vous donner sur la Somme. Donc aujourd'hui, il y a un job dating qui est prévu à ID Logistique à Saint-Sauveur, dans le secteur d'Amiens. Mmh. Et également, jeudi matin, il y a un forum du transport, place Longueville, donc à Amiens, devant le cirque, donc qui permettra aux gens de se rendre compte de ces métiers, parce que je pourrais vous en faire toute une liste, mais je recommande à vos auditeurs de venir nous rencontrer et de les découvrir avec des simulations et avec derrière des propositions d'immersion et des préparations opérationnelles à l'emploi. Et je terminerai que sur cette semaine, c'est organisé avec la région, donc la région Hauts-de-France, l'AFT, donc l'Association pour le développement de la formation pro transport et logistique, qui ont participé grandement à la future réussite de tous ces événements.
1: Et vous invitez nos auditeurs, vous invitez nos auditrices aussi, on sait que ce sont des métiers qui se féminisent.
2: Exactement, c'est-à-dire que là aujourd'hui, avec l'évolution de tous ces métiers, bien sûr que nous avons besoin des dames pour développer notre activité, puisque pour votre information également, dans les prochaines années, nous allons avoir un grand nombre de personnels dans les transports logistiques qui vont être à la retraite. Donc nous avons besoin de tout le monde, et en particulier donc des dames, pour permettre la croissance de ce secteur.
1: Alors, on sait qu'en ce moment, on a une crise sur les prix des carburants. Ça a un impact important sur le secteur du transport et de la logistique. Est-ce que ça ne ralentit pas les embauches?
2: Alors, je dirais que c'est un facteur de vigilance économique, mais ce n'est pas aujourd'hui le principal facteur de tension sur le recrutement. Car aujourd'hui, nos entreprises travaillent sur l'optimisation de leur tournée, la décarbonation et le renouvellement de leur flotte. Les enjeux du recrutement aujourd'hui restent davantage liés à l'attractivité des métiers et au renouvellement des effectifs, qu'au seul prix du carburant.
1: Donc il y a des emplois, c'est votre message ce matin. Merci Mickaël Bestel, directeur délégué à France Travail. Merci d'avoir été avec nous et bonne journée.
2: Merci à vous.
0: Il est 7h52, au revoir le corset et bonjour au soutien-gorge. Comment est né le soutien-gorge? C'est ce qu'on verra avec Stéphane Bern avant le journal de 8h.

0: Merci d'écouter la première radio de la Somme. Et bon lundi, c'est ici Picardie qui vous fait voyager dans le temps avec Stephen Bern. C'est la classe. Dans 30 secondes sur la première radio de la Somme. Et puis vous avez rendez-vous avec l'actu locale à 8h.
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0: Et allez hop, c'est parti, on voyage à travers le temps avec Stephen Bern, au temps où la mode serrait parfois un peu trop.
3: À la fin des années 1880, un simple geste de couture va changer la silhouette féminine et libérer les corps. Nous sommes en 1889 et le monde a les yeux rivés sur Paris, son exposition universelle et sa clivante tour Eiffel. Mais la dame de fer n'est pas la seule à être au cœur de toutes les attentions. Une femme, une vraie, compte bien révolutionner la mode. Hermine Cadol présente son corselet-gorge. Un sous-vêtement qui s'apparente à un demi-corset, maintient la poitrine par les épaules et promet un confort inouï pour les femmes.
4: Quel beau métier, vendeuse de lingerie fine.
3: Totalement novateur pour l'époque, bien que le nom ne soit pas très glamour. Le corselet-gorge, ça sonne moins lingerie fine que matériel orthopédique. Car jusqu'à présent, la mode est dominée par le corset. Baleine rigide, taille étranglée, posture contrainte. Au point que certaines femmes s'évanouissent en plein bal. Souvent, les valses étaient à trois temps. 1, 2, malaise. Hermine Cadol ne supporte plus cette souffrance imposée aux femmes. Ouvrière dans une usine de fabrication de corsets, elle s'engage très tôt dans les mouvements féministes et côtoie les figures politiques majeures de son temps, comme Louise Michel. Après avoir migré à Buenos Aires, en Argentine, elle revient donc en France avec son prototype de corset coupé en deux. Mais les mœurs évoluent très lentement, forcément avec un corset difficile de courir. Et elle doit attendre 1898 pour déposer le brevet et 1910 pour ouvrir son propre atelier de lingerie. De son vivant, Hermine Cadol emploie près de 200 ouvrières et vend même ses créations à des clientes fortunées à l'étranger. Le soutien-gorge est né d'une idée simple, soutenir sans écraser. Un programme que beaucoup de gouvernements pourraient encore méditer.
0: Mais oui, un peu de soutien, Georges.
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0: Merci de commencer la journée avec Ici Picardie, première radio de la Somme, il est 8h. Les Amélias, la fin d'un procès pour assassinat aux assises de la Somme.
6: Le troisième et dernier jour d'audience dans le féminicide de Fatia Madi il y a 3 ans au nord d'Amiens. La jeune femme de 28 ans a été tuée de 19 coups de couteau. Son époux, dont elle était séparée depuis des mois, a fini par reconnaître la préméditation vendredi au deuxième jour de son procès. Sa condamnation fait peu de doutes, mais ce lundi, l'audience sera encore chargée, Nicolas Fillon.
7: C'est le premier temps fort de la journée. L'audition de la famille de Fatia Madi sur le banc des parties civiles, le père, la sœur et le frère de la victime de 28 ans, décrite par de nombreux témoins comme solaire et qui ne ferait même pas de mal à une mouche. Une famille meurtrie qui, depuis le début du procès, encaisse sans jamais broncher face à l'accusé Nicolas Després et ses propos souvent indignes, toujours blessants. Ensuite, quelle peine requise pour l'assassinat de la jeune femme, vu comment l'homme au crâne rasé dans le box s'est comporté durant l'audience en traitant le tribunal de cirque et les magistrats de clown, vu comment Nicolas Després exprime davantage de regrets sur sa place en prison plutôt que sur son geste, on peut parier que la condamnation demandée sera lourde. La défense compte, elle, un seul et unique atout dans sa manche, plaider l'altération du discernement de l'accusé qu'un psychologue fait valoir dans son expertise.
6: Dernier jour du procès aux assises de Nicolas Després pour l'assassinat de son épouse. L'audience commence à 9h. Un nouveau rassemblement rassemblement en hommage à Lianaï pour dénoncer les dysfonctionnements dans le meurtre de la fillette de 11 ans dans le Gers. Nous toutes dans la Somme et à Amiens, la Fédération des associations étudiantes Picard, la FSU et Solidaire appellent à se rassembler ce soir 18h, place René Goblet. Des collectifs veulent rendre ces manifestations hebdomadaires. Le Premier ministre Sébastien Lecornu reçoit des députés de tous bords politiques cet après-midi pour discuter d'un projet de loi. Après le meurtre d'un homme de 45 ans poignardé au nord d'Amiens dans la nuit de samedi à dimanche, 4 personnes sont en garde à vue, interpellées par les enquêteurs après vérification des images de vidéosurveillance.
0: Les pompiers sont intervenus pour 2 incendies hier soir à l'est de la Somme.
6: D'abord à 18h30 à Suzanne, près d'Albert, le feu a détruit des engrais et du matériel agricole sur l'exploitation qui produit des pommes. Ensuite à Ménil-Saint-Nicaise, plus au sud, vers 19h, le bâtiment et l'entrepôt de stockage de la société Picardie Récup ont été touchés par les flammes.
0: Depuis une demi-heure, le maire de Nesle inspecte les dégâts.
6: Il est avec les pompiers et le propriétaire de l'ancien centre médico-social rue Saint-Nicolas. Vendredi, des agents ont alerté sur l'impressionnante fissure apparue sur la façade causée par une fuite d'eau. Il y a un risque d'effondrement. Il a fallu reloger 3 habitants et l'eau est coupée pour une quinzaine de personnes. Un agent d'assurance doit venir également ce matin pour mandater un expert qui dira si on peut dissocier le réseau d'eau des habitants de celui du bâtiment. Après Amiens, Camon et Rivry, casque obligatoire pour rouler en trottinette ou en hoverboard à partir de ce matin à Albert. Et les pilotes doivent aussi porter un gilet fluo de jour comme de nuit. Être assuré, ne pas dépasser les 25 km/h et ne pas transporter de passagers sous peine d'amende.
0: Ici Picardie, il est 8h03. Lisa, vous avez 4h.
6: L'art, le bonheur ou encore la culture. Les 530 000 élèves de terminale découvrent à l'instant leur épreuve de philosophie top départ traditionnel du baccalauréat. Ils ont le choix entre 2 dissertations et un commentaire de texte avant de savoir comment les jeunes s'en sont sortis. Séquence nostalgie avec des Samariens pour lesquels le bac ça remonte un peu. Brian Nicolas leur a demandé s'ils étaient inspirés par la philo.
8: J'ai plein de petits papiers, vous me choisissez un sujet, vous me le lisez à haute voix quand même qu'on sache ce que c'est, okay. Et vous argumentez. Hop, allez-y, prenez ce que vous voulez.
9: Alors, dépend-il de nous d'être heureux? Oh, c'est costaud.
10: Notre avenir dépend-il de la technique?
8: Prenez votre temps.
10: Ouais, parce que là, qu'entend-on par technique?
11: Peut-on être insensible à l'art? Ouais, là vous êtes mal tombé avec moi.
8: Vous voulez un joker?
11: Ouais, un joker, voilà. Alors, sujet 2, avons-nous besoin d'art? Oh merde!
12: Donc là, je vais répondre?
13: Ouais.
12: Ok. Ouais, bon, enfin, pas argumenter sur ça après, c'est compliqué. Moi, j'étais très mauvais en philo.
14: Mais il n'y avait pas le truc aussi dans les disserts de philo qu'il fallait dire à la fois oui et à la fois non et à la une synthèse des deux?
8: Attention, parce qu'il faut me citer des gens aussi en philo.
15: Oh bah non, moi, j'y connais rien. J'y connais plus rien, moi. Je suis trop vieille.
8: Est-ce que c'est plus facile de répondre aux questions de philo maintenant que, par exemple, quand vous l'avez passé?
16: Je dirais que peut-être oui. Je pense que l'expérience permet justement de voir un petit peu toutes les possibilités, et voilà.
8: Est-ce que ça vous a servi la philosophie?
17: Non, du tout, du tout.
8: Vous ne pensez pas?
17: Non, je pense pas, non. Mais bon, après, je pense que c'est un état d'esprit. On le ressent, et pour moi, ça m'a rien apporté.
8: Est-ce que vous auriez un petit mot pour les lycéens qui vont le passer lundi?
17: Je suis bien contente de ne plus l'être à leur place. Mais je leur souhaite plein de bonnes choses et beaucoup de courage.
6: Et dans l'Académie d'Amiens, ils sont un peu plus de 14 000 élèves de terminale à passer leur bac de philo ce matin. La semaine des métiers du transport et de la logistique débute dans les Hauts-de-France ce lundi avec un peu plus de 200 événements sur l'ensemble de la région pour faire connaître le secteur qui emploie 120 000 salariés chez nous. Des visites d'entreprises sont prévues, des démonstrations de métiers ou encore des forums de l'emploi. On connaît les courses de caisse à savon. Voici la course de tracteur tondeuse à gazon. C'était hier à Bussu-Bussuel sur la commune de Bussu-les-Yaucourt en Picardie-Maritime. 7 machines à des relais et 3 heures à tourner dans un champ. On vous emmène, c'est notre reportage long format, l'info d'ici, à 8h30. À 8 jours de la panthéonisation de Marc Bloch, une exposition consacrée à l'historien résistant est inaugurée cet après-midi en préfecture d'Amiens, préparée par des élèves des lycées Gand et Branly et de l'école des Violettes. Elle retrace notamment son passage de quelques mois à Amiens où il a été enseignant.
0: Les footballeurs français sont arrivés à New York.
6: Et ce lundi, ce sont les Dalton qui montent dans l'avion pour la même destination. Le groupe de supporters Picard et ses uniformes rayés assistent aux 3 matchs de poule des Bleus. Les Français commencent leur mondial demain face au Sénégal. Hervé, l'un des 6 compères, veut y croire. Oui, les Bleus peuvent décrocher leur 3e titre cette année.
18: En tant que supporter à l'équipe de France, je suis pas forcément objectif à 100%. Mais on peut l'être parce que, c'est un des favoris. Avec l'Espagne, le Portugal et l'Angleterre, les favoris. Donc, bien sûr qu'on va la gagner. On parle de génération exceptionnelle, on parle de joueurs exceptionnels. Bon, il y a peut-être quelques postes où on est peut-être un peu moins bon, mais on a quand même devant, on a quand même le choix. Et puis on a un sorcier. Hein, même si on l'a beaucoup critiqué après l'Euro, à certains Euros ou autres, moi je suis un fan de Deschamps, et même si je suis très content que Zidane reprenne la suite post-Coupe du Monde, il aura bien du mal à faire aussi bien, parce que depuis qu'il a repris l'équipe en 2012, tout y est, on a quand même fait deux finales de Coupe du Monde, et vous regardez sur les 10 dernières années, bah, c'est la France qui a le meilleur parcours.
6: France-Sénégal, c'est demain 21h à suivre sur ICI Picardie, et on va entendre les Dalton tous les matins pendant deux semaines à 6h40 et 8h40 dans Picardie Sport. Ils vont nous faire vivre leur Coupe du Monde de football outre-Atlantique. La météo est partagée, un peu de soleil, un peu de pluie, un peu de nuages et des températures qui grimpent.
0: Oui, c'est exactement ça. En sachant que le plus gros de la grisaille sera plutôt pour ce matin. Après, normalement, on devrait avoir une journée largement ensoleillée et chaude. Hein. Donc là, les températures, elles sont autour des 12-13 degrés ce matin. À l'EML en Val-de-Somme, Bernard nous dit qu'il fait 13,3 degrés, par exemple. Vous laissez vos messages sur notre page Facebook ici Picardie ou sur notre WhatsApp au 03 22 92 58 58 jusqu'à 27 degrés quand même cet après-midi sur Amiens, sur Abbeville, autour de Doulan, Poix-de-Picardie et Moreuil. Il fera 28 à Beauvais, 25 à Péronne et Saint-Quentin, 24 à 25 sur la côte Picarde à Quimplage.
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0: Et donc une circulation plutôt traditionnelle pour un lundi matin sur Amiens, Beauvais et sur Abbeville. Autour des centres-villes, ça se charge. Mais dans l'ensemble, ça roule bien, il n'y a pas de difficulté majeure. Si jamais il y a un obstacle, un ralentissement, 03 22 92 58 58. Et puis on regarde aussi le matin en gare, si tout va bien, en gare d'Amiens, les trains sont à l'heure.
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0: Un petit remède contre la mouche qui vous embête, Lisa. Je vais lui balancer une bombe. Une grenade, même.
6: Ah, carrément.
0: Celle de Clara Luciani.

0: Clara Luciani, la grenade à 8h12.
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0: Là, on est en plein dans la saison des festivals en ce moment. Il y a le Rétro C'est Trop hein, qui approche. Ce sera le vendredi, samedi et dimanche 26, 27 et 28 juin au château de Tillelois. Et bien nous, tout à l'heure, nous allons vous offrir vos deux places pour aller par exemple applaudir Matmata sur scène le vendredi 26 juin donc à Tillelois. Et dans quelques instants, on combat, non pas les mouches comme Lisa Mélia ce matin dans le studio. Si vous la voyez faire des grands trucs comme ça, c'est totalement normal. C'est pas de la gym, c'est du combat.
3: C'est les deux en même temps. En fait, c'est des arts martiaux.
0: Nous, on va combattre les arnaques avec Audra Jodot. On va se battre contre les faux sites internet dans une minute.
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0: Et la voici, Audra Jodot, qui ce matin va nous dire de faire très très attention. Beaucoup de gens se font piéger par des faux sites internet qui se font passer pour Alinéa, l'ex-enseigne de déco et d'ameublement.
10: Oui, c'est Marie-France, une auditrice qui m'a alertée. Marie-France tombe sur le site alinea-official.com. Elle clique, elle voit des réductions partout, à moins 80%, et ça lui paraît plausible, puisqu'elle le sait, les magasins Alinéa ont fermé, l'enseigne est liquidée, donc ces énormes ristournes, à première vue, ça s'entend. Je suis allée voir aussi, très joli site, hein, je vois des assiettes à 80 centimes, des poufs à 1,90€, des canapés d'angle à 179€ seulement. Ça vaut le coup, très clairement. Marie-France achète pour une centaine d'euros, mais elle a beau attendre sa commande, elle ne voit rien venir. Suivi de commande inaccessible, impossible de joindre le site. Elle a compris, c'est une arnaque.
0: Et Aude, une chose importante à savoir, Alinéa n'a plus du tout de site internet.
10: Non, puisque l'enseigne a disparu, son site effectivement n'est plus en ligne. Donc c'est pas compliqué, si vous voyez une boutique web Alinéa, arrêtez tout, c'est un piège. Ce qui est très embêtant, c'est que j'ai fureté, il y en a plusieurs de ces faux sites Alinéa. J'en ai même trouvé beaucoup, certains heureusement ont été supprimés, mais il y en a d'autres et il y en aura d'autres, ça je vous le garantis. Quand vous faites du shopping internet, même si vous connaissez l'enseigne, pensez toujours à faire une petite vérification. Ça prend vraiment quelques secondes. Vous tapez le nom du site dans Google avec derrière le mot arnaque. Et s'il y a un loup, vous allez vite trouver des témoignages de gens qui se sont fait avoir. Pour ceux qui se sont fait avoir, et ils sont nombreux, je vois énormément d'internautes très énervés sur les forums et les réseaux sociaux. Vous faites comme Marie-France, très bon réflexe, elle a fait un signalement à la répression des fraudes. Le site, je vous le donne, il s'appelle Signal Conso.
0: Merci Aude. 8h15, la Transbaie est de retour en Baie-de-Somme. Ce sera au mois de septembre et dans les rencontres au coin d'ici, ben juste

0: On va rencontrer des coureurs et ceux qui ont fait briller la course pendant pas mal d'années. Ce sera le cas de Jean-Louis. Alors Jean-Louis, il est coureur balai sur la Transbay. Je me demande, ça ne doit pas être très pratique de courir tout en faisant le ménage.
1: Mm-hmm.
0: Bref, on va découvrir ce qu'est un coureur balai dans 3 minutes.

Par la Villiers sur ici Picardie, il est 8h20. Et on chausse les baskets ce matin en évitant de les laisser dans la slick. Ben oui, parce qu'on va s'intéresser à la Transbay. La Transbay de retour, elle aura lieu le 6 septembre prochain au départ de Saint-Valery-sur-Somme. Une belle occasion pour Annick Bonhomme d'aller à la rencontre de ceux qui ont contribué à sa popularité. C'est le cas de Jean-Louis, l'un des fondateurs de cette mythique.

0: au moins une fois pour prouver que notre affaire tenait debout. On a retrouvé nos bénévoles. Ils nous avaient quittés il y a 6 ans par la force des choses, mais ils répondent présents encore aujourd'hui. Les associations, ça rassemble des gens de tous bords, de toutes conditions, et c'est ça qui est magnifique.
1: Qu'est-ce qui est le plus compliqué dans la Transbaie à organiser?
0: C'est surtout faire très attention, parce qu'il faut un service de sécurité hors pair. Ça se passe quand même dans un milieu très dangereux, quoi. Donc il faut que nous sommes, nous les organisateurs, le plus précis possible dans l'organisation. On n'a pas le droit au hasard. Il faut que tout soit, ce jour-là, au top.
1: Votre particularité, c'est que vous êtes le coureur balai, ça veut dire quoi exactement?
0: Eh bien voilà, j'accompagne les derniers pendant la course, ceux qui ont des moyens plus ou moins limités, des gens en difficulté, traverser les chenaux, etc. Et avec plaisir, je leur donne un coup de main, quoi.
1: D'accord, puis, donc vous courez quand même?
0: On trottine, on va dire, quoi. Ouais. Ouais. Autant les premiers mettent environ 1 heure, moi le dernier, je mets 2h30 à peu près, quoi.
1: Et vous courez toujours?
0: Ah oui, bien sûr. Moi.
1: Quel conseil justement pour ceux qui vont s'inscrire?
0: Bah, qu'ils soient déjà en forme, qu'ils soient préparés, qu'ils aient un minimum de pratique.
1: Oui, à combien de temps avant on se prépare?
0: Bon, il faut déjà être dans les clous maintenant, il faut déjà commencer à préparer. Pour être au top au mois de septembre, il faut déjà faire quelques sorties, des bonnes sorties déjà, au courir au moins entre 1h30 à 2h, quoi, trottiner.
1: On va rappeler que la course, elle fait combien de kilomètres?
0: 17 kilomètres environ. Quoi.
1: Ouais. Ça sera le même parcours?
0: Oui, c'est ça, c'est le même parcours. Ce qui est donc, c'est quand même un milieu difficile, hein, la vase, etc., des chenaux à traverser, etc. Il faut faire avoir un minimum de conditions physiques quand même.
1: Mais ça vaut le coup.
0: Ah, c'est génial. Si en plus on a le beau temps, c'est magnifique. La baie, c'est superbe. Il n'y a rien de tel.
2: Et vive la slick, la vase, c'est rigolo. Parce qu'après, ils sont tout sales et tout. Moi, j'aime bien.
3: Mais je le fais bien. Pas. Regardez, voilà.
1: Moi, je regarde.
3: C'est ça. Je regarde et je fais.
4: Ce qui est rigolo aussi, c'est le casou tous les matins. Enfin, je sais pas si c'est rigolo pour tout le monde, mais moi, ça me fait rire. Je vais vous faire une chanson au casou. Et si vous retrouvez la chanson ou l'interprète, eh bien, vous nous appelez au 03 22 92 58 58. C'est une chanson de 1965 que nous allons chercher ce matin. Et surtout, si vous gagnez vos places, vous participerez à la première soirée du Rétro Cétro Festival au château de Tillaulois le vendredi 26 juin à partir de 18h. Vous pourrez par exemple applaudir Matmata sur scène. Attention, c'est parti, concentration s'il vous plaît.

Oui, vous l'avez. 03 22 92 58 58. C'était pas forcément évident, mais je crois en vous. Vous nous appelez maintenant si vous avez la bonne réponse pour partir avec vos deux places pour le Rétro C'est Trop Festival pour la soirée du vendredi 26 juin.

0: Le groupe Chicago, If You Leave Me Now. Attention, si vous êtes sur la route en Picardie, il y a Sylvie qui nous signale qu'on ne peut pas traverser Ménil-Saint-Nicaise suite à l'incendie d'hier. C'est bloqué à partir du rond-point. Faut vraiment pas vous y engager. Donc Ménil-Saint-Nicaise, on ne peut pas traverser la commune. 03 22 92 58 58. On fait la route ensemble. Et nous, on va jouer avec Patrick dans 30 secondes et vous avez rendez-vous avec l'actu en Picardie à 8h30.
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0: Il est presque 8h28. Bonjour Patrick.
4: Bonjour.
0: Comment ça va Patrick?
4: Ça va.
0: Ouais, vous avez la forme. Il fait quel temps à Rivoli ce matin?
4: Oui. Ouais, il fait nuageux, quoi, mais le soleil, il arrive.
0: Ah, bah j'espère bien, mon cher Patrick. Est-ce que vous avez retrouvé la chanson que nous cherchons ce matin?
4: Le ciel et la mer de Alain Berrien.
0: Le ciel, le soleil et la mer,
4: la
0: mais
4: mer.
0: Oui.
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0: Petite pensée pour Maxime Schneider qui prend l'avion ce matin et qui va retrouver tout ça. Le ciel, le soleil et la mer. Patrick, vous repartez avec vos deux places pour le festival Rétro C'est Trop le vendredi 26 juin. Vous y serez à partir de 18h pour applaudir Matmata, notamment sur scène au château de Tilleulois. Très beau cadre pour ce festival. C'est le 26, 27 et 28 juin prochain. Patrick, je vous souhaite une excellente journée. J'ai une dernière question quand même pour vous, importante. Quelle est la première radio de la Somme?
4: Ici Picardie.
0: Bravo Patrick et à bientôt.
4: Merci.
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0: Et puis, nous, tout à l'heure, on va suivre le voyage des Dalton aux États-Unis. Et oui, les Dalton, c'est eux qui suivent les Bleus.
6: Exactement, c'est le groupe de supporters. Ils décollent aujourd'hui. Ils vont atterrir ensuite à New York et ils vont suivre au moins les 3 matchs de phase de poule pour les Bleus au Mondial en Amérique du Nord. Ils vont nous raconter leur aventure.
0: Et puis une course, oui, mais de tondeuse à gazon.
6: Oui, alors on dirait pas comme ça, mais en fait, ça peut avancer plutôt pas mal, une tondeuse à gazon, même des tracteurs tondeuses qui ont été, attendez, tenez-vous bien, débridés. C'est une course très loufoque qu'on va vous faire vivre dans 2 minutes. C'est notre reportage dans l'info d'ici.
0: Il est 8h30, vous écoutez ici Picardie, toute l'actu en France et dans le monde, c'est dans le 90 secondes avec Cyril Ardoux.
7: Les dirigeants de 7 des pays les plus puissants au monde réunis à Évian en Haute-Savoie. Un sommet du G7 dans un contexte particulier car un accord de paix est en bonne voie entre l'Iran et les États-Unis après près de 4 mois de guerre. Un cessez-le-feu robuste et durable est indispensable, insiste Emmanuel Macron à propos du Liban. Des rassemblements ce soir devant les palais de justice de Perpignan, Auch, Nîmes, Le Mans ou encore Paris à l'appel des associations féministes dans le sillage de l'affaire Liana. Des députés sont par ailleurs reçus cet après-midi à Matignon. Ils demandent l'examen rapide d'un texte contre les violences sexistes et sexuelles. Eux planchent depuis déjà une demi-heure sur leur épreuve de philosophie. 530 000 élèves de terminale devant leur copie avant les épreuves de spécialité demain. Les résultats, eux, sont attendus le 7 juillet. 6 départements sont aujourd'hui en vigilance orange aux feux de forêt. Il s'agit de l'Aude, de l'Hérault, du Gard, du Vaucluse, de la Vendée et des Deux-Sèvres. Selon Météo France. La Coupe du Monde de foot, les champions d'Europe en titre, les Espagnols affrontent le Cap-Vert à 18h. Nos Bleus, eux, sont arrivés à New York hier soir où ils joueront contre le Sénégal demain à 21h. Et puis il a conservé son titre de champion de France en battant son grand frère. En tennis de table, Félix Lebrun a battu Alexis en 6 manches hier à Laval. Cela fait 4 ans qu'ils sont face à face en finale des championnats de France.
0: Merci d'écouter Ici Picardie, les 8h31 et dans l'info d'ici, Lisa, on vous parle ce matin d'un sport automobile qui est encore assez confidentiel.
6: Elle est 3 heures de Bussu-Bussuel en Picardie-Maritime à l'est d'Abbeville. Et pour les bolides, non pas des voitures de course ni des motos, mais des tracteurs tondeuses débridés. 7 concurrents se sont lancés hier dans le relais de 3 heures au milieu d'un champ. Anna Bonne Mazoukarère était sur le bord du circuit.
8: On est aux 3 heures de Bussu.
9: Derrière la rubalise, Quentin Clermont-Trépigne, membre de l'association Les Irons Loin, il co-organise la course et il a son bolide préféré.
8: C'est Monaya, le numéro 105. Là, je l'ai sous les yeux, il est en train d'enfumer tout le monde. Il passe chaque virage en glisse. On est vraiment sur un vrai prototype de course.
9: Une tondeuse rouge qui roule à fond la caisse et vient de dépasser Manon sur le MK. Seule pilote féminine de la course, elle a emprunté le tracteur tondeuse de son père.
10: Il prenait la poussière, donc il fallait qu'on l'utilise. Voilà, juste remodifier un petit peu au niveau des couleurs.
9: Sinon, tout est d'origine. Bien sûr, plus de lame pour gagner en légèreté et foncer sur le parcours.
10: On a du dénivelé, on a des beaux virages quand même. Pour l'instant, on est bien, on survit, donc nous, ça nous va pour l'instant.
9: Parce que pour certains, c'est déjà la fin. Christian s'extirpe de sous son engin.
11: Là, j'étais en route à essayer de refroidir la boîte de vitesse pour dire essayer de repartir. Bon, l'année prochaine, on essaiera de faire mieux si on peut.
9: Pour ses 70 ans, il s'est inscrit avec son fils et son gendre.
11: On a essayé de sortir une vieille tondeuse du fond du garage qu'on a équipée. Moteur, tout ça, mécanique, ça tient. C'est la boîte de vitesse, quand vous voyez le gars qui passe, c'est des pros. Pour lutter avec ça, il va falloir l'année prochaine qu'on s'équipe un peu mieux. En ayant une bonne machine bien préparée, on doit pouvoir s'amuser.
9: Sous le regard d'un public exigeant.
12: Ça manque un peu de vitesse. Même dans le terrain, en tondant, on va plus vite, quoi.
13: Il se retourne, ça serait plus marrant.
14: Vous voulez de la casse, en fait.
13: Voilà, c'est ça. La casse sans blesser, c'est le principal.
9: Et pile à ce moment-là, sur le parcours...
15: On a eu la boîte de vitesse qui s'est complètement bloquée.
9: Bastien pilotait la fameuse 105, le bolide rouge d'une écurie familiale bien rodée, habituée des courses, mais qui a quand même pris une leçon d'humilité.
15: Ah, complètement. On partait sur un départ incroyable, un rythme de fou. On alignait beaucoup de chronomètres, peut-être un peu trop. Et là, il aurait peut-être fallu lever le pied au moins un tour sur deux.
9: Alors il va finir sur cette leçon.
15: Aujourd'hui, la torture a encore battu le lièvre.
6: Anna, un reportage d'Anna Bonne-Mazoukarère. Dans l'actualité ce matin, on revient sur la fuite d'eau à Nesle. Elle a provoqué une grosse fissure sur la façade de l'ancien centre médico-social. 3 habitants évacués, une réunion qui a commencé il y a une heure entre la mairie, le propriétaire et les pompiers. Dans le prochain journal, on s'intéresse aussi à la semaine des transports et de la logistique qui débute aujourd'hui. Le secteur représente plus de 120 000 emplois dans les Hauts-de-France. Le soleil va gagner la partie aujourd'hui.
0: Normalement oui, hein. Même si ça commence par des nuages et il y a eu des gouttes de pluie ce matin. On devrait avoir une belle journée chaude aussi, hein, puisque les températures vont largement à certains endroits dépasser les 25. En attendant, donc plutôt de la grisaille avec des températures autour des 12-13 degrés ce matin. Là au toit, là, il fait déjà 17 quand même, hein, nous dit Dominique à Amiens, avec un ciel plutôt mitigé. Cet après-midi sur Amiens, on aura 27 degrés, on aura 27 aussi autour d'Abbeville, d'Oulan, mais aussi sur Montdidier, Moreuil et Ailly-sur-Noix, 28 à Beauvais, 25-26 autour de Péronne et Saint-Quentin. 25-26 aussi sur la côte, au Crotoy et à Holt.
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0: Oui, je sais, vous râlez, vous êtes au volant et ça bouchonne, rue Saint-Fucien à Amiens, je vous vois. Et ça ne va pas faire avancer plus vite. Donc, on se détend. C'est lundi matin. Ça va se déboucher à un moment donné. Mais sinon, dans l'ensemble, ça roule très, très bien sur le centre-ville d'Amiens. Autour, ce sont les bouchons habituels du lundi matin. Même chose pour Beauvais et sur Abbeville. Et surtout, s'il y a un souci, où que vous soyez en Picardie, 03 22 92 58 58. Ce matin, d'ailleurs, vous nous avez appelé, hein, Sylvie, tout à l'heure, vers 8h20 pour nous dire que, suite à l'incendie d'hier soir, on ne peut pas traverser Ménil-Saint-Nicaise. C'est bloqué à partir du rond-point, donc vraiment ne pas s'y engager. En gare, ça va ce matin, et côté prix des carburants sur Amiens, le moins cher, c'est au niveau de Rivry, avenue de la Défense Passive. Le gasoil est à 1,93€ ce matin, prix à la pompe que vous retrouvez sur notre site ici.fr.
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0: Plus on est de fous, plus on rit. Alors merci d'écouter Ici Picardie, le coup de folie, c'est Thierry.

0: Castor, le coup de folie, il est 9h20 et vous écoutez ici Picardie. Mais quel bon choix!
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0: Pourquoi on est si jet-lagué le lundi matin? Parfois, ouais, on est là, on a du mal à se connecter à tout ce qui nous entoure. Ça vous le fait, vous?
3: Très régulièrement. Mais moi, ça me le fait lundi, mardi, mercredi. Non, pas vous?
0: Si, voilà. Tous les jours de la semaine. Non, mais le lundi matin, il y a une vraie raison physiologique, c'est ce qu'on verra tout à l'heure avec le docteur Kirzak qui nous donnera aussi quelques tips, quelques conseils pour éviter les petits coups de mou du lundi. Elisa Media dans Picardie Sport, J-1 avant le début des Bleus au Mondial de football.
3: Oui, l'équipe de France affronte demain soir le Sénégal pour son premier match et on commence ce matin notre carnet de bord avec les Dalton, section officielle de supporters des Bleus. Les Picards vont assister aux 3 premiers matchs des tricolores, ils sont 6 avec leur uniforme rayé et c'est déjà le 6e mondial pour Hervé Mousquet qui forcément rêve d'une 3e étoile.
4: Forcément excité, c'est un projet qu'on pense depuis la fin de l'Euro en Allemagne, depuis 2 ans, qu'on prépare depuis décembre, puis tirage au sort. On a de la chance, ne serait-ce que les États-Unis c'est immense, donc là on est à l'Est, même s'il y a de la distance, c'est 3 villes où c'est assez proche. Même si on est à l'Est, on aurait pu jouer à Toronto, puis un deuxième match à Dallas. Dans les cas, on a de la chance au niveau de la distance. Même si on a le groupe quasiment le plus dur de cette Coupe du Monde au départ, puisqu'avec 48 pays, on a quand même des pays assez exotiques. Là, c'est quand même des clients sérieux qu'on va avoir, donc il va falloir être d'attaque tout de suite. On est excité. On est excité, puis on a hâte d'y être, d'arriver à New York, d'aller prendre notre logement, puis demain d'aller au match. Nous on y croit, hein. Notre devise du groupe là, c'est en route pour la 3e étoile.
5: Est-ce que la magie de la Coupe du Monde va opérer même dans un pays qui est clairement pas tourné vers le foot?
4: Bien sûr que ça va opérer. Et il y a toujours des polémiques avant que chaque Coupe du Monde. Quand on était là au Brésil, on parlait de manifestations, on parlait de misère, on parlait d'inflation. Tout s'est bien passé. À Moscou, en Russie, on avait aussi des craintes auparavant, avant d'y aller. Et puis finalement, voilà. Alors bien sûr, il faut pas occulter là aux États-Unis ce qui se passe avec l'immigration, avec des pays qui sont bannis. Là, vous regardez la Côte d'Ivoire, il n'y a aucun supporter qui a droit d'y aller. On peut regretter ça, évidemment, mais nous, on se focalise football et évidemment, ça va être la grande fête.
5: À quoi vous attendez hors foot? Parce que ce sont aussi des vacances et une vadrouille des Dalton sur la côte est américaine.
4: C'est une vadrouille, c'est surtout le bon terme. Hein, on va essayer d'éviter Lucky Luke et puis si jamais on attrape en son plan, ben, on lui fera la peau. Il finira au barbecue. Évidemment, on a essayé d'organiser, on fait les 3 villes, hein, trois matchs, on fait New York, Philadelphie, Boston. Donc on a essayé de faire un peu de tourisme, même si c'est pas notre activité première, mais c'est de joindre l'utile à l'agréable.
3: Et les Dalton, supporters Picard de l'équipe de France de football, vont nous raconter leur quotidien américain jusqu'au 27 juin pendant tout le premier tour du mondial et les matchs des Français contre le Sénégal, l'Irak et la Norvège. En football américain, les Spartiates d'Amiens s'offrent le titre de champion de France de 2e division. Ils ont battu ce week-end les Dauphins de Nice 19-15.
0: Pardon, excusez-moi, j'étais obligée de rire parce qu'en fait, pour ceux qui nous voient pas à la télé, vous voyez pas, mais il y a Lisa qui fait des grands.
3: C'est un petit peu compliqué. On est en train de parler, puis il y a des mouches qui s'approchent de notre visage. Ça, c'est un peu difficile de.
0: Ça fait rire les auditeurs sur notre WhatsApp.
3: Au moins, ça les amuse, c'est déjà ça.
0: Nous, dans quelques instants, on va regarder côté. Course hippique qui se déroule à Paris-Longchamp. Les pronostics pour ces courses, c'est Alexandre Dunil à Amiens qui va nous les donner dans 30 secondes.
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0: Et nous allons ce matin prendre des nouvelles d'Alexandre Dunil à Amiens. Bonjour Alexandre.
9: Bonjour Valentine.
0: Comment ça va en ce lundi matin?
9: Très bien, impeccable. Tout va bien.
0: Toujours bien Alexandre.
9: Ah bah oui, hein, j'ai la chance d'avoir la santé, du travail, donc je vais pas me plaindre.
0: Alexandre, aujourd'hui les pronostics c'est pour les courses à Paris-Longchamp dans la 6e. Il y aura voilà, 16 partants. Bah, on vous écoute.
9: Alors le 12, le 10, le 7, le 11, le 3, le 2, l'As.
0: En cas de non partant.
9: Le 14.
0: Très bien, et le 2 sur 4.
9: Le 7 et le 10.
0: Le 7 et le 10. Alors, on va récapituler pour Paris-Longchamp aujourd'hui. 6e, 16 partants, 12, 10, 7, 11, 3, 2, As. En cas de non partant, le 14. Et 2 sur 4, le 7 et le 10 pour aujourd'hui. Des vacances voilà, cet été, Alexandre ?
9: Oui, je vais partir quelques jours, mais je reste ouvert. Je tourne avec le fiston.
0: D'accord, ok, c'est parfait.
9: Donc, voilà.
0: Pas de coupure, donc, pour le Dunil non. À Amiens. Bah, Alexandre, je vous souhaite une belle journée, une belle semaine.
9: Merci, je peux faire un petit coucou vite fait ?
0: Mais bien
9: 30
0: sûr.
9: Secondes.
0: Mais oui.
9: Bon, c'est gentil. C'est un petit coucou pour nos lycéens qui passent le bac. Un bon courage, et puis on compte sur vous.
0: Oui, on pense fort à eux, c'est vrai. Merci pour eux, Alexandre. Une
9: Allez,
0: belle journée.
9: Bonne journée. Et belle journée à vous également.
0: Dans bientôt, quelques instants, on va à la polyclinique de Picardie à Amiens où aujourd'hui va se dérouler un grand job dating.

0: Marine sur ici Picardie avec Escroc. Et à 8h48 sur ICI Picardie, l'événement, c'est le grand job dating qui a lieu aujourd'hui à la polyclinique de Picardie, à Amiens, et qui concerne aussi d'ailleurs la clinique du Val d'Ancre, à Albert, des rencontres avec des professionnels de la santé pour décrocher un poste. Eh bien, j'ai du monde en studio ce matin sur ICI Picardie. On a une infirmière, Aurélie Louchel. Bonjour Aurélie.
1: Bonjour.
0: Et donc, le directeur de la communication, le responsable de la com de la polyclinique, c'est Christophe Fauvarc. Bonjour Christophe.
2: Bonjour.
0: Alors, toute la journée, on va pouvoir venir avec son CV, sa plus belle chemise. Mais à qui vraiment s'adresse ce job dating?
1: Le job dating, ça s'adresse un petit peu à tous les corps de métier, aussi bien infirmière, aide-soignante, brancardier. Tout le monde peut se présenter s'il a besoin de prendre des informations ou s'il est intéressé par un poste quelconque.
0: Est-ce qu'il y a des métiers d'ailleurs justement auxquels on ne penserait pas et qui sont liés à la santé? Ça peut être jusque dans le secrétariat médical, ce genre de choses?
1: Oui, tout ce qui touche à la médecine, tous les corps de métier, aussi bien, oui, comme je viens de le dire, infirmière, aide-soignante, brancardier, oui, comme dans les bureaux, effectivement, comme les secrétaires médicales.
0: Mmh. Alors, c'est à partir de quel âge c'est tous les âges? Ça peut être, par exemple, des étudiants qui sortent d'école, ce genre de choses?
1: Oui, ça s'adresse à tous les âges. Aussi bien aux sorties d'école qu'une reconversion, ou peu importe l'âge, à tout le monde, en fait.
0: Et alors, qu'est-ce qui va se passer pendant cette journée? On vient, on dépose notre CV, puis on s'en va? Comment sont accueillis les gens qui sont intéressés par ce job dating?
1: Donc en fait, il y a des professionnels de santé qui travaillent chez nous, qui sont ici pour vous accueillir. Donc en fait, si vous avez des questions, elles sont là pour y répondre, pour vous aiguiller. Et puis donc, éventuellement, si vous êtes intéressé, vous pouvez laisser un CV. Et puis donc, vous serez recontacté par la suite si éventuellement on peut vous faire un entretien, oui.
0: Et une petite balade prévue dans la polyclinique pour qu'on voit un peu les locaux, comment ça fonctionne?
2: Oui, on va faire une petite visite sans interagir avec les soignants dans les services. Hein.
0: Oui, bien.
2: Mais
0: bien.
2: On va présenter un petit peu ce qu'on y fait à la polyclinique, et aussi il y aura une petite visite virtuelle sous forme de vidéo de la clinique, donc de l'établissement du Val d'Ancre, qui contient deux entités fortes, et voilà, on va leur présenter tout ça.
0: Oui, parce que là c'est vraiment pour les deux pôles, hein, que ce soit polyclinique d'Amiens, même si ça se passe physiquement à Amiens, ça concerne aussi la clinique du Val d'Ancre à Albert.
2: Exactement. Donc il y a aussi des postes sur Albert à prendre.
0: Qu'est-ce qui surprend les nouveaux arrivants quand ils débarquent à la polyclinique de Picardie, ceux qui y travaillent? Qu'est-ce qui, vous, par exemple, vous aurait marqué, vous deux, quand vous êtes arrivés pour travailler?
1: C'est vrai qu'après, ça reste quand même un grand établissement. Ça peut être impressionnant quand on arrive et qu'on ne connaît pas. Il y a beaucoup de corps de métier, donc il y a beaucoup de rencontres à faire. Et puis, c'était peut-être pas évident de s'y sentir à l'aise dès le départ, en fait. Je pense qu'il faut un petit peu de temps pour prendre ses repères. Et puis, c'est peut-être au début ce qui n'est pas évident quand on ne connaît personne, oui, quand on ne connaît pas les lieux, oui.
0: Mais les équipes sont très sympathiques.
1: Mais effectivement, et c'est d'ailleurs ce que j'aime dans la clinique, c'est que c'est vraiment une équipe un peu familiale, et c'est vrai que c'est sympa de bosser là-bas parce que voilà, c'est, on se pose pas de questions quand on vient bosser, c'est vrai que c'est comme une famille, oui.
0: Qu'est-ce que vous, en tant qu'infirmière, qu'est-ce que vous recherchez à rencontrer comme type de personne? Quelqu'un qui voudrait rentrer à la polyclinique, quelle qualité lui faut?
1: Déjà quelqu'un qui est motivé, qui est sérieux, qui aime ce qu'il fait aussi, qui est cette notion de cohésion dans le travail, qui est la notion du travail d'équipe, et puis qui connaît son travail aussi, effectivement, quoi.
0: Rendez-vous à quelle heure à la polyclinique?
2: Là, ça commence à 9h, donc là, donc incessamment sous peu.
0: Oui, mais d'ailleurs,
2: et jusque 17h. Voilà, et entre midi et 2, on accueille aussi les gens.
0: D'accord, donc sans interruption tout au long de la journée.
2: Voilà, pour eux, il y aura une petite interruption, mais pour nous, non.
0: Polyclinique de Picardie. Merci à vous deux d'être venus nous voir ce matin.
2: Merci.
0: Je vous laisse aller job d'été en toute tranquillité à la polyclinique de Picardie, et à une prochaine.
1: À la prochaine
2: fois.
1: Merci beaucoup.

0: Robbie Williams avec Angels sur ici Picardie pour se motiver ce lundi matin, parce que oui, parfois ça peut être un petit peu dur, et oui, la fameuse fatigue du lundi matin, on en parle avec le docteur Kirzek. Bonjour docteur.
1: Bonjour à toutes et à tous. Petit phénomène étrange.

0: mais qui touche quand même des millions de Français chaque lundi matin. Vous avez passé un week-end tranquille, grasse mat, balade, canapé, rien de stressant. Et pourtant, quand le réveil sonne, ben on est plus épuisé que le vendredi soir. On se traîne hors du lit, et vraiment se traîner, on a la tête dans le brouillard et on rêve surtout du prochain week-end. Alors rassurez-vous, vous n'êtes pas seul, si vous voyez ce que je veux dire. La fatigue du lundi matin, même un petit nom savant s'appelle le décalage social, le jet lag social, un peu comme si vous aviez pris l'avion. C'est un décalage en fait entre votre rythme biologique naturel et les contraintes sociales de la semaine. Et c'est pas qu'une impression, c'est un vrai phénomène physiologique. Alors, ce qui se passe dans votre corps, le week-end en fait, vous vous levez plus tard, vous mangez à des heures différentes, vous bougez moins ou autrement. Et l'horloge interne, cette petite chef d'orchestre dans le cerveau, elle perd complètement ses repères. Et quand arrive le lundi matin, bah l'organisme, il est complètement déphasé. C'est comme si vous aviez pris l'avion pour un décalage horaire de plusieurs heures sans avoir bougé de votre canapé. Résultat, le réveil est brutal, la mélatonine, l'hormone du sommeil est encore élevée, le cortisol, qui est l'hormone du réveil, elle est complètement à la ramasse. Voilà, c'est ça le décalage horaire social. Mais c'est pas tout, si vous avez passé le week-end à faire la grasse mat jusqu'à 11h, votre corps a appris à que dormir tard, c'est la nouvelle norme. Et à 6h30 le matin, ben c'est un vrai choc. Donc si ça vous arrive tous les lundis, que ça dure depuis des mois, c'est pas anodin, faut peut-être quand même en parler à votre médecin.
1: Alors, quels sont vos conseils simples et efficaces pour éviter ce coup de massue?
0: Vous voulez des astuces pratiques pour réconcilier week-end avec le réveil du lundi? Allez, déjà, ne dépassez pas une heure de décalage. Le week-end, vous pouvez faire la grasse mat, mais pas trop, juste une heure de plus. L'idéal, c'est de se lever au maximum une heure plus tard que le jour de semaine. Conseil numéro 2, exposez-vous à la lumière dès le réveil, dès lundi matin. Dès que vous ouvrez les yeux, ouvrez les rideaux, allumez la lumière, allez marcher, c'est plutôt pas mal. Et conseil numéro 3, le dimanche soir, préparez votre lundi, couchez-vous à une heure raisonnable, pas trop tard, évitez les écrans lumineux pour avoir une bonne nuit. Et puis allez, la cerise sur le gâteau, c'est de bouger, mais pas trop fort. Petite activité physique, une petite marche rapide du lundi matin, ça c'est plutôt pas mal. Des étirements, tout ça, ça active la circulation, ça réveille le corps. Et on va éviter les sports intenses. Si vous êtes déjà fatigué, ça risquerait de vous épuiser davantage. Allez, je vous souhaite un bon lundi, d'ici là, portez-vous bien.
1: Et nous, dans quelques instants, on va réparer notre électroménager dans Bienvenue chez vous.
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1: Et il est presque 9h. Oh là là là là, il y a une fuite. Brian.
6: Je suis énervé, j'ai voulu me faire un café ce matin, la machine ne marchait pas, le tartre peut-être. Ensuite j'ai sorti mon pantalon du sèche-linge, il était mouillé.
1: Et du coup, t'es devenu sans pantalon ?
6: Je suis tout mouillé. Non, j'affronte l'humidité. Donc si vous avez vous aussi à la maison des soucis avec l'électroménager, sèche-linge, lave-vaisselle, frigo, micro-ondes, cafetière ou autre,
1: four.
6: N'hésitez pas, four aussi. N'hésitez pas à nous appeler, moi, 03 22 92 58 58. Des petites photos aussi sur le WhatsApp avec notre électroménager en souffrance.
1: Ça, c'est bien en vrai.
6: Là, notre super héros de l'électroménager vous dépanne ce matin à partir de 9h. Je vous laisse retourner avec votre mouche qui est en stage d'observation.
1: Oui, c'est ça.
6: Vous suivez toute la journée.
1: On lui a trouvé un petit nom grâce à une auditrice sur notre WhatsApp qu'on remercie et à qui on fait coucou.
6: Elle s'appelle comment ?
1: La mouche.
6: Voilà.
1: Picarfly.
6: Salut Picarfly. Voilà. À demain, vous, Valentine et Picarfly. Bisous, à demain.
1: Adé.
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6: Vous écoutez Ici Picardie, première radio de la Somme, il est 9h. Les infos, Lisa Média, Annel, on attend le passage d'un expert.
7: Oui, un expert dépêché par l'assurance, car il y a un risque d'effondrement de l'ancien centre médico-social. Une fissure importante est apparue sur le bâtiment. L'alerte a été donnée vendredi par les agents communaux. Il a été endommagé, le bâtiment, par une importante fuite d'eau. Le maire a retrouvé les pompiers, un agent d'assurance, le propriétaire des lieux tôt ce matin sur place. Un expert dira ensuite s'il est possible de mener des travaux pour séparer le réseau du centre de celui des riverains privés d'eau depuis 3 jours. Le maire de Nesle, Frédéric Demulle.
8: Moi, ce qui m'importe principalement, c'est effectivement le rétablissement le plus rapide de l'eau. Et si on ne peut pas rétablir, c'est comment répondre à la sollicitation pour l'eau. Et la deuxième problématique qui me paraît encore plus capitale, c'est surtout les 3 personnes qui ne peuvent pas retourner chez eux pour le moment, dont une dame de 93 ans. Il est possible que 2 des 3 personnes puissent réintégrer leur maison. Ça dépendra de nouvelles expertises des sapeurs-pompiers. Là, ça concerne les 2 maisons qui sont face à la bâtisse concernée. Concernant le voisin qui est mitoyen, là, j'avoue que j'ai plus de difficultés à penser qu'il puisse rentrer chez lui assez rapidement. Pour le moment, il est relogé aux frais de la municipalité, ce qui est normal. On rentrera également en négociation avec l'assurance du propriétaire qui devra prendre ses responsabilités également.
7: Frédéric Demulle, maire de Nesle. 3e et dernier jour du procès de Nicolas Després aux Assises. Il est jugé depuis jeudi pour l'assassinat de son épouse il y a 3 ans, alors que le couple était séparé depuis quelques mois. Il lui a asséné 19 coups de couteau au cours de l'audience, parfois agitée. Il a fini par admettre qu'il avait prémédité le meurtre. Aujourd'hui, la famille de Fatia Madi, la victime, prendra la parole. Nicolas Després encourt la prison à perpétuité. À Amiens, une enquête pour homicide volontaire après la mort d'un quadragénaire dans la nuit de samedi à dimanche au nord d'Amiens. 4 personnes sont en garde à vue.
6: Les pompiers ont été très sollicités hier soir dans l'est de la Somme.
7: Vers 18h30, ils ont été appelés à Suzanne pour un incendie sur une exploitation agricole qui produit des pommes, du matériel et de l'ammonitrate, un engrais azoté, ont été détruits par les flammes. Une demi-heure plus tard, un feu a été signalé à Ménil-Saint-Nicaise au sein de l'entreprise Picard Récup. L'entrepôt de stockage et le bâtiment ont été touchés. Une enquête de gendarmerie est ouverte. De nouvelles manifestations pour l'IANA. Plusieurs associations et collectifs comme Nous Toutes dans la Somme et à Amiens. La FSU et Solidaire organisent un nouveau rassemblement place René Goblet à Amiens à partir de 18h aujourd'hui. Certains appellent à se réunir tous les lundis. Le meurtre de la fillette de 11 ans dans le Gers est au cœur d'une réunion à Matignon cet après-midi. Le Premier ministre Sébastien Lecornu reçoit une délégation transpartisane de députés pour discuter d'une éventuelle loi en réponse aux violences sexuelles contre les enfants. Une semaine dédiée aux métiers du transport et de la logistique avec des forums de l'emploi, des démonstrations de métiers, des rencontres avec des professionnels à partir d'aujourd'hui pour attirer de nouveaux candidats vers ces métiers. Plus de 120 000 salariés dans les Hauts-de-France. France est l'un des secteurs qui compte dans notre région, confirme Michael Bestel, directeur délégué à France Travail.
9: La région se classe au premier rang national pour la part de l'emploi régional lié à cette filière et au troisième rang en nombre de salariés. Alors il faut savoir que les Hauts-de-France sont situés à un endroit stratégique, c'est-à-dire nous sommes proches de l'Île-de-France, nous sommes au croisement de l'Europe et nous avons également un ensemble de bien immobilier qui peut être fourni pour accueillir de grands centres logistiques. Nous avons eu le besoin de main-d'œuvre sur 2026. En France, nous avons 94 000 besoins de recrutement dans le transport logistique. Nous en avons 8 502 dans les Hauts-de-France, donc à savoir que c'est une augmentation de 14% sur un an. Et j'ai fait un peu l'étude sur la Somme. Actuellement, nous avons un besoin d'environ 850 besoins de recrutement sur le secteur d'Amiens et des différents bassins.
7: Un job dating est organisé aujourd'hui à ID Logistique à Saint-Sauveur. Un forum de l'emploi à Amiens jeudi. Ce sont quelques-uns des 200 événements prévus dans les Hauts-de-France pour cette semaine des métiers du transport et de la logistique. Le stress commence un petit peu à redescendre pour les 530 000 élèves de terminale qui ont découvert depuis une heure l'épreuve de philosophie habituelle début du baccalauréat. Ils sont un peu plus de 14 000 en Picardie. Il faut arrêter d'organiser des épreuves l'après-midi. C'est l'avis du ministre de l'Éducation nationale. Une mesure de bon sens compte tenu du réchauffement climatique, plaide Édouard Geffray. Et le mercure, justement, commence à monter aujourd'hui.
6: Oui, avec encore un petit peu de grisaille ce matin. Et ensuite, eh ben, place au soleil pour cette dernière semaine, Lisa, de printemps. Parce que l'été, ça y est, ça va vite. Hein. Il arrive dimanche.
7: C'est fou, hein, c'est très rapide. Bon, cela dit, on y est, en termes d'ambiance, on y est depuis déjà un moment.
6: Exactement, avec des températures qui vont s'envoler. On a 15-16 degrés là en moyenne. On aura jusqu'à 28 degrés cet après-midi. 24 à 28 dans le détail, on aura 24 degrés à Laon, 25 degrés au Crotoy et sur toute la côte Picarde, 25 degrés également à Péronne et Saint-Quentin, 27, c'est pas fini, hein, 27 degrés à Amiens, à Ville-et-Soissons et la Maxi, 28 degrés à Beauvais et Compiègne.
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6: Quelques petits ralentissements habituels à cette heure-ci, en Picardie, rien de bien méchant pour ce qui est des trains. Ils sont à l'heure dans nos gares Picard. On fait la route en son main comme d'hab au 03 22 92 58 58.
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6: Et tiens Lisa, on va fêter l'été avec Tim, un petit peu d'avance. Vous vous souvenez de ça?
7: Oula.
6: Oula. C'était Oula. Bandolero, Paris Latino.
7: Mais oui, tout ben à oui. fait, mais ça donne envie de danser, ça.
6: Les jeunes l'ont découvert avec la Starac et moi, je l'ai découvert avec l'original Bandolero sur ICI Picardie.

0: Ça sent presque bon l'été avec Bandolero, Paris Latino sur votre radio ici Picardie.
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0: Et ce matin, donc bienvenue chez vous avec la mouche hein, qui est toujours là avec nous depuis 5h ce matin. Eh bien on va vous aider à réaliser des économies en réparant bah, vous-même comme des grands vos appareils électroménagers. Parfois c'est pas grand chose, hein, juste une petite bricole à changer, une bricole qui coûte pas cher, en tout cas beaucoup moins que racheter un appareil tout neuf. Et pour vous aider à bricoler ce matin, j'accueille notre spécialiste Alcide Netto du magasin Electronetto Amiens. Bonjour Alcide.
3: Bonjour.
0: Bienvenue à ici Picardie. Alors si vous avez des soucis, vous qui nous écoutez, si vous avez des soucis avec la machine à laver, le frigo, le lave-vaisselle, la cafetière ou même le grille-pain, au lieu de jeter, réparer, 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Alcide pourra vous guider. 03 22 92 58 58. On a déjà des appels du côté de Comble. On va saluer Thérèse. Bonjour Thérèse.
4: Oui, bonjour Brian.
0: Comment ça va Thérèse?
4: On fait aller. Hein.
0: On fait aller. Alors dites-nous, Alcide est là avec sa petite boîte à outils pour vous aider et vous
4: aiguiller. C'est pas vraiment un gros problème. Enfin, le problème, c'est pour moi. Je ne peux plus me mettre à genoux comme je faisais avant, m'y pencher. Parce que quand on dégivre un congélateur, moi, il est en bas, le congélateur. Alors, j'enlève les tiroirs, j'enlève tout. Et le frigo est débranché. Et je laisse fondre la glace. Mais après, il faut éponger. Il faut éponger l'eau qu'il y a. Et moi, je peux plus me pencher vraiment comme avant. Et il y a un petit moment, j'avais entendu parler du froid ventilé. Est-ce que c'est pas le froid ventilé dans le congélateur pour pas le dégeler, justement, qui évite de givrer?
3: Oui, bonjour.
4: Bonjour.
3: Oui, effectivement, il existe maintenant depuis pas mal de temps ce qu'on appelle des no-frost. Ce sont des congélateurs, ou ça existe aussi également pour les frigos, hein, qu'on n'en dégivre plus. Hein. Ça, c'est très bien. Et en plus, on a une meilleure conservation des denrées, en fait. Hein.
0: Ça coûte cher, Alcide, ce genre de congélateur?
3: Maintenant, c'est devenu à peu près un prix abordable, hein, mm-hmm, par rapport à il y a encore 10 ans. Hein.
0: Si Thérèse veut changer de congélateur, qu'est-ce qu'elle fait de l'actuel?
4: Ah oui, mais je l'ai pas vu, il a 4-5 ans.
3: Bah, il faut essayer de le vendre sur... faut essayer de le vendre, hein, en particulier. Hein.
0: Et vous avez vraiment beaucoup d'eau lorsque vous dégivrez, Thérèse?
4: Bah oui, il n'y a pas énormément de glace si on veut, mais quand ça dégivre, hein, ça coule.
3: Ah
4: hein.
3: Oui, il y en a quand même pas mal, hein, disons que...
4: C'est une espèce de petite lavette, là, vous savez, qui éponge bien, là. Alors je les mets sur les trucs, et puis après, il faut bien éponger, bien essuyer. Mais alors je dis pas le dos et tout, moi je peux plus. Hein.
3: D'accord.
4: Enfin, que je voie, parce que plus près de chez moi, il y a des marchands d'électroménager, il faudrait que je voie.
0: Donc, oui. Vous conseillez à Thérèse de changer de...
3: Oui.
0: De changer de congélateur.
3: Oui, oui. En plus, ils sont beaucoup plus économiques. Hein.
4: Ah, bah d'accord.
3: Hein, il faudrait des économies aussi. Hein.
4: Le frigo est toujours en haut et le congélateur en bas.
3: Oui, c'est ça.
4: Alors, ah ouais, ça m'arrangerait. Hein,
3: parce que... Oui, ça existe. Et en plus, vous aurez une meilleure conservation au niveau du frigo. Hein. C'est okay. un froid oui. Sec, hein. C'est pas un froid
4: ah
3: humide.
4: Ah, bah voilà. Donc c'est ça, ça s'appelle froid ventilé.
3: Non, pas ventilé, c'est un no-frost, si vous voulez. Un ventilé, no-frost. Vous avez un ventilo qui brasse, si vous voulez. Moi, c'est pas du tout pareil. Hein.
4: C'est quoi le nom que vous m'avez dit avant, là?
3: Un no-frost, en fait.
0: No-frost.
4: Ça s'écrit comment?
0: N-O, et puis loin, frost, F-R-O-S-T.
4: Alors, N-O...
0: Alors, N-O, on va faire la dictée, N-O et plus loin, Frost, le froid,
3: c'est ça.
0: F-R-O-S-T. Attention, je crois.
3: Bon, enfin, de toute façon, les vendeurs de l'électroménager, ils connaissent
0: ça. Ils sont vous guider. Voilà, Thérèse, bah, n'hésitez pas, puis si on peut vous aider à vendre votre congélateur actuel, parce que 4-5 ans, c'est quand même dommage, hein. On va vous rendre service, on va donner votre numéro ici au standard de la radio. Bonne journée, Thérèse.
4: D'accord, merci bien.
0: À bientôt.
4: Oui, au revoir.
0: Au revoir. Si comme Thérèse, rappelez-nous d'ailleurs le prix à Alcide d'un frigo, d'un congélateur de frost, à peu près, vous m'avez dit?
3: Oh, ça dépend de la capacité, hein. Il y a tous les prix, hein.
0: Ok, ça démarre à jusqu'à?
3: Oh, plus 300, je sais pas, 1000 euros.
0: Allez, 1200 on va dire euros, 100, hein. 500 euros en moyenne. Ce qu'on va faire ce matin, Alcide, j'ai ressorti la boîte à économie. Vous nous appelez si vous avez des galères avec votre électroménager. On va donc compter ce qu'on économise grâce à vous. Et puis en fin d'émission, on fera un petit bilan. Donc n'hésitez pas à nous appeler ce matin si vous êtes en galère avec le congélateur, le frigo qui givre tout le temps, la machine à laver aussi qui ne sort plus, le sèche-linge, c'est ce que j'ai vécu ce week-end, qui ne sèche plus, la cafetière entartrée, le micro-ondes qui ne tourne plus. N'hésitez pas à nous appeler 03 22 92 58 58. Puis on aime bien voir vos appareils électroménagers en souffrance. C'est mon kiff. Vous envoyez vos petites photos sur le WhatsApp de la radio. 03 22 92 58 58. Notre expert, super héros de l'électroménager, vous guide ce matin. Tiens, on va écouter le nouveau titre de Benjamin Biolay, Écran Total. Écoutez comme c'est bon, je le découvre avec vous, ce morceau en nouveauté. Donc le nouveau Benjamin Biolay sur votre radio ici Picardie, première radio de la Somme.

0: partir en vacances.
1: Vous partez avec moi, Alcide, en vacances?
2: Oui.
0: Oui.
1: Écran total, c'est moi qui régale, hein. C'était Benjamin Biolay. En nouveauté sur votre radio, ici Picardie. À mes côtés, Alcide Netto, c'est le super-héros de l'électroménager du magasin Electro Netto Amiens. Il vous dépanne ce matin avec vos questions au 03 22 92 58 58, vos messages WhatsApp qui arrivent également. Et puis Stéphane qui est avec nous à Fort-Mahon. Bonjour Stéphane.
3: Bonjour.
1: Alors, quel est votre petit, moyen ou gros souci? C'est un congélateur, c'est ça Stéphane?
3: C'est un frigo congélateur, ça c'est un combiné je crois qu'on appelle ça. Donc le frigo est au-dessus et la partie basse c'est réservé au congélateur, trois tiroirs. Et en fait, j'ai un tiroir qui est bloqué, pris dans la glace. Parce que je sais pas ce qu'il a, il me fait de la glace en bas et du coup je peux pas ouvrir mon tiroir, il est condamné par la glace alors que les deux du dessus fonctionnent bien.
1: Alors Alcide,
3: oui,
1: qu'est-ce qu'on fait pour
3: bien clair.
2: Oui, bonjour,
1: ça va. Tout à pour fait. Pour lundi ça va Stéphane.
2: Tout à fait. Bonjour. Donc c'est lequel le tiroir, c'est celui en bas ou celui en haut?
3: Oui, c'est celui du bas, oui.
2: Du bas. Donc à mon avis hein, c'est un no-frost que vous avez.
3: C'est un naufrage.
2: Un naufrost.
1: On reste sur naufrost, hein, comme naufrost. Tout à l'heure, avec Thérèse.
3: Oui, je sais pas.
2: C'est un deux portes.
3: C'est un deux portes.
2: Oui. Alors, est-ce que la paroi dans la partie frigo à l'arrière, est-ce que vous avez des petites gouttelettes qui gèlent et puis qui dégèlent dessus ou pas?
3: Non.
2: Donc c'est un naufrost. Donc c'est pas un froid. C'est pas

0: Alain Werther.
1: Ouais, je vois, ça y est, je vois. Très précis, ce qu'il faut faire, si vous voulez, déjà, avant de changer quoi que ce soit comme pièce, il faut l'arrêter au minimum pendant 48 heures.
0: Ok.
1: Vous laissez la porte de bas ouverte, en haut, bon, vous pouvez garder comme garde-manger, dans la partie frigo, et de la partie congélateur, il faut le dégivrer complètement.
0: On peut dégivrer indifféremment, c'est-à-dire
1: Disons que là, on va le dégivrer, si vous voulez, en statique, naturellement. Parce qu'en fait, oui, dans ce système-là...
0: Le frigo du haut continuera à fonctionner ou
1: Non.
0: Oui, il faut tout débrancher. Donc
1: voilà.
0: Okay. D'accord.
1: Donc, il faut repartir sur des bonnes bases. Ce qui y arrive très souvent, vu l'âge de l'appareil, c'est que, au niveau électronique, c'est un temps qui est donné, mais c'est pas de chronométrique. Hein. Disons que c'est une fois que les résistants chauffent pour évacuer toute la glace, on a, si vous voulez, une consigne qui est donnée pour reprendre, à refaire du froid. Mais au bout des années, il y a des temps qui sont plus ou moins longs au niveau du dégivrage, ce qui fait que s'il reste trop d'eau au niveau de la gouttière, ce qu'on appelle la gouttière en bas, pour évacuer l'eau du dégivrage, on a la glace s'accumule petit à petit et on peut avoir ce souci-là. Donc, bien souvent, en faisant ce que je vous ai dit, en l'arrêtant pendant 2 ou 3 jours, logiquement, ça doit rentrer dans l'ordre.
2: Voilà Stéphane, okay. Un conseil, faites-le aujourd'hui parce qu'on annonce quand même des températures qui vont grimper de plus en plus tout au long de la semaine, surtout vous qui êtes sur la côte Picarde à Fort-Baron, donc faites-le maintenant, comme ça vous êtes tranquille là, pour les prochains jours.
0: Merci bien pour tous ces conseils.
1: Oui, par contre, attendez, je vais vous donner un petit conseil. Lorsque vous l'arrêtez le lendemain, vérifiez sur le compresseur, vous savez le moteur derrière, vous avez un bac en plastique. Regardez s'il y a de l'eau si ce bac-là se remplit ou pas.
2: Et s'il ne se remplit pas?
1: C'est-à-dire que c'est bouché, que la gouttière est bouchée.
0: Donc
1: l'entretien. C'est comme une gouttière de toit. Hein.
2: Ouais, l'entretien, c'est important. Voilà. Dégivrer, on le fait, tous les 6 mois, régulièrement?
1: Non, un eau frost, non, c'est pas nécessaire.
2: D'accord, ok.
1: Mais enfin, c'est pas nécessaire, mais en logique.
2: Ça coûte
1: mais
2: rien de le faire de temps en temps.
1: Quand je pars en vacances, je m'arrange pour est-ce qu'il soit vide et je l'arrête pendant mon séjour en vacances. Et
2: Stéphane, il est plein votre frigo là, ça va aller?
0: C'est le congélateur, il y a pas mal de trucs dedans.
2: Mangez tout à midi, vous partagez et puis vous décongelez votre frigo. Merci beaucoup Stéphane.
0: Merci à vous, bonne journée.
2: À Fort-Marie, comme Stéphane, n'hésitez pas à poser vos questions. Au revoir Stéphane. Alcide, notre super héros, il sait tout faire, il sait tout bricoler, vos appareils électroménagers. 03 22 92 58 58, le WhatsApp également. Et la musique, qui revient très vite pour attaquer comme il se doit cette semaine qui s'annonce en soleillé, quelques jours de l'été avec les Pointer Sisters. I'm so excited sur votre radio ici Picardie.
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0: ben c'est parfait ça pour bien commencer votre semaine. Les Pointer Sisters, I'm so excited sur votre radio ici Picardie.
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0: Parce que la sécurité routière c'est important et que chaque geste compte, eh bien la ville d'Amiens vous donne rendez-vous.
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0: Ouais, rendez-vous pour une journée placée sous le signe de la prévention routière. C'est ce mercredi après-demain au complexe sportif du quartier Étouvillé à Amiens. C'est ouvert à tous. Au programme parcours vélo et trottinette avec rappel, c'est important, des règles de circulation. Atelier de sensibilisation aux deux roues motorisées, mais aussi eh bien initiation aux gestes de premier secours pour également eh bien vivre des expériences immersives grâce à la réalité virtuelle et profiter de nombreux jeux et animations tout au long de la journée, sous l'occasion bien d'apprendre, comprendre et adopter les bons réflexes sur la route. L'événement, donc, c'est ce mercredi, vous êtes bien, entre 10h et 17h, complexe sportif du quartier Étouvie à Amiens.
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0: Et nous, ce matin, eh bien, on apporte nos premiers gestes de premier secours à vos appareils électroménagers en souffrance. Hein, si vous avez des soucis avec le frigo, on a fait une spéciale frigo là en début d'émission avec vous, Alcide, du magasin Electronetto Amiens. Frigo, micro-ondes, sèche-linge, cafetière, en tartrée, n'hésitez pas à nous appeler. 03 22 92 58 58, le WhatsApp également de la radio. Ce même numéro avec vos photos d'électroménagers en souffrance. 03 22 92 58 58, justement. Alcide, message de Béatrice. Béatrice qui habite à Doulan, qui a un souci avec son lave-linge qui sort très mal. C'est un lave-linge de la marque Whirlpool qui a 9 ans. J'ai pas la photo, mais bon, j'ai quelques infos sur ce lave-linge qui fait pas son boulot.
3: Oui, bonjour. Donc, je pense que c'est un problème de vidange. Le vidange peut être mal. Hein. Faut déjà vérifier si s'il y a pas de corps étranger dans la pompe. Hein. Quelquefois ça arrive, ce sont des lingettes ou des trucs comme ça.
0: Ou des pièces, des...

0: choses qu'on n'aurait pas enlevé,
1: toujours faire les poches hein, de, quand ça, on met les pantalons pour laver.
0: Oui, et surtout les lingettes qu'on met pour protéger les couleurs de linge, ça c'est régulier, ça arrive à passer et puis.
1: Vous déconseillez ces lingettes justement
0: Oui, pourquoi pas, mais il faut surtout les mettre.
1: Vous les déconseillez dans un sachet.
0: Vous mettre dans un sachet ou alors la mettre au fond du tambour et remettre le linge après. Pour éviter ce qu'elle devienne le vent qui passe pas dans, entre le hublot et la façade.
1: Donc un mauvais essorage, ce serait ça ou il y a d'autres causes
0: Comme ça peut être un excès de lessive, il y a beaucoup de choses qu'il faut.
1: Ça, on entend parfois, c'est une légende ou pas si, c'est mon cas, je mets beaucoup, beaucoup, beaucoup de lessive, je mets beaucoup, beaucoup d'adoucissant aussi, c'est pas bien.
0: L'adoucissant, c'est pas grave, c'est surtout la lessive. Parce qu'en fait, aujourd'hui, on lave de plus en plus en basse température. On change plus souvent les vêtements aujourd'hui qu'avant, hein. Donc c'est pour cela qu'on lave souvent à 30-40 degrés, et à savoir que les lessives, pour les enzymes, il faut la salissure, et puis il faut les chauffer. S'il n'y a pas ces deux éléments-là, on s'attaque à tout ce qui est plastique, et on crée, si vous voulez, de la boue. Hein.
1: Donc trop de lessives endommagent l'appareil. Ouais. Donc l'idée, c'est de respecter le petit bouchon, c'est ça, le bouchon de
0: Bégrasseur. Je dirais divisé par deux.
1: Divisé par deux. Moi, je remplis directement le tambour et c'est pas bien.
0: Non. Divisé par deux.
1: Bon, très bien. Donc, fais attention à ça. On a une autre Béatrice, hein. C'est spécial Béatrice ce matin. Mmh. Béatrice, je ne sais pas où habite l'autre Béatrice. Un souci avec le lave-vaisselle cette fois-ci. Allez-y, hein, n'hésitez pas à communiquer avec nous. On est en direct, hein. WhatsApp 03 22 92 58 58. Donc, Béatrice, le frein de la porte du lave-vaisselle ne fonctionne plus. De ce fait, eh bien, la porte est très lourde. Est-ce qu'il est possible de le réparer, ce lave-vaisselle,
0: Alcide? Oui. Il n'y a pas de souci.
1: C'est dû à quoi?
0: C'est dû à, comment dire, vous avez les charnières et on a des rappels avec ce qu'on appelle maintenant, c'est des ficelles, en fait. Hein, mm-hmm. Ou des ressorts, ça dépend des modèles. Mais ça se répare, il n'y a aucun souci.
1: Donc là aussi, on fait une belle économie.
0: Ah oui, mais voilà. Il ne faut pas changer l'appareil pour ça.
1: Ne jetez pas, effectivement, c'est des bricoles, hein, ça coûte rien des fois. Et puis on économise 300, 400, 500 euros.
0: Ça vaut misère. Hein.
1: Donc voilà, Béatrice, je vous invite
0: à... On même sur Internet, hein, avec le type de l'appareil, et c'est pas compliqué à changer. Hein.
1: Est-ce que, alors c'est pas compliqué à changer, moi je ne suis pas du tout réparateur, c'est toujours bien de se faire aider par les voisins, les amis.
0: Mais il faut démonter les panneaux sur le côté, ouais. c'est pas bien sorcier.
1: Bon, faites-vous aider, Béatrice, n'hésitez pas à nous appeler si vous voulez davantage de précision. 03 22 92 58 58.
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1: Alors, je ne suis pas du tout un bon réparateur. En revanche, je sais bien annoncer les disques. Comme celui-ci, Étienne Dao et Dany, comme un boomerang sur votre radio ici Picardie, première radio de la Somme.

0: Dao avec Daniel comme un boomerang sur ici Picardie, la radio qui vous rend service en ce matin jusqu'à 10h avec Alcide. Alcide du magasin Electronetto Amiens qui est venu avec sa petite boîte à outils pour vous aider à réparer vous-même à la maison comme des grands vos appareils électroménagers, peut-être en souffrance. C'est vrai que des fois, moi j'étais comme ça à l'époque, j'avais un petit souci avec une machine, un frigo qui givrait et j'allais au magasin pour en acheter un autre et c'est pas bien. Des fois c'est un petit souci de joint sur un frigo. Un frigo qui givre, c'est juste des petites bricoles à changer qui coûtent 5-10 euros, c'est tout.
1: Oui, bien sûr, il faut... Bien souvent, c'est ça, oui.
0: Voilà, donc ne gaspillez pas votre argent.
1: Un frigo, puis surtout, faut le nettoyer de temps en temps, hein, avec de l'eau tiède avec du vinaigre, par exemple. Hein,
0: tout simplement, hein. Et puis vous avez un frigo qui fonctionne,
1: oui, hein,
0: presque neuf.
1: Nettoyer.
0: N'allez pas tout de suite courir dans un magasin parce que...
1: Oui.
0: Mais c'est ce que je faisais à l'époque, donc c'est idiot parce que j'ai jeté beaucoup d'argent par les fenêtres. Si vous avez des soucis avec vos appareils, frigo, on en a fait beaucoup du frigo au début d'émission, lave-linge, sèche-linge, congélateur et autres, n'hésitez pas à nous appeler, Alcide est encore là quelques minutes pour vous dépanner au 03 22 92 58 58. C'est le même numéro, tiens, pour vos messages WhatsApp avec des petites photos de vos fours qui ne marchent pas, il y en a quelques-uns qui arrivent maintenant, on va essayer d'y répondre dans un instant. On a parlé de machine à laver tout à l'heure à Alcide. La durée d'une machine à laver, la durée de vie, c'est combien?
1: Oh, je dirais que 8-10 ans.
0: 8-10 ans, pas plus. Bon. Impression de faire ma grand-mère avec une machine qui avait 15 ans.
1: Il y a quand même des interventions qui sont assez onéreuses, donc il faut voir déjà le type de la machine, la marque, ce que c'est comme produit.
0: Est-ce que ça vaut le coup d'acheter une machine à laver? Elles sont perfectionnées de plus en plus avec la technologie qui arrive, notamment l'intelligence artificielle. Oui. Est-ce que ça vaut le coup, franchement, entre nous, de mettre 800, 900 euros dans une machine à laver qui va durer 9 ans, 10 ans?
1: Enfin, ça, c'est mon avis personnel. Hein. Je dirais que pour moi, non.
0: Non.
1: Faut prendre un juste milieu. Hein. Parce qu'aujourd'hui, bon, il y a beaucoup de gadgets, hein, ça sert à rien. Mais enfin, de toute façon, maintenant, on sait pas faire autrement, hein, avec l'électronique, on fait tout, hein, donc...
0: Voilà, donc pas la peine forcément de dépenser votre salaire dans une machine à laver.
1: Que ce soit un modèle basique ou très élaboré, vous savez, l'électronique est partout. Hein.
0: Tant que ça lave, c'est le principal. quelques conseils justement, Alcide, du magasin Electronetto à Amiens, pour que notre machine, elle tienne au moins jusqu'à 9-10 ans.
1: Conseil d'entretien. 10 ans déjà, première chose, c'est ne pas trop mettre de lessive. Hein.
0: Ouais, ça on l'a dit tout à l'heure, attention, parce que ça bouffe l'électronique.
1: Oui, et de temps en temps, faire un cycle à 90 degrés, hein, pour enlever tous les surplus de lessive, et puis pour les graisses, dégraisser tout l'ensemble. Hein.
0: Pareil, il y a dans le commerce des petits sachets, juste parce qu'il y a à l'intérieur,
1: oui,
0: mais voilà, pour faire tourner à vide une machine.
1: C'est ça, c'est ce qu'il faut faire.
0: Ça aussi, une fois par mois?
1: Non, ça dépend de la fréquence. Mm-hmm. Si vous faites d'eau lessive par jour, oui, mais si vous en faites... 7-8 par semaine, tous les 3 mois, c'est suffisant.
0: Donc ce petit sachet magique, de temps en temps, on tourne à vide. La température de l'eau à ce moment-là,
1: c'est à 60 en général, 60 degrés. Les produits nettoyants, dégraissants, oui.
0: En général. On a beaucoup de questions également autour du calcaire, avec une pub d'une certaine marque que je n'ai pas dévoilée à l'antenne. Voilà, dès qu'on parle de calcaire, évidemment, on pense à cette marque. Là aussi, le calcaire est notre ennemi en Picardie.
1: Bah oui, pas mal, oui. Mm-hmm.
0: Alors là, c'est pareil. Est-ce qu'on ajoute ce produit magique qui fait que la machine
1: va durer? Pas chaque lavage. Il faut faire des cycles d'étatrage avec des produits à 60 degrés. Hein, c'est suffisant. Hein.
0: Donc toujours à vide.
1: Bah oui, parce que de toute façon, même les machines, bon, certes l'eau est calcaire, mais comme on lave en basse température, bon, le calcaire il va apparaître beaucoup plus lentement. Hein. Voilà. Si on ne chauffe pas l'eau, le calcaire.
0: Donc entretien pour que votre machine dure quelques années. Alcide n'est pas là avec nous quelques années, mais encore quelques minutes. Donc n'hésitez pas. Nous

0: une mouche qui est là depuis ce matin, c'est juste, vous n'avez pas un truc anti-mouche? Ouais, hein. Elle est près de vous, ça y est, on se la partage, cette mouche qui est en stage d'observation. N'hésitez pas à nous appeler, quelques minutes encore pour eh bien, résoudre, on l'espère, vos soucis d'électroménager avec la petite mouche qui nous accompagne. 03 22 92 58 58. Et avant de vous dépanner avec notre amie La Mouche et surtout Alcide d'Electronetto à Amiens, on va écouter Elsa, t'en va pas. Si, si, va-t'en mouche. Sur votre radio ici, Picardie.
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0: Yes, Elsa avec T'en vas pas sur votre radio, et ici Picardie, la radio qui vous dépanne, hein, qui vous rend service ce matin avec notre spécialiste de l'électroménager Alcide du magasin Electro Netto à Mien. Vous nous posez vos questions standards 03 22 92 58 58, également WhatsApp. On a plein de messages, Alcide, hein, qui arrivent ce matin sur le WhatsApp de la radio. Message de Jean-Louis de Saint-Quentin. Ah, on n'a pas eu le cas encore ce matin. Un souci avec le sèche-linge qui sèche moins bien qu'avant. Quel est le souci du sèche-linge de Jean-Louis, Alcide?
1: Oui, bonjour. Donc, pour moi, il faut déjà vérifier si le condenseur n'est pas colmaté par les fibres.
0: Alors, j'ai pas l'année, la marque, hein, du sèche-linge.
1: Ouais, mais en général, ça fait partie de l'entretien de tous les sèche-linges à condenseur. Par contre, si c'est un sèche-linge à évacuation, déjà vérifier si au bout de la gaine de sortie vers l'extérieur, si c'est pas colmaté.
0: Ça arrive souvent, souci de sèche-linge qui sèche moins bien qu'avant.
1: Oui, c'est fréquent.
0: La différence entre les deux types de sèche-linge, vous parlez de d'évacuation.
1: Ben disons que un sèche-linge à évacuation, on chauffe bien sûr et cet air chaud sort par un tuyau. Que là, on condense en fait. Hein, donc on récupère l'eau.
0: D'accord. Donc un petit coup d'œil régulièrement.
1: Il faut vérifier tous les mois. Hein. En moyenne, le condenseur, ce qui se trouve en général en bas. Hein. Et puis bon, celui de haut, de tambour, il faut le nettoyer à chaque séchage.
0: Voilà. Et si Jean-Louis n'a pas de souci avec ce condenseur, ce serait quoi?
1: Ça peut être un problème. Tout dépend du système. Hein. Ça peut être un problème de thermostat, de sécurité ou de régulation de sonde. Il faut tout vérifier, quoi.
0: Alors, une question. Oui. Pardon, Alcide.
1: Après, ça demande l'intervention d'un technicien.
0: D'accord. La durée de vie on a parlé de la machine à laver tout à l'heure. Vous m'avez dit que c'est, entre 8 et 10 ans. Je pensais que c'était beaucoup plus d'ailleurs, même si.
1: Non, plus maintenant.
0: Hein. Non, c'est voilà.
1: Ouais, les réparations deviennent assez onéreuses, hein, c'est ça. Ouais.
0: La durée de vie, du coup, pour l'ami du lave-linge, le sèche-linge, c'est combien de temps?
1: Pareil.
0: Là aussi, on voit la technologie arriver. On nous promet là aussi des sèche-linges qui valent une fortune. Ça vaut pas le coup non plus de mettre des fortunes dans un sèche-linge.
1: Bon, disons que maintenant, ce sont quand même des prix assez abordables. Hein.
0: Ouais.
1: Maintenant, on a plus que ça. Maintenant, ce qu'on appelle les pompes, hein, c'est des pompes à chaleur en fait. Hein.
0: Vous conseillez d'acheter indépendamment donc le lave-linge et à côté un sèche-linge, ou moi perso j'ai un combi qui fait les deux, ça marche très bien. Votre conseil à vous, le spécialiste de l'électroménager?
1: Mais disons que le combi c'est intéressant lorsqu'on n'a pas de place, hein. Mais quand on peut, faut avoir le sèche-linge à part et le lave-linge. Parce que déjà, au niveau de résultats de séchage, il n'y a pas photo.
0: Hein. Je confirme. J'ai complètement totalement été mouillé ce matin.
1: Et en plus, au niveau de la consommation, c'est pas comparable. Hein. À savoir qu'un lave-linge séchant consomme plus d'eau pour sécher que pour laver.
0: Très bon. Donc le jour...
1: Ben oui, parce qu'on sèche par condensation. Donc,
0: c'est ça, ouais.
1: Pendant le temps d'eau, 3 heures de séchage, on a toujours un filet d'eau qui coule derrière la cuve.
0: Je confirme. Donc privilégier plutôt deux achats distincts, donc un lave-linge et un sèche-linge. Merci beaucoup à Alcide du magasin Electronito à Amiens. On rappelle, vous avez d'ouverture, vous dépannez les gens toute la semaine.
1: Oui, du lundi au vendredi de 10h à 18h.
0: Voilà, il y a beaucoup d'appareils là qui vous attendent après la radio.
1: Oui, ça manque pas.
0: Hein. Ça manque pas. Bon, très bien, je vous laisse repartir avec votre boîte à outils. Merci beaucoup, Alcide.
1: Bonne journée à tous,
0: vous êtes
1: merci.
0: À la maison. Et puis, si vous avez des petits soucis, n'hésitez pas à rendre visite à toute l'équipe d'Electro Netto Amiens, notamment Alcide et Cyril, qu'on salue. Merci beaucoup, Alcide. Bonne semaine à vous. Et le retour de la musique maintenant avec Damiano David, Next Summer, sur ICI Picardie.

0: Damiano David, Next Summer sur votre radio, ici Picardie, pratiquement 10h moins 5. C'est le moment de faire des économies avec vous, Valère Correa. Bonjour Valère.
1: Bonjour Brian.
0: Alors chaque jour avec vous, un bon plan pour notre pouvoir d'achat. Et aujourd'hui, bien, vous vouliez nous parler d'assurance voiture.
1: Pour vous parler du système de bonus et malus, le fonctionnement de base est très simple à comprendre. Hein. Au moins vous avez de sinistres et au plus votre bonus augmente. Au plus votre bonus augmente, au plus vos cotisations baissent. Et c'est aussi un indicateur lorsque l'on veut changer d'assurance pour faire le nouveau calcul des cotisations et vous faire un devis. Alors pour atteindre le bonus maximal, il faut ne pas avoir été responsable d'un sinistre pendant 13 ans tout en étant assuré. Lorsque votre bonus a atteint le maximum, votre prime d'assurance est divisée de moitié. Mais attention, une fois que vous avez atteint le bonus maximal, ça ne veut pas dire que vous êtes à l'abri d'une diminution de ce bonus. Si, par exemple, vous êtes à l'origine d'un sinistre dont vous êtes responsable.
0: Mais Valère, jusqu'où peut aller ce bonus et jusqu'à combien ?
1: En fait, le bonus-malus fonctionne sous la forme d'un coefficient. Le maximum est 0,5, c'est-à-dire 50%. Une fois que vous l'avez atteint, vous bénéficiez du maximum de réduction sur votre cotisation d'assurance. C'est très facile à calculer. Hein. Si par exemple, vous devriez payer 400 euros par an de cotisation et que vous avez un bonus de 50%, vous n'allez payer que 200 euros par an. C'est donc une prime à la prudence d'une certaine façon. Et soyez aussi rassurés car certaines assurances vont récompenser votre conduite en diminuant à la marge votre bonus si jamais vous êtes responsable d'un sinistre alors que cela ne vous arrive jamais. Au passage, n'oubliez pas de comparer au moins une fois par an le tarif que vous payez pour votre assurance voiture avec les autres tarifs du marché. Et puis si vous avez des bons plans pour faire baisser les cotisations d'assurance, je prends, à la fin ça aide tout le monde. Mon mail, vous le connaissez, parisideseconomies@radiofrance.com.
0: Et bien c'est bien noté, dans 5 minutes, toute l'actu locale en Picardie, donc dans 5 minutes, avec les Amélia qui s'installent, et juste avant, et bon, on va partir loin, dans le sud, tout en bas.
2: On dirait le sud.
0: Avec l'une des plus belles chansons de Nino Ferrer, dans moins d'une minute sur la première radio de la Somme.
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0: cherchez pas, non. Ne cherchez pas ailleurs, vos chansons préférées sont ici. Elles vous accompagnent toute la journée sur votre radio ici. Picardie, c'était Nino Ferrer avec le Sud.
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0: 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Info Lisa Amélia aux assises de la Somme, le dernier jour d'un procès pour féminicide.
2: Nicolas Després est accusé d'avoir poignardé à mort son épouse Fatia Madi il y a 3 ans sur fond de jalousie et de séparation. L'homme d'une 40aine d'années a reconnu avoir prémédité son geste. 4 personnes en garde à vue après le meurtre d'un homme de 45 ans dans la nuit de samedi à dimanche au nord d'Amiens. L'homme a été tué d'un coup de couteau à la poitrine. 2 incendies hier soir dans la Somme. La première vers 18h30 à Suzanne sur une exploitation agricole, de l'engrais et du matériel ont été détruits. La seconde, c'était vers 19h à Ménil-Saint-Nicaise, à l'entrepôt de stockage de l'entrepôt Picardie Récup. La semaine des métiers du transport et de la logistique débute dans les Hauts-de-France ce lundi avec un peu plus de 200 événements sur l'ensemble de la région. Le but est de faire connaître le secteur qui emploie chez nous 120 000 salariés. Des visites d'entreprises sont prévues, des démonstrations de métiers ou encore des forums de l'emploi.
0: Lisa, avons-nous la maîtrise de notre parole?
2: C'est l'un des sujets proposés ce matin aux élèves de terminale qui passent leur bac. Ça commence avec la traditionnelle épreuve de philo. Autre question de dissertation, peut-on être heureux quand les autres ne le sont pas? Ou encore, débattre, est-ce chercher la vérité? Il reste 2 heures, un peu plus de 14 000 élèves sont concernés dans l'académie d'Amiens. Le ministre délégué chargé de la transition écologique en visite dans l'Oise cet après-midi, Mathieu Lefèvre, se rend au centre de tri de Villers-Saint-Paul, puis sur le site Bic Rasoir à Longueuil-Sainte-Marie pour parler restructuration de la filière de recyclage et de revalorisation des plastiques.
0: C'est le retour des grandes marées.
2: Avec les habituels conseils de prudence aux promeneurs, aux pêcheurs à pied et aux baigneurs d'ailleurs, vu les chaleurs qui arrivent. On a des coefficients

0: supérieur à 90 à partir d'aujourd'hui. Ça dure jusqu'à jeudi. En football américain, la belle performance des Spartiates d'Amiens. Ils ont remporté la finale de la deuxième division hier après-midi. C'était contre Nice. Victoire 19 à 15.
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0: Côté température, ça commence déjà à grimper. Hein.
2: Oh oui, on a déjà 18 degrés en moyenne ici en Picardie. Ça va s'envoler, Lisa, dans le ciel.
0: Il y a du vent aussi ou vous parlez encore du mercure là?
2: Du mercure là.
0: D'accord.
2: C'est le mercure. On attend cet après-midi avec du soleil tout l'après-midi. Justement là, on a encore un petit peu de grisaille, mais ensuite place à de belles éclaircies entre 24 et 28 degrés attendus ce lundi. On aura 24 degrés, c'est la minimale à Laon. Donc si vous cherchez un petit peu de fraîcheur direction Laon, ensuite ça grimpe à 25 degrés attendus à Olt et surtout le littoral Picard. 25 degrés aussi prévus cet après-midi à Péronne et Saint-Quentin. Je vous annonce 27 degrés à Amiens, c'est que le début. Hein. 27 degrés à Amiens, Abbeville et Soissons et la maximale 28 degrés à Beauvais et Compiègne.
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2: De la chaleur et vos chansons préférées comme celle-ci. Le groupe Tall Talk avec It's My Life à 10h03, tout juste tout pile, sur votre radio ici Picardie, première radio de la Somme.

0: Talk Talk avec It's My Life sur ici Picardie.
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0: Bienvenue chez vous, c'est la deuxième partie qui commence là maintenant, une deuxième partie toujours plus proche de vous, évidemment à vos côtés, dans votre quotidien. Une deuxième heure entièrement à votre service et dans tous les domaines, domaine médical, et cette question, à partir de quel âge fait-on un examen gynécologique? Eh bien, réponse dans la prochaine demi-heure avec notre experte en santé. On va parler bande dessinée aussi avec le prix ICI Picardie Actua BD qui sera remis ce samedi à l'Alfre et Ciné d'Amiens. Joseph Laurin nous présentera tout à l'heure l'une des 5 bandes dessinées en compétition. Et puis là, eh bien, direction la cuisine d'ICI Picardie avec le défi que je vais lancer à notre chef du jour. Une recette express à base de framboises. Ça tombe bien, on adore les framboises. C'est Olivier Raillé du food truck revisité qui aura ce défi à relever. Mais d'abord, encore un coup de cœur, une nouveauté ICI Picardie. Auria avec Soirée Mondaine.

0: Auria, découverte. Ici, le coup de cœur de toute l'équipe d'Ici Picardie. Auria avec Soirée mondaine jusqu'au bout.
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0: Bah oui, on respecte les artistes sur votre radio Ici Picardie. On respecte également nos chefs. Bonjour Olivier.
3: Bonjour Brian, vous allez bien?
0: Bah ça va super bien, c'est lundi, tout va bien. On redémarre une nouvelle semaine ensemble. Dernière semaine printanière, puisque c'est officiel. L'été arrive dimanche prochain. Olivier, ça tombe bien, qui dit été, dit chaleur évidemment. J'avais très envie, déjà je vous resitue Olivier Rier, du food truck revisité. J'avais très envie bien d'un dessert frais, mais comme je ne sais pas du tout cuisiner, surtout j'ai pas du tout de temps, j'aurais bien voulu que vous nous donniez ici à l'antenne, ce sera votre défi ce lundi, un dessert vite fait, bien fait, si possible, un dessert express avec un produit que j'adore, un fruit que j'adore, la framboise. Est-ce que c'est jouable? Genre clafoutis par exemple, Olivier.
3: Ben voilà, un petit clafoutis.
0: Super, vous êtes génial. Une pièce dans le jukebox, c'est bon, vous nous proposez ce qu'on vous demande. Allez, on y va pour la recette express de ce clafoutis aux framboises.
3: Très bien. En plus, là, l'avantage avec le clafoutis, c'est qu'on va pouvoir utiliser des framboises qui commencent à être un petit peu abîmées. Hein. Moi, j'en ai plein dans mes petits arbustes là, et malheureusement, j'ai pas toujours le temps de les récolter dès qu'elles sont bien bien fermes encore. Donc, dès qu'elles sont un petit peu abîmées, je récupère tout ça et je fais un petit clafoutis avec. Donc, c'est tout simple. Vous beurrez votre moule. Faut bien beurrer. Hein. Faut être généreux. Sur
0: D'accord.
3: Le vous tapissez le fond de votre moule de framboise. Là, il va nous falloir 4 œufs, 100 g de sucre, 100 g de farine, 30 cl de lait, un petit sachet de levure vahinée. On peut mettre un petit peu de poudre d'amande aussi. Et puis ensuite, il nous faudra un petit peu de sucre glace pour décorer ensuite sur le
0: clafoutis. Ouais.
3: Voilà, exactement. Donc, on va mélanger les œufs et le sucre vanillé. On va ajouter la farine. On va rajouter progressivement le lait. Mmh. Vraiment progressivement pour éviter tous les grumeaux, tout ça. On va verser directement sur nos fruits dans le moule et on enfourne. Ouais. 20 minutes de cuisson, 180 degrés à peu près. Et puis, il ne reste plus qu'à déguster. Mais on peut le manger chaud, le manger froid.
0: Mais c'était ma question, c'est génial un clafoutis froid aussi bien frais avec ce genre de fruits. Ouais.
3: Ensuite, il y a une version un peu plus onctueuse.
0: Allez-y.
3: Où dans ce cas-là, on va séparer le blanc du jaune et on va monter les blancs en neige. On va rajouter les blancs en neige dans l'appareil à la fin pour vraiment avoir une texture un petit peu mousseuse. Ça, c'est bien quand on fait des petits clafoutis individuels. Parce que comme ça, il n'y a pas besoin de le démouler ni rien. On peut manger directement dans les petits ramequins. Et là, on a vraiment une texture mousseuse et c'est vraiment très agréable.
0: C'est chouette et puis c'est facile à faire. Déjà, on le fait avec les enfants, les petits-enfants. Absolument. On le prépare presque à la minute. Hein. Vous le préparez une petite heure avant. Et puis c'est vraiment vite fait, c'est tout simple. Hein. Ouais. Vraiment, il n'y a pas grand-chose.
3: Là, c'est vraiment très, très simple.
0: Même moi, je saurais faire,
3: avec
0: Olivier.
3: Toutes sortes de fruits. Après, c'est à la portée de tout le monde.
0: Hein. Exactement. Ou alors, il y a un problème. Hein. Merci en tout cas, Olivier.
3: Vous
0: on vous retrouve où avec votre food truck? Tiens, Olivier, votre
3: alors,
0: food truck revisité.
3: C'est un petit peu compliqué parce que c'est le début de l'été, donc il y a pas mal de privatisation, des événements, tout un tas de choses. Donc cette semaine, ce sera mercredi et dimanche à Saint-Valery sur le marché.
0: D'accord.
3: Et samedi matin sur le marché de Holt.
0: Voilà, vous pouvez pas louper.
3: Cette semaine, c'est sûr.
0: Olivier avec son food truck revisité qui nous donne de bonnes recettes sympas, faciles à faire et pas chères. Merci beaucoup, Olivier.
3: C'est moi qui vous remercie.
0: Bonne semaine à vous. Et on va jouer, alors je vous gâte. Ce lundi, vous savez que je suis quelqu'un de très sympa, très généreux. 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Petite question, tiens, autour de la framboise, ou presque, dans quel groupe musical, dans quel groupe, eh bien, on retrouvait Framboisier? C'est tiré par les cheveux. Hein. Dans quel groupe on retrouvait Framboisier? Est-ce que Framboisier était membre des Musclés ou des Inconnus? Dans quel groupe on a pu bien retrouver Framboisier? Dans le groupe les Musclés ou les Inconnus? Vous avez la bonne réponse. Vous appelez tout de suite maintenant Elodie. 0322 92 58 58 et vous repartez donc avec le tablier Ici Picardie. Plus eh bien ce livre, les 50 meilleurs aliments santé, livre de recettes, 50 meilleurs aliments santé. aux éditions Larousse. 0322 92 58 58. Dans quel groupe on pourrait retrouver le leader musicien framboisier, les Inconnus ou les Musclés? 0322 92 58 58. On joue juste après Francis Cabrel avec Les Murs de Poussière sur Ici Picardie.

0: de poussière, Francis Cabrel sur Ici Picardie. Francis Cabrel d'ailleurs qui travaille, qui prépare en ce moment son nouvel album qui devrait arriver dans les prochaines semaines. Et dans les prochaines secondes, c'est Corinne qu'on accueille, Corinne qui habite à Romesnil, qui va jouer avec nous. Et après Corinne, on fait ça dans l'ordre, il y aura ça, et ça c'est Johnny Clegg. Et ça vous capte sur votre radio Ici Picardie.
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0: Et Corinne aussi, bonjour Corinne.
4: Bonjour.
0: Corinne à Romesnil à côté de Doulan, voilà, vous aimez cuisiner Corinne?
4: Oui, j'aime bien, oui.
0: Voilà, vous avez entendu la recette express hein, du clafoutis aux framboises que nous proposez.
4: Ça donne envie d'en faire un.
0: Ah, ça donne envie, en plus, voilà, Olivier qui nous présentait ça il y a un instant, ça donne envie de faire ça, et puis avec les températures, un petit clafoutis à la fraîche, c'est quand même pas mal. Clafoutis de framboise, du coup, pour gagner le pack cadeau, le tablier ici Picardie, plus le livre de cuisine, les 50 meilleurs aliments santé aux éditions Larousse. Question autour de la framboise ou presque. Donc, quel groupe ont retrouvé Framboisier, le groupe Les Musclés ou Les Inconnus?
4: Dans Les Musclés.
0: Et ben voilà, c'est toute jeunesse, hein, notre adolescence, hein, Corinne. Les Musclés, bonne réponse, et donc gagné, vous repartez. Et je suis jaloux parce que moi je n'ai pas le tablier ici Picardie, mais vous l'aurez. Tablier ici Picardie plus le livre de cuisine, hein, les 50 meilleurs aliments santé aux éditions Larousse. C'est cadeau, ça me fait plaisir, Corinne.
4: Ben on pensera à vous avec le sablier du coup.
0: Et ben c'est très gentil. Si vous faites le clafoutis express à la framboise, envoyez-nous la photo sur le WhatsApp de la radio, d'accord?
4: D'accord, ouais, pas de soucis.
0: Comme ça, on fera un comparatif. Moi, je suis nul en

Tag and Savuka sur votre radio ici Picardie. Bienvenue chez vous, l'émission qui vous rend service, qui vous informe tous les matins jusqu'à 11h. Et dans un instant, on va retrouver notre spécialiste santé, sage-femme à Amiens, qui vous répondra à la question à partir de quel âge fait-on un examen gynécologique. Réponse juste après Zouk Machine Maldon sur la première radio de la Somme.

0: quelques jours de l'été, on s'apaisait et on danse avec Zouk Machine, Maldon sur ici Picardie.
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0: L'été qui, pour info, arrive dimanche. Et justement, dimanche, on fait quoi? Eh bien, on sort son vélo à Plachy-Buillon.
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0: Et oui, cette année, c'est le retour des fameuses escapades vélo en Somme Sud-Ouest. Les escapades vélo, bien, c'est l'occasion de faire du sport, mais aussi bien de redécouvrir les coins à côté de chez soi. La prochaine édition a donc lieu dimanche à Plachy-Buillon et ses alentours pour une boucle d'une quinzaine de kilomètres. Il y aura des arrêts hein, pour parler nature et patrimoine avec des explications sur les sites historiques visités. Les cyclistes de tous niveaux sont les bienvenus et bien sûr c'est important pour apporter votre casque hein. Pour vous inscrire eh bien vous avez jusqu'à mercredi, ce mercredi 17h, vous pouvez appeler directement le CC2SO au service mobilité. Et petit bonus, attention, s'il y a plus de 10 participants, une visite du château de Prouzel sera organisée.
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0: Et là, on va compter ensemble 1, 2, 3, Carole, Frédéric, Michael Jones et Jean-Jacques Goldman, évidemment, sur votre radio ici, Picardie.

0: 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Carole, Frédéric, Baikeden, c'est Jean-Jacques Goldman sur Ici Picardie.
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0: Et on parle de santé, c'est l'heure d'ici les bons tuyaux. On parle de santé ce matin avec Sylvaine Legris, qui est sage-femme à Amiens et qui répond à vos questions, les questions que vous nous posez toute la journée sur le WhatsApp de la radio 03 22 92 58 58. Sylvaine qui est au micro de Chloé et Richard Frotté.
3: Nous avons les questions de Delphine de Pont-Rémy qui demande à partir de quel âge est-ce qu'on fait un examen gynécologique ?
4: Alors, la consultation gynéco, en fait, c'est quand vous en avez envie, il n'y a jamais d'obligation. Alors, on peut, au moment de l'adolescence, les premières règles, en fait, est-ce que c'est douloureux, est-ce que c'est abondant ? Quelquefois, les petites filles, elles sont vraiment très contrariées, elles ne peuvent pas aller à l'école à cause de ça. On peut déjà consulter pour voir un petit peu d'où ça vient ces douleurs. C'est parce que en fait, c'est pas parce qu'on est une fille et qu'on doit avoir mal toute sa vie, qu'on doit saigner toute sa vie. En fait, il y a des moyens maintenant de savoir en fait, c'est vraiment gynécologique. Peut-être parce qu'on boit pas assez, peut-être parce qu'on fait pas assez de sport, et du coup, forcément, le sang coule pas assez, donc du coup, on a mal au ventre. Alors, on va consulter, et quand on consulte la première fois, je pense, à un professionnel médical, il n'y a pas forcément besoin d'être examiné, surtout que c'est très intime. On peut juste décrire en fait ces symptômes et après quand on est en confiance, peut-être lors de cette séance-là ou peut-être à un autre rendez-vous, peut-être demander en fait à la personne que vous consultez de vous examiner, de regarder vos seins, de regarder votre ventre, voilà. Mais sans forcément mettre un spéculum aussi d'emblée. Avant 25 ans, il n'y a pas forcément besoin en fait d'être examiné. On a la démarche en fait de faire des frottis en fait à partir de 25 ans. Mais avant 25 ans, il n'y a pas forcément besoin si en fait vous n'avez pas de demande particulière. Mais comme après, il y a en fait en consultation gynéco, il n'y a pas forcément en fait, il y a la théorie. Oui, ok, on prend l'attention, on fait des bilans, on fait des trucs. Mais en fait, si vous arrivez que, en fait, on voit que c'est pas aujourd'hui, vous avez pas envie, vous avez peur et tout, je pense que l'examen sera difficile et du coup, vous allez en garder un mauvais souvenir. Et pour les prochaines consultations, ça risque d'être difficile. C'est un peu dommage, en fait, de sentir obligé de faire un truc. Sachez que vous êtes quand même maître de votre personne. Donc, en fait, dites ce que vous avez envie de faire. Et si en fait on vous dit allez-y, allongez-vous, tout ça, on vous dit ça vous embête pas aujourd'hui, j'aimerais mieux pas, vous avez le droit de le dire. Et en fait, si on vous respecte, on le fera pas. Et vous reviendrez, vous prendrez un autre rendez-vous, et c'est tout à fait normal et c'est tout à fait ok normalement pour la personne que vous consultez.
0: Voilà, et surtout, n'hésitez pas à poser vos questions aux spécialistes chaque jour sur le WhatsApp de la radio 03 22 92 58 58. On va parler bande dessinée dans un instant avec le prix ici Picardie, Actua BD qui sera remis ce samedi à Fraissiné, à l'occasion des rendez-vous de la BD d'Amiens avec Joseph qui nous présente chaque jour une des BD sélectionnées. Et juste avant, c'est Lola Yang qui arrive, Messi sur ici Picardie.
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6: 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Comment faire? 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

0: Lola Yang avec Messi sur votre radio ici Picardie.
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0: Et à 11h moins le quart, on va vous parler de bande dessinée avec le prix de la bande dessinée ici Picardie Actua BD, hein, qui récompense chaque année une bande dessinée pour les ados. Il y a quelques jours de la remise du prix 2026, eh bien Joseph Lerin vous présente la première bande dessinée sélectionnée. Il s'agit de Blanche de Maëlle Réa, elle est éditée chez Glénat.
3: Présentation avec Kélian Nguyen, rédacteur en chef du site Actua BD. Bonjour Kélian.
4: Bonjour Joseph, bonjour à tous.
3: Blanche est une femme ordinaire, elle est infirmière, mère de 3 enfants, qu'elle élève seule, elle collectionne les anges et désinfecte régulièrement sa maison. Un jour, elle décide de raconter à sa fille son histoire. Et oui, avant d'être cette femme apparemment ordinaire, c'était une jeune fille de 13 ans qui a quitté ses parents, son domicile familial, en pleine rébellion. L'ado tombe dans la drogue et contracte une maladie encore inconnue, le VIH, le sida. Depuis sa jeunesse au traitement, de ses angoisses au combat pour la reconnaissance de cette maladie, en passant par ses histoires d'amour et sa vie de femme et de mère, Blanche, c'est une mère pas si ordinaire qui raconte son histoire à sa fille. Kéliane, pourquoi cette BD a été sélectionnée pour le prix ici Picardie Actua BD?
4: Et ben comme vous l'avez dit Joseph, cette BD elle a surtout été choisie pour son sujet, parce qu'à travers l'histoire de Blanche, on a en parallèle toute l'histoire de l'évolution et de la découverte du VIH à l'échelle mondiale, donc du début dans les années 80 aux États-Unis jusqu'à la trithérapie à nos jours. Ce qui nous a marqué, c'est aussi la justesse du traitement. On n'est pas dans le pathos ni dans le voyeurisme. C'est Maëlle Réa, donc la fille de Blanche, qui interviewe sa mère. Donc il y a ce rapport déjà parent-enfant qui est le même que celui qu'on a dans le jury. Et c'est pour ça qu'on l'a choisi, parce que la particularité du jury du prix ici Picardie Actua BD, c'est de créer du lien intergénérationnel, du dialogue entre parents et enfants. Alors même si c'est la bande dessinée la plus adulte de cette sélection, le prix ici Picardie Actua BD, c'est un prix de bande dessinée d'ado, donc entre 12 et 16 ans, et donc c'est pour ça qu'on a choisi cet album.
3: Moi, ce que j'aime beaucoup aussi, c'est se dégrader sur le rose, le jeu sur la presque un monochrome pour cette BD. Donc, il y a un choix artistique assez fort aussi sur le dessin.
4: C'est vrai que c'est un dessin très fluide. On peut penser, par exemple, aux autobiographies de Florence Dupré-Latour ou de Pénélope Bagieu, qui est exposée pendant les rendez-vous de la bande dessinée d'Amiens. Et donc, il y a ce dessin très sensible, très fluide, qui nous met tout de suite dans l'intime et qui nous fait rentrer dans l'histoire assez facilement, effectivement.
3: Blanche de Maëlle Réa, édité chez Glénat. Demain, qu'il y a une nouvelle BD, on sera avec vous pour parler d'un voyage spatial avec les cosmonautes. À demain.
4: À demain.
0: Voilà, je vous rappelle que le prix ici Picardie Actua BD sera remis ce samedi entre 10h et midi à l'occasion de l'émission spéciale en direct avec Joseph. Depuis les rendez-vous de la bande dessinée d'Amiens, c'est Alfred Ciné, donc jusqu'à dimanche prochain, et c'est totalement gratuit. On a parlé BD, on va parler philo dans un instant, parce que c'est toujours le bac philo ce matin, c'est tendance paraît-il. Muriel Jordan nous confirme tout ça après Eddie Mitchell sur la route de Memphis.

0: Eddie Mitchell sur la route de Memphis sur SIP Picardie. Tiens, à propos de route, hein, si vous êtes dans le secteur d'Amiens, message de Mathilde sur le WhatsApp de la radio 03 22 92 58 58. Des gros bouchons en ce moment sur la rocade dans le sens nord-sud. Mathilde qui nous souhaite malgré tout une bonne journée. Merci Mathilde. N'hésitez pas à envoyer vos petits messages, hein, vos vocaux et vos messages de circulation, entre autres, hein, donc sur notre WhatsApp 03 22 92 58 58. 11h moins 10. C'est le moment de saluer Muriel Jordan. Bonjour Muriel.
1: Bonjour Brian.
0: Alors, on explore chaque jour avec vous, les tendances et les phénomènes de société. Et comme ce lundi, ben, c'est l'épreuve de philosophie au bac, on est solidaire en parlant philo, évidemment.
1: Oui, la philo, c'est très tendance au mois de juin, surtout quand on est en terminale. En revanche, quand on est adulte, niveau connaissances philosophiques, c'est plutôt phase terminale. Florilège des sujets tombés l'an dernier. Notre avenir dépend-il de la technique? La vérité est-elle toujours convaincante? Tout un programme. En France, il existe plein de maisons de la philo, des lieux pour faire aimer la philo à tous, les petits, les grands, avec des ateliers d'écriture, des conférences gratuites. Une excellente idée parce que figurez-vous que les exercices de l'esprit sont très bénéfiques pour la santé. La philo nous enseigne l'optimisme, la recherche de vérité, et ça booste notre santé mentale. Il existe des maisons de la philo dans le Morbihan, en Seine-Saint-Denis, à Romainville. À Toulouse, l'Université populaire de philosophie organise des conférences, des ateliers d'écriture pour tous. Tous ces lieux nous font oublier quelques mauvais souvenirs de cours de philo. N'est-ce pas, madame ?
2: Horrible. J'ai trouvé que c'était un cours qui ne servait strictement à rien, avec une réflexion vraiment trop intense pour mon âge. J'ai eu 4 au bac.
3: Une horreur absolue. Déjà, oui, j'ai eu beaucoup de mal à comprendre l'énoncé. Je suis restée 4 heures devant ma copie. Et en fait, quand j'ai pas eu ma mention au bac, j'ai pas compris, j'ai regardé. C'est parce que j'avais eu un 3 en philo. Aujourd'hui, j'ai 43 ans. Si on me demandait de repasser le bac philo, je n'y arriverai pas.
1: Vous voyez, il y a quelques traumatisés du bac philo, mais qui s'y remettent volontiers une fois qu'ils sont adultes, avec la pression scolaire en moins.
0: Eh bien oui, parce que Muriel, la philo connaît un gros succès en dehors des salles de classe, hein, avec des conférences, des chaînes YouTube et des comptes Insta.
1: Eh ouais, la philosophie, c'est sexy. C'est même le titre d'un podcast qui cartonne, celui de Marie Robert, auteure et professeure de philosophie. Philosophie is sexy, qui désacralise la philo, en fait quelque chose d'accessible, d'inspirant. Diderot écrivait cette phrase dans ses pensées sur l'interprétation de la nature en 1754. Je m'en souviens encore, je l'ai lu hier. Hâtons-nous de rendre la philosophie populaire. Eh bien, mon cher Diderot, tu aurais trouvé ton bonheur en 2026 sur Instagram et YouTube avec tous ces profs de philo, créateurs de contenu.
4: Non, ça s'appelle l'effet de halo. Une seule caractéristique positive éclaire tout le reste. Une seule caractéristique négative assombrit tout.
5: Finalement, le bonheur, qu'est-ce que c'est? C'est la paix du corps et la paix de l'esprit.
6: Henri Bergson, c'est un philosophe français d'origine polonaise de la fin du 19e, début 20e. Il a beaucoup travaillé sur l'intuition, l'intelligence et la conscience. Et si là vous le voyez avec une veste en cuir, c'est parce que pour que cette vidéo soit bien, elle n'a besoin de Bergson en Harley Davidson.
1: Bref, la philo, c'est tendance, et moi, j'ai un super sujet pour vous. Écoutez, il est très d'actualité. Un emprunt immobilier sur 40 ans, peut-il nous rendre heureux? Vous avez 3 heures.
0: Je ne sais pas, en tout cas, on reparlera de philo, évidemment, dans les infos qui arrivent dans 5 petites minutes. Mais d'abord, le retour de la musique avec Nathalie Imbruglia, Torn, sur votre radio, ici Picardie, première radio de la Somme.
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0: Nathalie Morglia avec Thorn sur votre radio ici Picardie, la radio qui vous offre les plus beaux cadeaux. 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
0: Vous écoutez Ici Picardie, première radio de la Somme, il est 11h. Noa Marché pour les infos procède du féminicide de Fatia Madi. La parole est à la famille de la victime aujourd'hui.
2: Troisième et dernier jour d'audience pour Nicolas Després devant les assises de la Somme. Il a reconnu la préméditation de 19 coups de couteau. Il a tué son épouse quartier Saint-Ladre à Amiens il y a 3 ans. Pour ce crime, il encourt la prison à perpétuité. 4 personnes soupçonnées d'être impliquées dans le meurtre d'un homme de 45 ans. Il a été tué dans la nuit de samedi à dimanche dans le nord d'Amiens. Les suspects ont été interpellés hier après-midi puis placés en garde à vue. Plusieurs gros incendies hier soir dans la Somme. Ça commence à 18h30 à Suzanne. L'incendie prend au niveau d'un site de production de pommes, du matériel agricole et de l'engrais azoté prennent feu. Presque au même moment, à 19h, cette fois-ci au Ménil-Saint-Nicaise, un incendie se déclare dans une entreprise de recyclage. Il se propage sur le lieu de stockage et au bâtiment. 3 heures de travail pour les pompiers sur ces 2 sinistres. Ils sont repartis vers 21h30.
0: De nouveaux rassemblements dans toute la France pour Liana.
2: Cette collégienne retrouvée morte il y a 2 semaines dans le Gers. Le principal suspect est un homme visé par de multiples plaintes. Des plaintes pour des violences sexuelles sur mineurs. Plusieurs associations veulent faire pression pour obtenir des mesures de protection des enfants. Une loi intégrale. Des appels à se réunir tous les lundis. À Amiens, c'est à 18h ce soir. Place René Goblet. Après Rivry, Camon et Amiens, c'est au tour d'Albert d'imposer le casque aux conducteurs de trottinettes. C'est obligatoire à partir d'aujourd'hui. Il vous faudra aussi un gilet jaune et une assurance. Pas plus d'une personne par trottinette, on le rappelle, et pas plus de 25 km/h. Sinon, c'est une amende de 35€. Brian, je vous propose maintenant de prendre des feuilles et un stylo. Tenez-vous prêt à répondre à cette question. Peut-on être heureux quand les autres ne le sont pas?
0: Alors moi, vous savez, je suis toujours content, toujours heureux. Ça va? Ça répond bien à la question?
2: Oui, alors il va en falloir un peu plus pour les lycéens qui planchent en ce moment même depuis 3 heures sur cette question. C'est l'un des sujets.

0: du bac de philosophie. Les épreuves, c'est jusqu'à midi. 14 000 candidats dans l'académie. Pour les candidats de la filière technologique, l'une des deux questions, c'est débattre. Est-ce chercher la vérité? Je vous laisse méditer, Brian.
1: D'accord.
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1: On va méditer avec la météo.
0: Oui, la vérité, c'est qu'il fait beau.
1: Exactement, il fait beau. C'est la vérité. Voilà, ça ira.
0: Super, parfait.
1: 20 sur 20. Ouais. Exactement, c'est bien, on est d'accord. Allez, c'est le grand retour du... Bon, on a toujours un petit peu de grisaille là ce matin. On aura un beau soleil, un beau ciel bleu comme mes yeux tout l'après-midi en Picardie, à quelques jours de l'été. Noël, l'été, c'est dimanche, hein, notez-le bien.
0: D'accord, avec la musique qui arrive.
1: Et avec les températures aussi qui s'envolent. On aura cet après-midi la minimale 24 degrés à Laon. On attend 25 degrés à Cailleux-sur-Mer et sur toute la côte Picarde. Cet après-midi toujours 25 degrés aussi à Péronne et Saint-Quentin. 27 degrés à Amiens, 27 aussi à Villers-Soissons et la Maxi. 28 degrés à Beauvais et Compiègne.
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1: Et après la philo, épreuve de mathématiques, 1, 2, 3, 3 nuits par semaine, c'est Indochine maintenant sur votre radio, ici Picardie.

0: semaine sur votre radio ici Picardie.
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0: Vous sentez, ça sent bon. Oui, ça sent bon. 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Avant de se prélasser au domaine des Ormes, on va danser Grease et John Travolta, Olivia Newton-John maintenant sur votre radio ici Picardie. 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

0: bande son de film Grease sur votre radio, ici Picardie.
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0: Ça fait trop bizarre de rejouer ici en studio, puisque la semaine dernière, on était à Mégacité Amiens pour les 100 ans de la Foire Expo d'Amiens Mégacité. Donc voilà, on est de retour hein, toute la semaine ici, dans ce beau studio avec les mouches, qui sont toujours avec nous depuis 5 heures ce matin. Alors, on joue ensemble à Ça passe ou ça casse, 03 22 92 58 58, avec votre semaine de vacances en Bretagne à gagner au Domaine des Ormes. Bonjour Karim.
3: Bonjour.
0: Ouais. Karim, vous êtes à Amiens, 6 jours de repos pour vous aujourd'hui. Oui. Pourquoi vous avez dit, tiens, je vais embêter Brian, je vais jouer à Ça passe ou ça casse aujourd'hui?
3: C'est ma compagne qui m'a dit qui a écouté France B, qui m'a dit qu'il y avait une superbe semaine de vacances à gagner.
0: Eh bien, elle a bien
3: donc
0: fait.
3: Elle m'a dit de. Vous elle a insisté pour que j'appelle.
0: Elle a bien fait d'insister. Vous direz à votre compagne que c'est plus France Bleu, hein, c'est ici Picardie, d'accord?
3: Ah oui, ici Picardie, d'accord, oui.
0: Bon, ça fait 2 ans que vous n'êtes pas arrivé à l'antenne ici. Effectivement, une semaine de vacances à gagner en Bretagne au Domaine des Ormes. Allez sur Internet, c'est juste magnifique. Une semaine de vacances pour 5 personnes avec la famille, évidemment, les amis, les collègues du boulot. Enfin, vous invitez qui vous voulez dans un magnifique lodge, plus l'accès à la piscine. Le cadre est juste verdoyant et bucolique comme j'aime. Le tirage, Karim, pour gagner cette semaine de vacances pour 5 personnes, ce sera vendredi. Il y a un petit bout de chemin hein, jusqu'à vendredi. Il faut marquer au moins 5 points pour être qualifié pour le tirage dans le quiz de Ça passe ou ça casse. Hein, tout plein de questions. Oh, c'est sympa. Hein. 03 22 92 58 58, ça c'est pour jouer. Dans ce quiz, il y a des questions de culture locale, générale et musicale. 1 point par bonne réponse. Attention Karim, je serai sévère en ce lundi. Je ne prends que la première proposition. Et pour gagner du temps, si vous avez un doute sur une question, n'hésitez pas à dire très fort dans mes 2 oreilles, je passe. D'accord?
3: D'accord.
0: Ça va, j'explique bien?
3: Oui.
0: Merci, on y va. Oui. Où va se dérouler cette année la foire Saint-Jean à Amiens?
3: À la Haute-Loire.
0: Toujours à Amiens. Dans quel quartier est situé le théâtre de marionnettes chez Cabotan?
3: Allez.
0: Quel duo chantait Je te donne en 1985?
3: Michael Jones et Jean-Jacques Goldman.
0: Quelle est la racine carrée de 64?
3: Je passe.
0: Quelle est la plus grande salle de spectacle de l'Oise?
3: Je passe.
0: C'est pas trop mal, Karim, pour votre retour à l'antenne?
3: Oui, ça va.
0: Ça va. Non, ça va. Franchement, je vous le dis, ça va. Où va se dérouler cette année la foire Saint-Jean à Amiens? Bonne réponse, c'est bien la Haute-Loire. Parc de la Haute-Loire, foire Saint-Jean, un événement annuel qui démarre ce vendredi jusqu'au 13 juillet. Donc, 1 point. Bravo, déjà. Toujours à Amiens, dans quel quartier est situé le théâtre de marionnettes chez Cabotan? C'est bien le quartier de Saint-Leu. 2 points. Quel duo chantait Je te donne en 1985?
4: Je te donne tout.
0: Bravo, c'est bien Jean-Jacques Goldman et Michael Jones, ça nous fait 3 points. La racine carrée de 64, les maths c'est pas votre truc, hein, Karim. Hein. 8.
3: Non, j'avoue.
0: Voilà, vous le saurez. Reste à 3 points, la plus grande salle de spectacle de l'Oise, elle est à Beauvais, c'est l'Hélispace. On reste à 3 points. Alors 3 points, Karim, vous qui n'avez jamais joué à Ça passe ou ça casse, 3 points, c'est pas forcément une mauvaise nouvelle, parce qu'effectivement, il faut marquer au moins 5 points pour le tirage du vendredi, mais lorsque vous marquez 3 ou 4 points, on est sympa. On propose bien de doubler votre score avec l'étape blind test. Vous avez une bonne culture musicale, Karim?
3: Normalement, oui.
0: Normalement, oui. J'espère qu'aujourd'hui, ce sera le cas encore. Si vous me donnez l'artiste, l'interprète ou le groupe, alors le titre, on s'en fout, d'accord? Donc, interprète, groupe ou artiste, je valide votre inscription pour le tirage de vendredi. Alors, blind test, c'est très court, hein, c'est 3 secondes. Écoutez. Alors, pas de proposition, Karim?
3: Non, je veux...
0: Voilà, écoutez. The Beta, dans les années 80. Oui. Bill Baxter, embrasse-moi, idiot. Karim, bah, du coup, ça casse?
3: Oui, ça casse.
0: Bah, vous reviendrez?
3: Oui.
0: Ah, on est là tous les jours. Tous les jours, 11h midi, ça passe ou ça casse. Karim, bah bon lundi de repos. Profitez bien de cette journée. Il fera très chaud cet après-midi. Avant d'écouter le nouveau titre de Vita, ça fait mal. Dites-moi très très fort. Hein, Karim, je compte sur vous. Dites-moi quelle est la première radio de la Somme.
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0: Et bon, un tout nouveau titre de Vita, ça fait mal sur votre radio, ici Picardie, on joue jusqu'à midi, ça passe ou ça casse. 03 22 92 58 58, bonjour Christine.
1: Bonjour Brian.
0: Allons près les amis, ça fait combien de temps que vous n'êtes pas partie en vacances Christine?
1: Ça va faire 2 ans là.
0: Oh là, effectivement les vacances vous les aurez bien méritées. Une semaine de, vous avez bien fait d'appeler la radio, une semaine de vacances en Bretagne, c'est ce que je vous propose de gagner, c'est pas mal.
1: Ah oui, c'est très bien, parce que j'ai de la famille par là. Alors
0: eh ben, génial. Comme ça, ils viendront vous saluer. Domaine des Ormes, entre Rennes et Saint-Malo. On va jouer dans un instant, Christine, au quiz de Ça passe ou ça casse, mais je vous propose de retourner dans les années 80. On écoute Chagrin d'amour.
1: Ok.
0: Vous validez?
1: Oui.
0: Eh ben, super. Alors, ça arrive dans... Allez, dans quoi? Dans moins d'une minute sur ICI Picardie.
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0: Chibou.
1: Bien connu, Paolo Conte.
2: Ah bah, c'est... Paris de... Je réussis, pourquoi je dis ici Paris de France?
0: Je sais pas, parce que...
2: Peut-être parce que j'y travaille.
0: Peut-être, ouais, c'est ça. Allez, jingle.
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0: Nous sommes au taquet avec Leïla qui a deux et qui joue avec Ici Nord, et Laurent qui n'a pas de point, qui joue avec Ici Loire-Océan. On va faire le quiz musical. Juste une petite anecdote avant, qui a un rapport avec la musique. Il paraît que tu plaçais les gens sur le son et lumière, Les Misérables.
5: Oui. J'ai fait ça il y a 2 ans.
0: Ouais.
5: À Montreuil-sur-Mer, ouais, justement.
0: Et alors, tu l'as vu, j'imagine, un nombre incalculable de fois.
5: Oui.
0: Et alors?
5: Juste 3 fois.
0: Oh, bah, c'est pas mal,
5: non,
0: déjà.
5: Non, je l'ai pas regardé toutes les fois quand même, mais super, c'est super beau à voir.
0: Eh ben oui, c'est beau à voir. Mais est-ce que tu as vu la comédie Oui, chante, c'est la faute à Voltaire? Le nez dans l'œuf.
5: Ah oui,
0: voilà. Bon, alors.
1: C'est la faute à Namido, le nez dans le.
0: Non, il y a pas un truc. Oh non, Namido, elle a rien fait, non. Namido, tu sais, elle distribue des cartes d'identité pour le Namido Land. Alors, on va jouer au quiz musical. Je t'explique. Il va y avoir 2 artistes qui se suivent et qui sont enchaînés. Il n'y a pas de stop entre les 2 artistes. Ce qui veut dire que, bah, tu écoutes bien, bien attentivement pour reconnaître les chanteurs qui chantent. Il y a un groupe français, un groupe étranger. Écoute bien. C'est parti.

0: Allez, qui c'est qui chante, mon petit canard?
1: Alors, les Innocents et les Bee Gees.
0: Est-ce que c'est la bonne réponse?
1: Oui!
0: Mon parfait. Alors ça, c'est ma génération, je peux vous dire, j'en ai roulé de la pelle là-dessus. Allez, voilà. Hop là.
2: Est-ce que tu peux témoigner? Est-ce qu'on peut en parler? Est-ce qu'on peut ouvrir des dossiers?
0: Eh ben écoute, j'ai roulé beaucoup de pelles sur Deep Is Your Love. C'était le moment du slow. À l'époque, il y avait des slows dans les booms. Hein.
2: Voilà. Eh bien, ils sont tous là.
0: Ah non, ça ne va pas être possible, monsieur. Allez.
2: Bon, Laurent, tu as aussi emballé sur les Bee Gees?
3: Ouais. Non, pas du tout.
0: Ben non, il a 44 ans.
2: Bah, et alors, il aurait pu t'emballer sur un titre.
3: Je connaissais les musiques, mais les noms des... Non.

0: Ouais, bah là, ça c'est pas encourageant pour moi. Ça me rassure pas des masses, Laurent.
1: Non, c'est pas faux, mais bon, on va essayer. Hein.
0: Non, mais vous savez, Laurent, il plouffe, Laurent.
2: C'est-à-dire?
0: Ah ben, bah, il taquine le brochet.
2: Il taquine le goujon, comme dirait l'autre.
0: Et oui, parce que tu pratiques la pêche et tu t'es même acheté un petit bateau.
1: Ouais, un petit bateau, c'est un float tube.
0: Super. Sur les bords de Loire.
1: Un petit bateau individuel. Voilà, c'est comme un petit Zodiac, sauf que c'est individuel.
0: Bon, alors brochet, perche, cendre, tu vas, t'as un petit coin comme ça? Non, tu vas pas nous donner ton petit coin.
2: Non, on donne
1: la
2: pas.
1: La Sèvre.
0: Ah, ouais. La Sèvre, ouais.
1: Non, Sèvre nantaise, ouais.
0: Et oui, il essaye d'attraper les poissons carnassiers. T'as une belle collection de leurres, notamment, avec des tailles différentes, des trucs, enfin bon, c'est...
1: C'est ça, tout à fait, des leurres durs, des leurres souples, des insectes.
0: Bien sûr, il adore.
1: Et aujourd'hui, c'est l'ouverture du Black Bass.
0: C'est aujourd'hui.
2: Voilà,
0: là. Laurent, nous allons tenter de jouer, enfin, on va surtout tenter de marquer.
2: Non, on va surtout tenter de marquer, voilà,
0: c'est
2: ça.
0: Surtout, oui, parce que non seulement...
1: Un point, ce serait bien, quand même.
0: Bah oui, parce que là, depuis midi, allô Laurent, il est où Laurent, quoi? On y va?
1: Il est là.
2: Il est là.
0: Voici ton mix.

0: très très estivale, hein, ma petite sélection. Allez, top chrono, qui chante? Qui as-tu reconnu?
1: Alors, il y a Scorpion, peut-être, le deuxième, là.
0: Ouais, et le premier?
1: Bah, je sais pas, je connais la musique, mais je sais pas.
0: Est-ce que Leïla, là, tout hasard? Leïla?
2: Ah non, là, je l'ai pas.
0: Alors, c'était les Négresses Vertes.
3: Les Négresses Vertes, qu'on embrasse, Mitch, à la trompette, allez hop là.
0: Et bien sûr, Still Loving You, le groupe mythique Scorpion, ce qui te fait enfin un point, Laurent.
3: Eh ben, c'est magnifique, ça, voilà. Eh ben, ça fait 4, Leïla, 1, Laurent, et là maintenant, c'est la réclame, mais pas que, c'est aussi l'actualité dans toutes vos régions, grâce aux 44 locales de votre radio ici. À tout de suite. 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
5: 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Dès 9h30, vous pourrez faire un atelier CV pour découvrir l'intelligence artificielle générative, préparer vos informations et créer un CV adapté et prêt à être envoyé. 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C'est un rendez-vous qui est ouvert à tous, qui est organisé aussi avec le soutien du conseil départemental de l'Oise et animé par l'équipe de France Service. Ça a lieu jeudi de 9h30 à 16h à la mairie de Terrebonne. 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
3: Et oui, nous jouons avec Leïla qui a 4, Laurent qui a 1. Je vous rappelle que tous les candidats cette semaine tentent de se qualifier pour la finale de vendredi. Le premier prix, c'est 2 jours en famille ou entre amis au festival Grande Marée à Julouville, au cœur de la baie du Mont-Saint-Michel. Vous aurez 2 jours sur place, un séjour pour 4, une nuit avec petit déjeuner à l'hôtel du musée de Granville. Vous pourrez écouter Kenji, Julien Clerc, Benabar, Zaz, Christophe Maé, The Cooks, et vous aurez 100 euros de carburant pour y aller. Mais si vous ne gagnez pas ça, vous gagnez quand même un très beau cadeau. Vous aurez la machine expresso Malongo et eau avec 32 dosettes et 6 verres en verre.
0: On vous régale, hein.
3: Allez, jingle, on prend la compète. Alors, je rappelle que nous jouons avec Leïla qui joue avec Ici Nord et Laurent Ici Loire-Océan. Leïla qui est mariée à Thibaut, qui a 2 petits chats, qui vend des très bonnes crêpes et des chichis. Et Leïla qui tire les cartes, qui aime l'astrologie. Bref, une femme exceptionnelle.
0: Ça va vous?
3: Bah quoi? Qu'est-ce qu'il y a? Écoutez, vous voulez qu'on reparle du fait que vous n'avez encore pas gagné la semaine dernière? Hein? Vous voulez ou pas?
0: J'ai un message subliminal.
3: Qu'est-ce qu'il y a?
0: Pour vous.
3: Pour moi?
0: Oui.
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0: D'accord. Voilà, par rapport à ça.
1: Oui, bah écoutez, on verra bien.
2: Allez, on va parler de ta rencontre avec Thibaut. Parce que tu l'as rencontré, vous étiez très jeune. Quel âge vous aviez ?
3: Oui. On avait 14 ou 16 ans.
2: Oh là là, oui. Et alors, comment ça s'est passé ? Parce qu'il paraît qu'il est venu faire son apprentissage dans ton village où tu habitais.
3: Voilà, on s'est rencontrés, on a discuté tout ça. Et quand il est parti, ben, on s'est rendu compte qu'on se manquait. Et puis, moi, après, je suis allée dans sa ville. J'ai trouvé aussi un apprentissage. Et puis, depuis, on ne s'est jamais quitté. Voilà.
2: On s'est fait des petits bisous dans la forêt quand même, hein, voilà.
3: Peut-être.
2: Hein, voilà. Peut-être, c'est cela, oui. Tu as quand même tout fait pour le rejoindre, hein, parce que tu as pris ton indépendance, tu t'es tout débrouillé pour aller le rejoindre.
3: Ah bah oui, j'ai tout fait pour.
2: Ah bah dis donc.
3: Et je l'ai eu.
2: Et tu l'as eu, tu le voulais celui-ci. Hein. 14 ans que vous êtes ensemble et vous êtes mariés le 10 avril dernier à la mairie.
3: C'est ça, oui, à la mairie seulement, et on se marie à l'église l'année prochaine pour nos 15 ans en même temps.
2: Oh là là là là, mais comme c'est beau ça, on adore. On adore. Alors, tu as 4 points, tu es largement en tête. C'est bien.
0: Oui, oui, oui.
2: Quoi ?
0: Je grogne.
2: Oui, bah je sais que tu grognes, t'es un râleur. Bon. Alors, je vais te poser la question à choix multiple, c'est-à-dire que je pose la question, je te propose des réponses, et t'auras 10 secondes pour me répondre. Tiens, je te mets un extrait de Jojo. Mais qu'est-ce qu'elle a, ma gueule ? Eh oui, Johnny, mon idole. Hein. Alors, écoute bien, aujourd'hui, le 15 juin, si Johnny était encore avec nous, bah, il aurait fêté son anniversaire. Et alors, quel âge aurait-il ? 81 ans, 83 ans, 85 ans, toujours 20 ans dans le cœur de cette femme.
0: Oui.
2: Voilà, alors quel âge il aurait, mon Jojo ? Il aurait 81, 83, 85 ou 20 ans. Top chrono, 10 secondes.
3: Je dirais 83.
2: Didadadam, didadadam, didadadidadadam. Et c'est une bonne réponse. 83 ans aujourd'hui, 110 millions de disques vendus. Voilà, moi je pense à Jojo.
4: Voilà, j'écoute tout le temps. Johnny, c'était mon idole. Bravo, t'as 7.
0: Ce qui fait encore plus mal, c'est de se dire que l'année prochaine, ça fera 10 ans.
2: Eh oui,
0: demi de 16, on est compte. J'ai l'impression que c'était hier.
2: Eh oui.
0: Bon, Laurent, on a parlé un tout petit peu.
5: Moi.
0: Oui, je sais. Bah oui. Mec qui a marqué qu'un seul point depuis le midi, je sais que c'est toi. Hein. Voilà, Laurent. On a encore 24 minutes, Laurent, pour tout donner. On va essayer.
5: Allez, on va essayer.
0: Allez, t'habites dans la Loire, tu nous as parlé de ton super côté pêcheur, t'as un bateau, t'es un mec bien. On va parler de ta rencontre aussi avec Mathilde. Vous savez que c'est un show, mon Laurent. Ah ouais. Parce qu'avec Mathilde, bon, avec il a 2 enfants aujourd'hui, tout va bien. Ils se sont rencontrés, en tous les cas, une espèce de rencontre fortuite à la patinoire du petit port à Nantes. Sauf que Mathilde n'était pas bien contente parce que t'étais sortie avec toutes ses copines.
2: Ah ouais ?
0: T'es chaud ?
2: Ah ouais ?
0: Vrai ou faux ?
5: Ouais, c'est vrai, mais bon, on était jeunes. Hein.
0: Oui, non, mais quand même.
2: Oui, bah quand même.
0: Donc, cette pauvre Mathilde, elle se dit, mais alors bon, alors voilà, c'est Pierre, Paul, Jacques, il va avec tout le monde, c'est un coureur. Sauf que qu'est-ce que t'as fait à la patinoire ?
5: Eh ben, je me suis mis à genoux. Hein.
0: Ah oui ?
5: En plein milieu de la patinoire.
0: Pour t'excuser ?
5: Ouais, puis je lui ai demandé si elle voulait bien sortir avec moi.
0: Ouais ? Alors ça l'a séduit.
5: Et moi j'avais 20 ans, elle en avait quand même 15. Hein.
0: Ah oui ! Ah d'accord. Et alors, et votre histoire a démarré à ce moment-là. Elle avait 15 ans, t'en avais 20 ans. T'avais 20 ans, quoi.
5: Voilà, c'est ça.
0: 22 ans que vous êtes ensemble, vous êtes mariés depuis 19 ans, donc très belle histoire.
5: C'est ça.
0: Ouais. Noce de crotonne pour 19 ans. C'est beau, ça, hein, c'est beau.
5: Ah bah c'est pas mal, hein.
0: Bien sûr.
2: Tu sais ce que c'est la crotonne, bien sûr.
0: Alors, sinon.
2: Voilà.
0: C'est quoi
2: la crotonne ?
5: C'est quoi ?
0: Je vais regarder M6 à la rentrée pour le savoir, peut-être.
2: Bon, je sais pas, tu vérifieras, parce que comme t'es là en train de balancer des. C'est les noces de crotonne. Ouais,
0: c'est un tissu épais en lin et en coton.
2: Ouais, hein, voilà.
0: Donc, voilà.
2: Bien sûr, heureusement que Maître Coupès t'a fait ta fiche.
0: Merci beaucoup.
2: Allez.
0: Bon, vous savez que c'est un râleur.
2: Comme toi, quoi.
0: Et Mathilde, elle est super.
5: Oui, comme tous les garçons, au final.
2: Oh, bah ça, je te confirme.
0: Ouais, enfin. Faut que tous les matins, tu dis à tes filles, rangez vos chambres, faites votre lit, etc., etc., etc., quoi.
5: Voilà, c'est ça, parce qu'autrement, c'est papa qui le fait.
2: Voilà. Jean-Michel Relou, bonjour.
0: Oh, bah c'est plus que ça, parce que, ok, bon, il est comme ça, mais il est râleur. Il est maniaque également. Voilà.
2: Ah oui,
5: il est maniaque.
0: Ah oui, non, il est maniaque.
2: Oh là là là là là là là là là. Oh là là là là. Bon.
5: Bah, vous voyez Ikea, faut que ça s'arrange de la même manière, une chambre Ikea.
2: Ah ouais, d'accord, ok. Ah ok.
0: Et alors, pour revenir, pour finir avec l'astrologie, ce qui va pas vous surprendre, hein, voilà, s'il était un animal, il serait un lion.
6: Je voudrais.
5: Voilà.
0: Ah oui, comme Simba.
2: Et ouais. Alors que là, t'es quoi comme signe astrologique?
5: Moi, je suis vierge.
2: Ah, vierge folle ou vierge sage? Attends, ça faut savoir. Bon, allez.
0: Allez, voici tes questions. Après tous ces beaux défauts, voici une qualité, peut-être le point qui arrive, on espère.
5: Bon, qualité, hein, pourquoi un défaut? Non, c'est une qualité, hein.
0: Bien sûr, maniaque, tout ça, pas de problème. Nous sommes le lundi 15 juin. Nous sommes en direct, il est 12h39. Le lundi 15 juin, c'est aussi le grand jour pour les candidats au bac avec l'épreuve de philo. Alors, petit QCM philo. À quel philosophe doit-on cette célèbre formule ? Ce qui ne vous tue pas vous rend plus fort. Est-ce que c'est Sartre, Schopenhauer, Nietzsche ou Damido Spinoza-Land ? Chrono, 10 secondes. Sartre, Schopenhauer, Nietzsche, Damido Spinoza-Land. Vite.
5: Sartre,
0: Jean-Paul Sartre. Ce qui vous tue pas vous rend plus fort. Est tiré du Crépuscule des idoles, publié en 1888 par Friedrich Nietzsche. C'est Nietzsche.
2: Allez, ce qui ne vous tue pas ne vous fait pas marquer de points.
0: Non plus.
2: 7 pour Leïla, 1 pour Laurent. Et là, tout de suite, les gars. Alors là, ça sent l'été, ça. Macumba, je demande ce que
0: voilà.
2: Allez, c'est champion Madère, Macumba. 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Bisous.

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0: bouche ton body, voilà, c'est tout, jingle.
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0: Voilà. Alors, nous sommes avec Leïla, qui joue avec Ici Nord, qui a 7 points contre Laurent, ici Loire-Océan, qui a 1 point.
1: Gna gna gna gna.
0: Oh, oh là là là là, qu'est-ce que c'est que ce mauvais esprit?
1: Bah, vous faites en chantant, là,
0: je ne fais pas en chantant, c'est ma petite voix.
1: Écoutez, j'en ai marre, vous y êtes 4 candidats toutes les semaines. Mettez-vous à ma place, madame Damido.
0: Nous en avons déjà parlé. C'est un mauvais coaching. Vous ne donnez pas envie aux gens de se battre pour vous.
1: Voilà. Laurent, tu confirmes?
4: Ça va, moi, je trouve. Non. Moi, j'aime bien Eric. Hein.
0: Ah, bah,
4: on
0: c'est bien.
4: On va tout faire pour qu'Eric oui. mette quelqu'un vendredi, allez.
1: Le problème, c'est que tout le monde dit ça, mais je gagne jamais quand même.
0: Alors, Leïla, il lui est arrivé une histoire un peu drôle. Elle décide de faire une balade en vélo avec son chéri, avec Thibaut, et pop, pop, pop, allez, tout le monde à bicyclette. Et puis, tu passes en ville, et là, un énorme bruit. Et qu'est-ce qui se passe? Tu penses que quoi? Toi, tu dis quoi à Thibaut?
5: Bah, en fait, j'entends un énorme bruit. Faut savoir que moi, je suis de la campagne à la base. Donc, j'ai pas l'habitude de me promener là où il y a du bruit, tout ça, en bicyclette. Et là, j'entends un gros bruit et je sens quelque chose dans mon dos. Et je sais pas pourquoi, mon premier réflexe, c'est de lui crier « On m'a tiré dessus! On m'a tiré dessus !» Sauf qu'on m'a pas tiré dessus. Et qu'en fait, c'était juste mon pneu qui avait éclaté et que j'ai reçu un petit éclat, en fait, dans le dos.
0: Ah oui, en fait.
5: Et en bonne comédienne, voilà.
0: Ah oui. Bah oui. Tu pensais que t'étais agent secret et t'étais poursuivi par le FBI.
5: Voilà, c'est ça, tout à fait.
0: Et bien sûr, heureusement, Jason Statham, Thibaut était là pour te dire non, mais on n'est pas.
5: Ouais, bon, il n'est pas très loin en plus au niveau des cheveux, donc ouais, voilà.
0: Mais il est tellement beau, Jason Statham, c'est pas grave. C'est voilà. Ouais, oui, mais bien sûr. Alors, toi, si tu devais déjeuner avec une célébrité, t'adorerais déjeuner avec Florence Foresti parce que tu la trouves très drôle.
5: Ah oui, carrément, ouais, elle me fait trop rigoler. Même rien que de la voir, même si elle parle pas, rien que c'est mimique, elle me fait rire. J'aime bien cette femme-là.
0: Tu l'as déjà vue en spectacle?
5: Non, mais je regarde tous ces spectacles, mais j'y suis jamais allée. Non.
0: Ah ouais, mais même si tu les as déjà vues sur les plateformes, c'est pas grave, c'est hyper drôle.
5: Ouais,
0: elle est très drôle.
5: Ah, carrément.
0: Et toi, si t'étais un animal, t'aimerais bien être un petit éléphant?
5: Oui. Déjà, c'est mon animal préféré, et je sais pas, j'aime bien la sagesse qu'ils ont dans les yeux, pas indépendant. Voilà, j'adore les éléphants.
0: J'en ai un tatoué sur le bras. Alors, oui, tu vois, encore un point commun. Bah oui, c'est ma fille qui l'a dessiné. J'ai un cirque là avec une tireuse de cartes.
1: Oh, monsieur. Avec la tireuse de cartes.
0: Alors, on va parler tout de suite de festival, de tout ça. Mais c'est la question à 5 points. Tu peux me faire un sans faute, carrément. Alors, tiens, un petit jingle.
1: Ah, ça c'est mon entrée vendredi.
0: Ah bah, j'espère pour toi, ça changera. Alors, nous allons parler du festival du film américain et je vais te poser la question suivante. Quelle ville française accueille chaque année le festival du film américain? Top chrono, 10 secondes. Quelle ville française accueille chaque année le festival du film américain?
5: Deauville? Non.
0: Mais oui, c'est Deauville, bravo, c'est pas une bêtise. C'est depuis 1975, c'est le festival du cinéma américain et c'est à Deauville. C'est au début du mois de septembre et bravo, ça te fait 12, tu as un sans faute.
1: Ouais, c'est pas mal. Alors Laurent, on est quand même un petit peu loin derrière. On est un peu la ramasse. Mais t'inquiète mon Laurent, il y a un bingo qui arrive. Mais ça va aller, ça va aller. Laurent qui habite à Nantes en Loire-Atlantique est pêcheur, qui fait du foot, qui recherche une entreprise pour venir soutenir son club, je rappelle. Qui est notre râleur, qui est notre maniaque de service, mais qui a quand même ce qualité d'aimer Renault. Alors pour le coup, tu l'as vu en concert il y a plusieurs reprises.
4: Ouais, j'ai dû le voir 3 fois à peu près.
1: Pas mal. À chaque fois,
4: oui, hein.
1: Et à chaque fois toujours un plaisir, toujours un bonheur.
4: D'aller voir
1: Renault. Ben oui. C'est quoi, c'est les textes, c'est la personnalité, c'est l'ambiance?
4: Bon, c'est les deux. Hein. J'ai baigné dans Renault depuis tout petit, donc.
1: Ok.
4: Bah, au fur et à mesure des années, j'ai aimé et puis j'ai pris goût et puis voilà.
1: Bon. Dis-moi, Laurent, j'ai découvert qu'à 18 ans, t'étais pourtant majeur. Tes parents sont partis sans toi en vacances. Qu'est-ce qui t'est passé par la tête au point, Valérie, de vouloir changer la couleur de la voiture de ses parents?
4: Ouais, c'est vrai.
1: Et qu'est-ce qui t'a pris?
4: Aucune idée. Bon, ça m'a pris comme ça.
1: Non, mais c'est surtout que t'as fait l'intérieur et l'extérieur.
4: Ouais, et puis j'ai fait ça un peu à l'arrache avec une bombe de peinture bleue, là.
6: sans rien protéger, j'ai tout usé, voilà.
1: Et alors, attends, il a mis des stickers sur les vitres aussi.
0: Bravo.
1: Qui ressemble à rien du tout, avec la bombe toute pourrie. Alors,
6: ouais, c'est ça.
1: Alors, au départ, c'est une Ford Fiesta blanche, hein, quand même, qu'ils avaient tes parents.
6: Et ah, maintenant, c'est une Ford Fiesta bleue.
1: Oui, voilà, parce qu'ils l'ont toujours. Et en plus de ça, t'as profité de leur absence, tu t'es fait tatouer ce week-end-là également, ou pendant ces vacances.
6: Je me suis fait tatouer un lion sur mon bras.
1: Un lion sur ton bras.
0: Eh ben, voilà.
1: Et je pense que le retour, il a été sympa. Ils ont dû rugir de plaisir, tes parents.
6: Ouais, bon après, c'était fait, donc j'ai pris une petite soufflante, mais bon...
0: Oh, Macumba.
1: Bon, allez, voici ta question cash. Tu vas peut-être pouvoir marquer 5 points. Alors, tu ne seras pas encore à la hauteur de Leïla, hein, qui a 11.
0: 12.
1: Qui a 12. Fait un sans faute.
0: 12. Hein, ouais. Ouais, elle a fait un sans faute.
1: Combien il a, Laurent, rappelez-moi.
0: 1 point.
1: C'est triste.
6: Oh, ça va. Hein.
1: C'est mort. Ah, ça, bonjour la France. Hein. Bon.
0: Bonjour la France, hein.
6: Allez les bleus.
0: Allez les bleus.
1: Quelle chanteuse. Attends, on se concentre, Laurent. Lolo.
0: Lolo.
1: Ah, s'il vous plaît. Qui n'est pas mon chanteur. Bon, candidat, pardon. Quelle chanteuse française vient de remplir 3 fois, là, le Stade de France de façon consécutive? 3 fois le Stade de France. Quelle chanteuse française? Top chrono, 10 secondes. Laurent.
6: Aucune idée, j'aurais dit. Bah non, Céline Dion, elle n'est pas encore passée.
1: Et elle passera pas au Stade de France, non. Parce que ce sera la Défense Arena. Non, écoute, on va te donner la réponse en musique.
0: Bla bla bla bla Pouki.
1: Aya Nakamura est devenue la première artiste féminine francophone à remplir le Stade de France 3 soirs d'affilée. Ça fait quand même 225 000 spectateurs. Et ce week-end, c'était David Guetta.
0: Alors, eh ben, ça fait toujours 12 pour Leïla, toujours 1 pour Laurent.
1: Oui, c'est une cata.
0: C'est la caca, c'est la tata. Alors, tout de suite, on va écouter une petite nouveauté, puisqu'on aime bien vous faire écouter des petites nouveautés. Allez, Fever Dream, Alex Warren. On continue, on bouge ton petit body, on écoute ici, on vous aime, à tout de suite.

0: Fever Dream, Alex Warren sur ici.
1: Excuse-moi, tu peux redire le titre?
0: Fever Dream. Fever. Allez. Bah, la Fiat Fever, Saturday Night Fever.
1: C'est la réclame.
0: Dream. Fever Dream, pas quoi.
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0: Fever Dream, c'est bon ?
1: Oui, oui, c'est bien. Alors, nous sommes au taquet avec Leïla, hein, je vous le rappelle, qui joue avec ici Nord, qui a 12 points. Laurent, ici, Loire-Océan, qui a un point. Alors, Leïla, il lui est arrivé un petit truc un peu rigolo. Elle va au cinéma avec son petit frère pour voir le film Michael, sur Michael Jackson. On adore cette chanson. Et puis, il y a une petite scène triste, un moment dans le film. Et qu'est-ce qui s'est passé avec ta voisine?
4: Je sais pas ce qu'elle décide de faire à ce moment-là. Elle se déchausse, elle enlève ses chaussettes, elle commence à s'installer sur 3 sièges. Et on ne sait pas pourquoi, elle commence à se frotter les pieds de plus en plus rapidement. Et avec mon frère, on voit ça, on se regarde. Et là, c'est le fou rire pendant presque 10 minutes à pleurer de rire. Et...
1: Elle enlève ses godasses et elle se frotte les pieds. C'est magnifique, on adore.
4: Voilà, c'est ça, voilà, en plein cinéma. Voilà.
1: Et mais j'espère qu'elle sentait pas trop mauvais les pieds quand même.
4: Bon, ça va, on sentait pas. Bon, ça nous a pas donné envie de manger de pop-corn pour le coup quand même. Mais...
1: bah oui, mais c'est. Bon, bah écoute, c'est marrant. Moi, je ne comprends pas les gens qui se mettent les pieds nus dans les trucs. Bon, enfin bref. Alors, tu adores Bad Bunny, tu adores Michael Jackson, tu adores plein de variétés. On a entendu. Et puis en plus, t'es très doué en musique. Mais alors, ouais. En cinéma, toi, ce que tu adores, c'est ça. Les aventures de Rabbi Jacob.
4: Ah oui, j'adore. Je regardais ça tout le temps quand j'étais petite. J'adore les
1: films
4: en général. Tous
1: ces
4: films, j'adore.
1: Bah oui, on adore les aventures de Rabbi Jacob.
0: Bien sûr qu'on adore les aventures de Rabbi Jacob.
1: Mais oui, tu la connais la danse
0: De la faire? Non.
1: Ouais,
0: bah, je crois qu'il a passé un ou deux mois pour la répéter.
1: Évidemment.
0: Gros boulot.
1: Alors ma chérie, tu es en tête, mais tu sais bien que ce jeu est une énorme injustice. Il faut que tu marques en plus le bingo. Alors... enfin, en même temps, Maxime, même s'il marque le bingo, il n'aura que 11, hein, donc il faudra qu'on se départage.
0: Il ne peut pas gagner, en fait.
1: Voilà. Alors, mon petit chat, à mon top chrono, tu vas...
0: C'est la loose avant que je joue.
1: Tu vas devoir, à mon top chrono, me donner un maximum de célébrités qui portent le prénom de Pierre. Un maximum de célébrités, que ce soit des écrivains, des chanteurs, des acteurs, on s'en fiche. Maximum de célébrités qui portent le prénom de Pierre. Top chrono.
4: Pierre Millet, Pierre Richard, Pierre Desproges, Pierre...
1: Bon, tu m'en as donné 3, il y avait Pierre Perret, Pierre Bachelet, Pierre Cardin, Pierre Mondy, Pierre Tchernia, Pierre de Coubertin. Tu m'en as donné 3, c'est très bien.
0: Bon alors Laurent, je t'explique. Le bingo... C'est 10 points. C'est-à-dire que la personne qui marque le plus de bonnes réponses, elle prend 10 points. Donc il peut y avoir un renversement de situation.
1: Mais là,
0: sauf qu'en 2 ans, c'est la première fois que j'ai un candidat qui est capable à s'émarquer, vu que tu en as marqué un. Il aurait suffi de 2 et tout était relancé. Ce qui fait que même si tu gagnes.
1: Tu ne gagnes pas.
0: Tu prends les 10 points, t'as 11. Bravo. Mais elle a fait un sans faute, madame.
1: Eh oui.
0: Donc, c'est aussi pour ça qu'elle est récompensée. Laurent.
5: Tout à fait, ouais, bah écoute, c'est pas grave. Hein.
0: Écoute, Laurent, on a passé un bon moment, on a bien rigolé.
1: On va jouer pour la gloire.
0: Ben oui, c'était sympa. Tu reviens quand tu veux. Tu sais que tu peux en jouer d'ici quelques temps. Donc voilà, c'est pas grave. On est là pour s'amuser.
5: Y a pas de soucis.
0: Ben oui, mon Laurent, on va pas se gêner pour raconter que t'as fini complètement carpette avec ta femme, hein? En Andalousie pour le voyage de noces.
1: Ah bah écoute.
5: Ah oui, bah oui.
0: Ah bah oui, premier soir, vous décidez d'aller boire un petit verre tranquille en terrasse, deux petites sangrias, avec modération.
1: Bien sûr.
0: Sauf que.
5: C'était des milites.
0: Eh oui, le problème, c'est qu'on t'a versé la bouteille entière, quoi. Et
5: voilà. Ouais, c'est ça. Bah, avec une bonne dose d'alcool, donc. Un peu capoute, hein.
0: Bah oui. Et bien sûr, tu t'es cru en Alaska, hein. T'as oublié que t'étais en Andalousie ce jour-là. Ben oui, ben c'est normal, c'est le voyage de noces. Allez, pour te faire plaisir, avec modération, tout ça. Par contre, Renault, sans modération.
6: Elle est sous le signe de l'Hexagone. C'est pas ce qu'on feigne en ce moment.
0: C'est la chanson préférée de notre ami Laurent Hexagone. Bon, allez, on va tenter de jouer quand même. On va voir ce que t'aurais pu faire. Max de Claude. Les prénoms. Claude, je prends mon temps parce qu'on est peinard. Hein.
1: Claude, homme ou femme. Hein.
0: Voilà, célèbre. Allez, top chrono, on y va.
5: Alors, Claude de Fontaine. Claude. Claude. Ouais, Claude.
0: J'ai envie de dire sans regret.
1: Allez, sans regret. Ouais, allez.
0: Merci, bonne journée, ça nous a fait plaisir. Non, mais Claude Monet, Claude Nougaro, Claude Chirac,
1: Claude François,
0: voilà, Claude Sarraute, Claude Barzotti,
1: Claude Brasseur,
0: Claude Berry, ouais. Claude Sérillon, ben oui.
1: Bien, allez, Leïla, tu l'as compris, c'est toi qui seras en finale avec nous vendredi. Bravo, ma chérie. Laurent, bravo, tu as très bien joué.
0: Écoutez, bravo, je ne sais pas si c'est utile, bon, mais écoutez, c'était bien, pas mal.
1: C'était bien drôle. Et tu tenteras de gagner les deux jours en famille ou entre amis au festival Grande Marée à Jullouville, au cœur de la baie du Mont-Saint-Michel. Tu dormiras sur place avec, à l'hôtel du musée de Granville et tu as 100 euros de carburant où tu tenteras de gagner, évidemment.

0: la magnifique machine à café Malongo avec ses...
1: C'est tant de dosettes et ses six verres en verre.
0: Voilà. Bravo Leïla, vendredi.
1: Bravo.
0: Merci à Céline à la réalisation, à Iki à la technique, Alex au standard, professeur Coupez au savoir, Eric Bastien.
1: J'en prie.
0: Je sais même plus à quoi. Et puis merci à vous de
1: Bravo
0: nous écouter.
1: Laurent.
0: On se retrouve demain midi au taquet. Je vous embrasse, je vous aime.
2: Bonjour Wendy Bouchard.
3: Bonjour chers amis, tandem de choc au taquet. Au quotidien. Je vais vous parler d'un homme formidable que vous aimez beaucoup. Il s'appelle Nikos.
0: Nikos Aliagas.
3: Il nous propose une danse millénaire. Une de ses photographies, magnifique en noir et blanc, orne un nouveau timbre qui sort aujourd'hui dans la série artistique de La Poste. C'est quelque chose. Et puis, il va venir nous parler justement de son rapport à la photo en noir et blanc. Lui qui sait très bien capter le vivant, qu'il soit végétal ou humain. Ça, c'est beau. Et puis, quand on soit Nikos, c'est toujours un moment de poésie.
0: Ah oui, on l'embrasse très fort.
3: Merci les amis.
1: Mais c'est vous qu'on veut dans notre équipe, Wendy.
3: Allez, ça sera après ma France.
0: Que des numéros 10.
3: Merci.
0: Bonne émission, je t'embrasse.
3: Ciao, moi aussi.
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1: Vous écoutez, c'est 13h. J'essaie d'imiter Nikos.
0: Alors, je demande pardon. Je demande pardon à la France et à Nikos que j'aime.
1: Pardon, Nikos.
0: Vous écoutez ici, les 13h, je vous aime, à demain.
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3: Bonjour à tous, merci d'être à l'écoute de Ma France. Une demi-heure pour vous raconter toute l'actualité avec le journal du Mondial, l'Iran et l'Espagne qui entrent en scène aujourd'hui. Les Bleus demain pour leur premier match de la compétition face au Sénégal. Bruno Salomon, l'une de nos voix du sport, nous raconte tout cela. À la une, l'annonce d'un projet d'accord de paix au Moyen-Orient. Les États-Unis, l'Iran et le Pakistan sont arrivés à des contours pour mettre fin à la guerre, y compris au Liban. Oui, mais à quel prix, nous en parlerons. Signature prévue vendredi et dans la foulée, réouverture du détroit d'Ormuz. C'est ça sur le papier, notre dossier du jour qui va fortement teinter le menu du G7 accueilli par la France dans la ville d'Évian dès ce lundi. La mobilisation en France devant les tribunaux ne faiblit pas en mémoire de Liana pour revendiquer une loi intégrale face aux violences et aux agressions sexuelles sur les enfants et sur les femmes. Nous sommes à Auch dans cette édition. Un demi-million de lycéens ont planché sur le bonheur, sur la parole ou la vérité pour l'épreuve de bac philo ce matin. Réaction à la sortie de l'examen, nous sommes en Isère. Et puis la chaleur revient sur le pays, des températures qui grimpent avec des pics autour de 38 degrés à l'ombre attendu jeudi. 13h15, j'accueille donc Nikos Aliagas. Un timbre postal sort aujourd'hui, frappé de l'une de ses photos en noir et blanc. Deux oliviers millénaires, un mouvement qui fascine et un arbre qui ressemble à notre invité, plein de philosophie et de regard bienveillant sur l'autre. On commence cette édition de Ma France avec cet accord entre les États-Unis et l'Iran. Nouvelle étape cruciale, voilà ce que disent en tout cas les différentes parties au conflit. Un accord que vous allez décrypter pour nous. Bonjour Marine Le Génie.
5: Bonjour Wendy, bonjour à tous.
3: Accord cadre pour mettre fin à la guerre au Moyen-Orient. Oui, mais les contours de ce texte sont très flous. Que sait-on de ce projet à cette heure?
5: Alors déjà, on sait qu'il n'y a aucune version officielle publique. Mais d'après le médiateur pakistanais, c'est la fin des hostilités sur tous les fronts, vous l'avez dit, y compris le Liban. Concernant le détroit d'Ormuz, ô combien important, on le sait, pour les prix des carburants chez nous. Donald Trump écrit sur son propre réseau social « J'autorise pleinement la réouverture du détroit d'Ormuz sans droit de passage et parallèlement la levée immédiate du blocus naval américain des vendredis et que le pétrole coule à flot dans un style très trumpien. » Laissez en définir les détails techniques. Ce matin, le ministre des Affaires étrangères français Jean-Noël Barrot se montre prudent et dit « espérer cette réouverture ».
6: La réouverture du détroit d'Ormuz qui va, nous l'espérons, permettre de rétablir la liberté de navigation et ainsi réduire la pression qui s'exerce depuis beaucoup trop longtemps maintenant sur les prix des hydrocarbures, sur les approvisionnements en engrais et plus généralement sur le commerce international et donc sur l'économie mondiale, donc sur le pouvoir d'achat et sur des Français et l'économie française.
5: Prudence donc dans les mots des officiels, mais dès cette annonce, les prix ont tout de même chuté de 4,5%, la réouverture du détroit, qui n'interviendra qu'une fois l'accord conclu et signé.
3: Une capitulation de Donald Trump, c'est ce que disent certains observateurs sur cet accord très fragile, qui douche les espoirs de liberté du peuple iranien et qui laisse, Marine, un goût très amer à Israël.
5: Tel Aviv n'a obtenu satisfaction ni sur le nucléaire iranien, ni sur sa liberté d'action militaire au Liban. Les sujets qui fâchent sont loin d'être réglés. Une phase diplomatique de 60 jours s'ouvre en 60 jours. Beaucoup de choses peuvent encore se passer en Iran comme en Israël. En résumé, on peut dire que ce texte fixe les grandes lignes pour la paix, mais laisse en suspens des questions plus épineuses.

0: L'avenir du programme nucléaire iranien, donc le sort des stocks d'uranium hautement enrichi, la levée progressive des sanctions américaines, entre autres.
1: Merci Marine Le Génie. Le Pakistan, vous le disiez, pays médiateur dans ce dossier, parle donc d'une signature de cet accord de paix le 19 juin prochain à Genève, en Suisse. Et Paul Barcelone, ce qui est certain, c'est que cette annonce vient donner une autre dimension au sommet du G7 qui est présidé à partir d'aujourd'hui à Évian par Emmanuel Macron, notamment sur ce sujet de la réouverture du Détroit. Paul, on vous écoute.
2: Et dans une vidéo publiée sur les réseaux sociaux, Emmanuel Macron ne cache pas son optimisme. Ce sommet du G7 tombe à pic.
3: Et là, l'objectif sera de voir les conséquences de cet accord, le soutien au Liban, la réouverture d'Hormuz dans la durée, et évidemment, la conclusion d'un accord sur le nucléaire et le balistique en Iran.
2: Rappelons que la France s'est dite prête à participer à une coalition avec d'autres pays volontaires pour sécuriser le détroit d'Hormuz et accompagner sa réouverture. Elle a également, depuis plusieurs semaines, appelé à un cessez-le-feu au Liban. Alors c'est dans ce contexte qu'Emmanuel Macron accueillera Donald Trump à 17h à Évian. Premier entretien en tête-à-tête dans la foulée de l'interview du président français au journal de 13h de TF1 et avant un dîner ce soir à l'hôtel Royal avec vue sur le lac Léman. La France met donc les petits plats dans les grands puisque le président américain est aussi convié au château de Versailles mercredi soir. Manière de le convaincre de rester jusqu'au bout dans ce moment particulier, après plus de 100 jours de guerre et cet accord qui se dessine et qui donne donc à ce sommet du G7 une dimension particulière.
1: Ouais, Emmanuel Macron qui s'apprête donc à accueillir un Donald Trump revigoré par ce projet au menu du G7, le commerce, la tech, la personnalité surtout du président américain qui ne nous met pas de nouveau à l'abri de sortie de route car il annonçait il y a quelques heures encore assommer le vin français de droits de douane si Paris ne levait pas une taxe qui frappe les revenus des grands groupes de la tech, notamment Apple, Google ou Meta. La mobilisation ne faiblit pas en mémoire de Liana et de toutes les victimes de violences et d'agressions sexuelles, avec de nouveaux appels à manifester ce soir, 19h, devant les palais de justice de France, de Tarbes à Lyon, de Cambrai à Nîmes. Les associations mobilisées veulent maintenir la pression, en effet, sur le gouvernement, jusqu'à l'adoption d'une loi intégrale pour empêcher des tragédies comme la mort de cette petite collégienne. Dans le Gers, après un rassemblement inédit lundi dernier de 600 personnes à Auch, les organisations féministes, comme les syndicats, s'apprêtent de nouveau à manifester. Marc Bertrand.
4: Aurine, caissière au supermarché de Florence, n'a jamais manifesté, à part pour les motards en colère. Cette fois, elle est prête à y aller.
5: Dans le Gers, on n'a jamais été touché par une affaire pareille. Jamais. Donc, quelque part, ça nous passait au-dessus. J'espère que ça va bouger. Il faut que ça bouge, que ça change.
4: Au planning familial du Gers, qui a failli disparaître il y a quelques mois, faute de bénévoles, Romain, un militant, sent une prise de conscience dans son village de 100 habitants.
6: Moi, dans mon conseil municipal, des personnes qui vont au rassemblement et qui ne sont pas habituées justement à aller à de telles manifestations, cette indignation, cette colère est telle qu'on a des écoutilles toutes ouvertes aujourd'hui pour pouvoir parler de ces sujets.
4: Camille, une autre militante du planning redoute justement cette colère. Lundi dernier, devant le tribunal, il y avait 600 personnes et beaucoup, selon elle, voulaient seulement désigner des coupables.
7: En fait, les gens qui étaient là, il y a eu des discours d'appel à la peine de mort et voilà, la procureure de vie quand même sous protection là aujourd'hui. Pour nous, c'est pas du tout là le combat en fait.
8: Il y a une prise de conscience, mais les gens ne viennent pas vers les militantes et associations féministes.
4: Ce soir, les militantes comptent engager le dialogue pour expliquer leurs revendications. Plus de moyens pour la justice et pour la prévention des violences sexuelles.
1: Merci Marc Bertrand. Nicolas Dupont-Aignan, maire de Hyères dans l'Essonne, ancien candidat à la présidentielle, a proposé de rouvrir le débat sur la peine capitale par le biais d'un référendum pour les crimes qui touchent les enfants. Et ce matin, sur France Info, le porte-parole du Rassemblement National, Laurent Jacobelli, affirme que son parti respecterait le résultat de cette consultation populaire. Le RN qui plaide pour une perpétuité réelle et incompressible pour les violeurs d'enfants. Si les résultats de Parcoursup sont tombés il y a 15 jours, le chemin n'est pas terminé pour les lycéens de terminale qui passent leur bac, leur vrai bac cette semaine. Avec la sacro-sainte épreuve de philo ce lundi pour 530 000 élèves, 4 heures à plancher, c'était ce matin, sur une dissertation ou un commentaire de texte sur 17 notions de philosophie. L'art, la conscience, la justice ou l'État. Je vous donne quelques-uns des sujets. Avons-nous la maîtrise de nos paroles? Peut-on être heureux quand les autres ne le sont pas? Voici deux d'entre eux proposés pour le bac général. La vérité, c'était une question au cœur des séries techno ce matin. Antoine Ballandra, vous y étiez pour Ici Isère au lycée Philibert Delorme de l'île d'Abo.
9: Ils sont une trentaine assis derrière des bureaux individuels. Copie blanche sur la table, il est 7h54, l'heure de vérité approche, mais aucun souci pour Garance.
10: Non, je suis pas stressée là pour l'instant. J'ai pas beaucoup révisé, mais j'ai quand même révisé...

0: la plupart des choses à réviser. Ça va bien se passer.
1: Amine, lui, est un peu plus tendu, mais cet élève de terminale espère eh bien, que ça passera.
2: On est prêt à tout donner. Et donner son maximum, ça peut passer, on va dire. Je vais prendre le commentaire de texte.
3: Pourquoi ?
2: Parce que je trouve que c'est plus simple la méthode que la dissertation.
4: La trousse, téléphone dans le sac, téléphone éteint.
1: 7h58, tout le monde est fin prêt. Le stress monte un peu pour Juliette.
5: Stressé, mais ça va à peu près. On ne sait jamais, un coup de panique, ça peut tout faire dégager.
1: Alors, le recteur de l'Académie de Grenoble prend le temps de discuter un peu avec des élèves.
6: Vous savez qu'un jour, lorsque vous vous remémorerez ce moment, ce sera du plaisir.
5: Oui.
6: Non, sincèrement. Hein.
1: Et puis à 7h59, c'est l'ouverture officielle des sujets. Débattre, est-ce chercher la vérité ou la technique peut-elle être mauvaise? 4 heures pour réfléchir, prendre du recul en n'oubliant pas la syntaxe, la grammaire et l'orthographe qui devraient être plus sévèrement notées cette année.
6: Vous n'avez pas fait d'impasse?
7: Et le ministre de l'Éducation nationale, Édouard Geoffrey, veut réorganiser les examens en fonction des épisodes de chaleur. Alors c'est trop tard pour cette édition 2026, ça vous l'avez bien compris, mais il souhaite pour l'avenir en finir avec les sessions d'examen de l'après-midi et étaler le calendrier des épreuves le matin. Car l'été n'est pas encore arrivé au calendrier et pourtant une nouvelle vague de chaleur déferle sur la France. Hier, dans le sud-ouest, les températures ont grimpé jusqu'à 35 degrés et le mercure va s'affoler doucement avec une hausse générale des températures mercredi et jeudi. 38 degrés attendus à Nevers, 37 à Paris ou Brive, 36 à Lyon ou Toulouse. Contrairement à la canicule de la fin du mois de mai, cette vague de chaleur devrait gagner plus largement les régions du centre et de l'est, avec 4 Français sur 5 concernés par ce flux de chaleur qui remonte des pays du Maghreb. Alors tout le monde n'a pas la même méthode pour résister aux fortes chaleurs et vous l'avez constaté sur la plage de la concurrence. Nous sommes avec vous, Paul-Adrien Sicard, à La Rochelle.
8: Les plus entreprenants, comme Nicolas, ont choisi la plage pour se rafraîchir.
9: On vient se baigner parce qu'il fait beaucoup trop chaud et c'est agréable, ça rafraîchit le corps.
8: Et toujours en prenant ce qu'il faut.
9: On prend nos précautions, on prend une glacière avec de l'eau, parasol, serviette, crème solaire.
8: Pour Sandrine, c'est le meilleur moyen de combattre la chaleur.
10: C'est parfait pour se baigner et justement résister à la canicule. C'est plus chaud que d'habitude, mais par rapport à être à l'intérieur de la ville, en fait, il y a de l'air. Et donc du coup, je trouve que c'est l'endroit où on est le mieux en ce moment.
8: Des habitudes qui contrastent vraiment avec celles d'Annick.
11: C'est du bon sens. Pour prendre soin de sa santé, il ne faut quand même pas s'exposer aux grosses chaleurs, pas spécialement le soleil. Je pense qu'avec l'âge, on devient plus sage. Parce que moi, je supporte bien la chaleur pourtant. Mais là, j'ai décidé de prendre soin de mon corps, de ma santé et de profiter vraiment des bonnes soirées, étant donné que je suis au frais l'après-midi. Le soir, je suis vraiment très bien.
8: Stéphane, lui, préfère acheter des rafraîchissements pour ne pas prendre de risques sur sa santé et celle de ses enfants.
12: Mais là, je viens de m'arrêter à acheter de l'eau parce qu'aujourd'hui, il fait super chaud et on essaie de bien s'hydrater. On met tout le monde à l'ombre, surtout des petits.
8: Ces boissons, il les a achetées à Alexandre, un marchand de glace.
13: Et c'est quand même agréable. Le beau temps, à La Rochelle, on est une ville balnéaire. Donc c'est super et c'est vrai que l'amplitude de travail est un peu plus longue, mais faut être là, faut être présent et les choses se passent bien. Dans l'ensemble, les gens ont le sourire.
8: Depuis le début de l'été, Alexandre transporte son camion de glace tous les jours à la plage de la concurrence.
7: Et pour la protection des personnes âgées avant ce nouvel épisode de chaleur, le système d'alerte automatisé a été testé par exemple par la mairie de Toulon. Pour les enfants à l'école, les menus s'adaptent comme à Rezé et Saint-Herblain. Pour 6500 repas, ce sera à Prières-et-Tormes cette semaine du froid. Et puis grande prudence évidemment au cœur de nos bois et de nos forêts. La chaleur et la sécheresse favorisent les départs de feu, dont 90% sont d'origine humaine. 6 départements sont en risque élevé aujourd'hui, 4 dans le sud-est, l'Aude, l'Hérault, le Gard et le Vaucluse. Et 2 dans l'ouest, la Vendée et les Deux-Sèvres. 80 bougies de soufflé, Plougastel d'Aoulas a fêté son 80e anniversaire de la fête des fraises. C'était ce week-end. 10 000 personnes venues déguster le fruit produit dans la presqu'île de Crozon pour profiter aussi d'un défilé de chars, de plusieurs fanfares et animations. Avec une idée en tête, Louis Aimeriaux célébrait ce fruit comme il se doit.
14: C'est la dernière étape du pèlerinage de Noah.
15: J'étais allée au musée de la fraise et du coup là je reviens pour fêter la fraise.
14: Pas de bâton de marche ni de sac à dos pour la jeune femme, mais les bras chargés de 2 grosses barquettes du fruit rouge.
15: Les fraises au printemps, c'est vraiment matin, midi et soir, et surtout avec la chantilly. C'est trop bien, il y a de la musique, le cidre est bon, les fraises sont bonnes, que demander de plus?
14: Elle entend une à son compagnon Camille.
16: Elles sont excellentes. Ah ouais, elles sont bien juteuses, bien sucrées. Non, franchement, tout ce qu'on réclame chez une fraise globalement.
14: Une grosse fraise rouge de la variété Dream, comme rêve en anglais.
16: Ah, ça m'a transporté, complètement. Je me suis senti un petit peu évadé, c'est génial.
14: En même temps, au milieu de la fête des fraises, il est impossible de résister aux arguments de vente de Monique.
17: Ah, ben la fraise de Plougastel, c'est la meilleure de France, et il n'y a pas photo.
14: Allez, comment, vous pouvez me la décrire un peu?
17: Alors la Dream, elle tient en bouche, voilà, les gens la connaissent.

0: gourmand et elle est très sucrée.
1: C'est aussi presque un travail de mémoire.
0: Elle a été plantée à Keraliou, un petit village de Plougastel. Et après, des chercheurs de Brest ont travaillé sur la fraise et elle est devenue rouge. Et voilà le départ de la fraise sur Plougastel.
1: Comme en 1946, une partie de l'argent récolté ira pour les écoles de Plougastel.
2: Le mondial de foot, on en reparle dans le journal de la Coupe du Monde. Dans 10 minutes, avec l'une des voix du foot ici, c'est Bruno Salomon à la veille du premier match des Bleus. 21h demain, bien entendu, face au Sénégal dans le New Jersey. Aujourd'hui, c'est l'Iran et l'Espagne qui entrent sur la pelouse.
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2: Et dans Ma France, je reçois l'un de mes talentueux confrères qui est bien plus qu'un journaliste. Il est passeur, un photographe du vivant et des émotions, un homme de valeurs et de mouvements. Les valeurs, on en a tellement besoin dans le monde dans lequel nous vivons. Vous êtes ancré dans la vie. Comme un olivier. Bonjour, cher Nikos.
4: Bonjour, ma chère Wendy. Merci pour vos mots. Un olivier.
2: Un olivier. Bah, c'est un arbre qui vous ressemble. C'est l'arbre de votre enfance. C'est un arbre qui nous réunit aujourd'hui. Ses racines, vous les avez communes, oui, avec cet olivier, Nikos.
4: Oui, l'olivier représente dans l'idéal et dans le collectif, dans l'inconscient collectif, un symbole de paix, un symbole de transmission, de résilience aussi. Il était aussi l'arbre de la sagesse dans l'Antiquité, quand oui. Minerve, Athéna, plantait un olivier sur le rocher de l'Acropole et le Parthénon naissait, donc il symbolise, il cristallise beaucoup de choses. Et en même temps, ce qui est intéressant, c'est si on pensait à ce que voit l'olivier. Mmh. C'est-à-dire, nous, on est tous de passage, on a tous nos certitudes, nos époques sont importantes, le buzz, les machins, les guerres, les histoires, mais l'olivier est toujours là. Ceux-là, je les ai photographiés il y a 2-3 ans, je photographie les oliviers depuis une vingtaine d'années, ils ont plus de 300 ans. Ils en ont vu des mortels pétris de certitudes. Donc les voir comme ça aujourd'hui, sur ce timbre qui sort aujourd'hui, en ce 15 juin, c'est hyper émouvant pour moi, parce que c'était les oliviers devant lesquels mon père m'emmenait quand j'étais gamin.
2: Ça, c'est magnifique, c'est l'histoire qui se reproduit et l'histoire qui va aussi auréoler tant de correspondances. Il y a près de 500 000 timbres dans cette série artistique qui sont diffusés dès aujourd'hui par La Poste, et on voit en effet en noir et blanc ces oliviers sur ce timbre. Vous avez choisi un titre magnifique, d'ailleurs traduit en grec sur ce timbre, ouais. Danse millénaire, justement.
4: Oui, parce qu'il traverse le temps, et l'olivier, dans son mouvement, quand on voit ces deux oliviers, ces deux troncs qui ont une racine commune, au final, qui nous ressemble pas mal, en fait, on les imagine en train de danser, parce que leur position à travers le temps, leurs troncs sinueux, leurs feuillages, leurs branches qui ont souffert, qui ont été élaguées, les figent pour nous qui sommes incapables de voir l'infinitésimal mouvement, et pourtant ils bougent. Tout bouge autour de nous. La nature nous regarde. On a des comptes à lui rendre. On est de passage. Nous sommes mortels. Combien de gens puissants sont passés devant ces oliviers? Combien de gens tristes, heureux? D'autres se sont endormis, mais ils n'existent plus. Mais l'olivier existe toujours. Il dit quelque chose du passage. Et c'est ce qui m'émeut profondément.
2: C'est magnifique et très émouvant, j'imagine, pour vous de voir cette photo. Vous parliez de vos ancêtres, de votre papa en particulier. Vous qui étiez ce week-end au Salon Mondial du Temps, Au milieu des philatélistes, des collectionneurs qui sont absolument à la recherche justement de ces pépites. Qu'avez-vous ressenti en dédicaçant ce timbre-là?
4: D'abord de l'émotion, parce que la moyenne d'âge, on est vraiment dans le senior. Ouais. Et en même temps, c'était le besoin du lien, un besoin d'être avec l'autre, de discuter à la fois de la photographie du timbre. Certaines personnes venaient me montrer leur collection. Regardez, j'ai rencontré Soula, j'ai rencontré un tel, César. Ça m'a ému aussi. Parce que je me suis souvenu des premiers timbres que je collectionnais quand j'étais gamin. C'est-à-dire, c'est quoi le timbre? Alors qu'aujourd'hui, on peut communiquer en quelques secondes avec le bout du monde. Tout à l'heure, vous allez avoir des correspondants, on va parler football, etc. Tout ça se joue, il n'y a plus de distance.
2: Exactement.
4: Et en même temps, c'est pas parce qu'il n'y a plus de distance qu'il y a plus de liens et plus de communication. Et ce qui m'a ému le plus, c'est de voir des files de gens venir juste parler. Qu'on se regarde dans les yeux pour un petit bout de papier comme ça qui va traverser, qui va aller à l'autre bout du monde. Je crois que notre société, ma chère Wendy Bouchard, a besoin de temps long. Tout va trop vite, chaque image remplace l'autre. Alors c'est bien quand c'est utile, quand c'est fait pour servir quelque chose, mais nous avons besoin de nous poser, de nous regarder, d'échanger, et c'est peut-être ça notre existence.
2: C'est ce que fait le photographe et l'œil du photographe que vous êtes, hein. Vous le racontiez très bien, Nico, saisir l'instant et y revenir, le regarder, le voir renaître sous nos yeux grâce à la beauté, à la vertu de cette photographie. Vous êtes un écrivain, vous, un auteur épistolaire. Vous aimez passer par cette correspondance un peu à l'ancienne, Nico Salieri.
4: Oui, parce que ça reste. Oui. C'est ce que disait mon père, attention, hein, parce que l'écrit reste. Et en même temps, super, parce que l'écrit peut encore, un peu comme une Madeleine de Proust, comme un palimpseste, comme ça, nous faire voyager, une écriture. J'imagine, quand je vois cette enveloppe timbrée à l'effigie de Victor Hugo, ou un vieux timbre, je crois, de l'époque de Victor Hugo, c'était une lettre adressée à Victor Hugo qui a été vendue plusieurs centaines de milliers d'euros. J'imagine la personne qui l'écrivait à l'époque. Sa façon de l'écrire, son petit bureau, sa plume. Voilà, ce qui est très intéressant avec le timbre et le voyage du timbre, à la fois géographique et à travers le temps aussi, c'est qu'il nous rappelle qu'il y en avait d'autres qui avaient le même présent et la même arrogance du présent que nous, et qui finalement passent parfois aux oubliettes ou deviennent des archives. Donc c'est le voyage qui m'intéresse.
2: Et vous nous faites voyager avec ce timbre qui sort aujourd'hui pour La Poste, cette danse millénaire, ces oliviers qui se retrouvent, lumière originelle, mémoire vivante. Comment dit-on danse millénaire en grec ?
4: Eonovios choros.
2: Ça c'est magnifique.
4: Ça a donné chorégraphie choros.
2: Ouais. Et justement, chers amis, vous qui aimez tant la voix, la poésie de Nikos Aliagas, la vertu moderne, si j'ose dire, de ce timbre là, c'est que vous avez un petit QR code dans l'angle à gauche que vous pouvez scanner. Et on va où avec ce QR code ?
4: Une réalité augmentée, comme on l'appelle aujourd'hui, nous montre cet olivier réinterprété dans sa danse.
2: Oui.
4: On voit un olivier qui danse. On voit aussi tout ce que ne dit pas le mouvement figé. Et puis on entend un texte que j'ai écrit sur une musique d'un auteur grec, puisqu'on est dans le thème. Et je raconte une petite histoire pendant 2-3 minutes. Voilà. Donc c'est une autre façon d'inviter dans une autre dimension la personne à cultiver l'imaginaire.
2: Premier timbre en réalité augmenté, c'est bon d'être pionnier aussi. Hein,
4: je me suis retrouvé là par hasard. Oui. Et en même temps, voilà, je suis un peu fier de l'histoire. Et en même temps, je suis surtout très ému. Et si ça peut aider les jeunes qui nous regardent, qui nous écoutent, qui s'intéressent parfois à nous, à acheter des timbres. Parce que c'est un métier extraordinaire. Je suis allé à Boulazac, dans le Périgueux.
2: Oui.
4: C'était extraordinaire de voir les artisans et les artistes à l'impression du timbre. Tout le boulot qui est fait depuis des siècles. On a un savoir-faire français, une spécificité. Le timbre français fait l'écart à travers le monde. Parce qu'il est encore une petite œuvre d'art. Donc, franchement, soutenons nos traditions sans être passéiste, parce qu'on peut être moderne, avoir des QR codes et ne pas oublier qu'on a hérité de quelque chose qui est précieux.
2: Et vous avez ce timbre de Nikos Aliagas qui sort aujourd'hui, chers amis, dans cette série artistique à La Poste. Et c'est très beau de vous retrouver aussi à cette occasion, Nikos, parce que il y a cette matière naturelle que vous figez, et puis il y a la matière plus vivante, elle l'est hein, bien sûr, mais de l'humain que vous explorez. Les traces laissées sur les corps, vous aimez beaucoup les mains, vous aimez beaucoup les rides, les visages marqués, comme finalement les écorces de l'arbre.
4: C'est ce que j'essaie de reconnaître. En fait, on ne fige pas l'image. En réalité, c'est elle qui nous regarde. Et il y a une question hein, pour les photographes. Qui regarde qui? Et est-ce que c'est déjà l'avenir qui nous regarde? Est-ce que c'est le passé qui nous dit « Mais t'inquiète pas, toi aussi, t'es de passage ». Lorsque j'ai présenté cette exposition, pas loin d'ici, au Musée de l'Homme,
2: à Paris,
4: oui. les grands âges, c'était précisément pour rendre hommage, non pas à la vieillesse. Ça veut rien dire, la vieillesse. Vieillir, c'est super parce qu'on est encore en vie, même quand c'est dur. C'était reconnaître le temps qui passe. On est traversé par le temps. On n'est pas spectateur du temps. Nous sommes partie intégrante de cet ADN et de cette expression qui pour nous est temporelle, pour d'autres, et peut-être dans l'avenir, ce sera quelque chose d'autre. Donc, reconnaître le temps qui passe, c'est respecter la vie. Et reconnaître la résilience d'un arbre ou le courage d'une personne de 103 ans qui sourit encore alors que le monde part en cacahuète autour de nous, c'est que tout n'est pas perdu.
2: Et vous savez, on a très envie d'avoir des rides pour pouvoir être photographié par Nikos Aliagas. Ça, c'est quand même un panthéon aussi du moment. C'est très beau. Les grands âges au Musée de l'Homme jusqu'au 1er janvier 2027. Et c'est magnifique, justement, la manière dont vous mettez aussi en scène ces aïeux qui sont nos piliers, cher Nikos. Que faut-il comme ingrédient, justement, et pour être dans l'œil de Nikos et de son appareil photo, pour avoir la plus belle intention?
4: Peut-être laisser sortir ce que tu as en toi, en fait. C'est ce que je dis aux gens. Ne posez pas, n'ayez pas peur de ce que vous êtes. Juste, regardez-moi, tout simplement. Et pensez à quelque chose qui est en vous et exprimez-le juste avec votre pensée et vos yeux feront le reste. Il ne s'agit pas d'être dans une mise en scène. Pourtant, je photographie aussi des artistes, des acteurs, beaucoup de choses, mais pour d'autres raisons. Ce qui m'intéresse, c'est si on devait plus revoir, si on aujourd'hui, madame,

0: bienveillant de Nikos Aliagas. Vous aimez la Grèce, Bruno?
1: J'ai beau chercher dans les 48 équipes qui participent à ce mondial, je n'arrive pas à trouver la Grèce. Je suis désolé, Nikos.
2: On n'y est pas cette année, mais c'est pas grave. Il y a la France.
0: Ça sera mieux donné pour les autres. Jusqu'au 19 juillet, vous serez avec nous, en tout cas tous les jours dans Ma France. Vous serez notre guide avec cette Coupe du Monde qui fait se coucher tard, qui fait se lever tôt. Les passionnés du foot avec pas mal de décalage horaire aux États-Unis, au Canada, au Mexique. Donc pour les retardataires qui auraient, et c'est normal, du mal à suivre, dites-nous les résultats de la nuit passée.
1: Il y a eu des cartons hier soir, Wendy, et surtout des buts sur tous les terrains, à commencer par l'Allemagne dans le groupe E qui a étrié Curaçao 7-1. Dans le même groupe, bonne opération de la Côte d'Ivoire, victoire 1-0 face à l'Équateur. Il y a le groupe D aussi, la surprise avec l'Australie qui a défait la Turquie 2-0. Et enfin, poule F, le Japon a accroché les Pays-Bas 2-0 et la Suède n'a fait qu'une bouchée de la Tunisie, 5-1.
3: Oh, say can you see?
0: On se met dans l'ambiance américaine.
1: Ah bah oui.
0: Et surtout, on va partir là-bas, aux États-Unis, Bruno.
1: Oui, car Wendy, notre radio ici a un envoyé spécial pour suivre cette Coupe du Monde. C'est Nicolas Perronnet. Il sera la voix de nos soirées de match de l'équipe de France, puisque toutes les rencontres des Bleus seront à suivre sur ici, dans votre station, sur nos antennes, avec Pierre Clément, avec notre consultante Charlotte Lorgeret, et donc avec Nicolas, qui est arrivé il y a quelques jours en Amérique. Tous les jours, dans ce journal, il va nous faire un call d'Amérique, nous laisser un petit message pour nous raconter son mondial à lui. Nicolas est depuis hier sur la côte Est à New York, puisque les Bleus vont jouer demain soir contre le Sénégal, Nicolas.
4: Salut Bruno, salut Wendy, un petit coucou depuis la 5e avenue à Manhattan. Alors je suis désolé de commencer comme ça, hein. C'est pas pour vous rendre jaloux, vraiment en plus il fait super beau, mais simplement pour vous dire qu'ici en plein New York, on en a absolument, mais alors absolument rien à faire du match des Bleus demain. Il y a deux événements en fait ici, et vraiment rien d'autre en ce moment pour les New Yorkais. Le premier, c'est la parade portoricaine qui a rassemblé des centaines de milliers de personnes hier sur cette avenue qui traverse Manhattan. Et puis l'autre, et ben c'est encore une parade, c'est celle des Knicks, l'équipe qui est devenue championne NBA, qui va défiler elle jeudi dans Manhattan. Il y a une énorme fierté ici avec ce titre obtenu plus de 50 ans après. Il y a des hommages, il y a des t-shirts, des casquettes de partout. New York est encore sur son petit nuage avec ses Knicks. Mais alors France-Sénégal, c'est pas du tout l'actu ici. On verra demain. À demain les amis.
1: Nicolas, voilà, ça va être comme ça tout le temps.
0: Bon bah les messages sont clairs en tout cas. Pour le prochain call, l'appel d'Amérique, c'est demain, Nicolas. En effet, quelles sont, cela étant, les nouvelles de nos Bleus?
1: Oui, parce qu'on va quand même s'y intéresser, nous, à nos Bleus. L'équipe de France de Didier Deschamps qui va découvrir aujourd'hui la pelouse du MetLife Stadium dans le New Jersey à 22h, heure française. Un dernier entraînement qui devrait nous donner la tendance pour la présence ou non dans le 11 de départ de l'ancien Stéphanois William Saliba. Joueur désormais d'Arsenal, le défenseur central est encore incertain pour la rencontre à cause de douleurs au dos récurrentes. Alors, je suis pas sportif, mais j'ai même douleurs et je peux vous dire que ça fait mal. Un homme, lui, sera bien sur le terrain demain. Et normalement, il devrait être aussi en conférence de presse. Aujourd'hui, c'est le capitaine Kylian Mbappé, la star du Real Madrid, qui dans un entretien aujourd'hui dans le journal Le Parisien a déclaré « Non, ne vous inquiétez pas, être président de la République, ce n'est pas dans mes projets. » Bon, bah écoutez, comme ça, je suis déjà assez détesté comme ça. Voilà, c'est quand même annoncé par Kylian Mbappé. Il explique après que dans sa fin de carrière, il prévoit peut-être de revenir dans l'anonymat ou de s'occuper de sa fondation. Bon, il a quand même encore un petit peu de temps. Il est à la retraite tout de suite. Il a 28 ans. Il a encore des trophées à gagner. Le Kicks, dont la Coupe du Monde, avec justement la France.
0: Alors Bruno, ça va être notre petit rendez-vous rituel dans ce journal du Mondial. On va vous raconter aussi des histoires de foot d'ici. Et premier exemple, c'est ce bourguignon qui ce soir va se retrouver aux premières loges du match Belgique-Égypte.
1: Ouais, Stéphane Jobard, 55 ans, dijonnais de la tête aux pieds. Un bourguignon, un vrai ancien du DFCO, le club qui remonte en Ligue 2 cette saison. Il est désormais l'adjoint de Rudy Garcia, le sélectionneur de la Belgique, qui joue ce soir face à l'Égypte. Et ça, c'est Thomas Vichard qui nous l'explique.
5: Stéphane Jobard, c'est une figure du club de Dijon. Le DFCO, il l'a entraîné après y avoir été joueur. Seule équipe d'ailleurs qu'il a connue en tant que milieu de terrain, du monde amateur jusqu'à la Ligue 2. En 2004, première montée dijonnaise dans le monde pro, le coach à l'époque Rudy Garcia, Stéphane Jobard et son capitaine sont relais sur le terrain. Vient l'heure de la retraite, l'ancien prof de PS se forme en tant qu'entraîneur pendant que Rudy Garcia enchaîne les succès à Lille et Rome. Puis Rudy tend la main à Joby lorsque celui-ci est exfiltré du DFCO, direction l'Olympique de Marseille pour une saison. Le duo se sépare à nouveau mais va se reformer à l'étranger quelques années plus tard.

0: en Arabie Saoudite, d'abord à Al Nassr, de quoi diriger quelques mois Cristiano Ronaldo, puis Naples, avant donc la Belgique et la Coupe du Monde.
1: Thomas Vichard, ici Bourgogne. Bruno, le programme des matchs ce soir.
2: Rapidement, cinquième soirée de football, cinquième orgie de match qui continue, la Belgique-Égypte, 21h, on le rappelle, dans la poule H, Arabie Saoudite-Uruguay à minuit, on a un Iran, Nouvelle-Zélande à 3h du matin, et donc il y a aussi cette historique Espagne-Cap-Vert à 18h, le Cap-Vert, première participation à un mondial.
1: Merci cher Bruno, à demain et bel après-midi à l'écoute de vos programmes, l'info locale, la bonne humeur et la proximité.
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6: Parce que la sécurité routière, c'est important et que chaque geste compte, la ville d'Amiens vous donne rendez-vous.
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6: Pour une journée placée sous le signe de la prévention routière, ça a lieu mercredi au complexe sportif Émile Moiroud à Étouvie et c'est ouvert à tous. Au programme parcours vélo et trottinette avec rappel des règles de circulation, atelier de sensibilisation aux deux roues motorisées, mais aussi initiation aux gestes de premier secours. Vous pourrez également vivre des expériences immersives grâce à la réalité virtuelle et profiter de nombreux jeux et animations tout au long de la journée. C'est l'occasion d'apprendre, comprendre et adopter les bons réflexes sur la route et aussi au passage de se mettre à jour sur les dernières réglementations. L'événement est donc de 10h à 12h30 et de 13h30 à 17h, c'est mercredi, au complexe sportif Émile Moiroud à Étouvie. 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

The Gang. Ici Picardie, c'est toute la journée. On pense bien fort aux bacheliers et aux bachelières qui avaient l'épreuve de philosophie ce matin et surtout qu'ils sont soit en train de faire la sieste maintenant, soit en train de terminer de déjeuner, soit déjà en train de réviser pour les épreuves de spécialité qui arrivent dans les prochains jours. Je sais pas vous, mais moi je suis tellement content que tout ça soit derrière nous. Bon, ce qui est devant nous par contre, c'est la musique avec tout de suite le nouveau Charles Doré, Famille ou pas famille.

0: Bauer avec sa chanson Cargo. 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Ce matin, Chloé Richard Freuté et Valentine Costa mêlaient histoire, train, amitié franco-allemande, le tout dans la Somme.
1: Alors, et oui, on s'intéresse à ce matin au petit train de la Haute-Somme qui accueille des stagiaires pas comme les autres jusque mardi, des futurs conducteurs de trains allemands.
2: En fait, la société transport de fret allemand HLVE a un programme de formation pour ses futurs conducteurs de train où ils voyagent à l'étranger afin de rénover des trains, et ainsi des conducteurs de trains sont déjà allés en Afrique du Sud ou encore en Grèce. Et donc cette année, la HLVE a contacté le petit train de la Haute-Somme et c'est ainsi que 5 stagiaires et 2 encadrants se sont retrouvés chez nous en Picardie. David Blondin, président du petit train de la Haute-Somme, nous raconte comment s'est déroulée leur arrivée.
3: On les a accueillis en leur faisant visiter, puisqu'ils ne connaissent pas notre site, donc on leur a fait forcément une visite assez complète de notre musée et présenter tous les matériels qui sont dans notre musée, les locomotives, les wagons historiques, qui datent forcément en majorité de la Première Guerre et qui proviennent des différentes armées françaises, allemandes, etc. Donc on a pu évoquer justement l'implication de ces différentes nations à travers les différents véhicules qui ont été amenés, qui ont servi pendant le conflit.
2: Les stagiaires rénovent ainsi un locotracteur américain qui date de la Première Guerre mondiale.
1: Et alors cette collaboration, elle est forte en signification, puisque cette année, c'est le 110e anniversaire de la bataille de la Somme.
2: On le sait, l'Est de la Somme a été énormément touché par le conflit. La ligne de chemin de fer du petit train de la Haute-Somme a d'ailleurs été construite à cette occasion pour aider les troupes françaises et américaines lors de la Première Guerre mondiale. David nous en parle.
3: On a du matériel qui vient des armées françaises, anglaises, américaines, donc le fait de pouvoir faire ce chantier chez nous en France avec une équipe allemande sur un locomotive américain dans l'année en plus du 110e anniversaire de la bataille de la Somme, voilà, c'est vraiment une occasion assez intéressante de montrer le côté international de ce qu'on fait, de notre action, et que le devoir de mémoire, ça ne s'arrête pas seulement aux Français qui étaient dans notre secteur, mais c'est toutes les nations qui ont pu combattre dans la région, et c'est vraiment une occasion, voilà, de montrer toute cette composante.
2: Et une des valeurs importantes de l'association du petit train de la Haute-Somme est le devoir de mémoire. Il faut se souvenir des soldats français, oui, mais aussi des autres nations qui ont combattu. En bref, c'est une belle initiative qui rappelle l'importance du devoir de mémoire en Picardie.
1: Mais alors, quand est-ce qu'on pourra voir ce locotracteur rénové?
2: Le petit train de la Haute-Somme situé à Lanneville-les-Brés à côté de Roye reprend du service dès ce 7 juillet pour tout l'été. Des balades en train sont possibles 5 jours sur 7, les mardis, mercredis, jeudi, samedi et dimanche. Petit rappel, il y a les trains bien sûr au petit train de la Haute-Somme, il y a aussi le musée.
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0: Ritchie avec Je partirai ici Picardie. C'est tout l'après-midi, la musique que vous aimez, mais aussi les infos. Elles arrivent dans 5 minutes, ce sera juste après The Police. Donc vous ne partez pas, restez avec nous. 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

0: ici Picardie, c'était The Police. La musique revient juste après vos informations avec Alain Souchon, L'amour à la machine. Ce sera suivi de Jack et Carla, La recette.
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0: 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Ici Picardie, il est 14h. 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
2: Même s'il est encore flou, l'accord de paix entre les États-Unis et l'Iran, annoncé hier soir, pourrait faire du bien au portefeuille des Français. Les prix du gasoil et de l'essence passent en dessous des 2 euros le litre, mais la prudence reste de mise. Il faut définir les détails techniques de la réouverture du détroit d'Ormuz, notamment. Et ce protocole d'accord intervient alors que le sommet du G7 débute en fin d'après-midi à Évian, en présence d'un Donald Trump triomphant qui doit convaincre ses partenaires français, allemands, italiens, britanniques, japonais et canadiens. Emmanuel Macron vient de prendre la parole. Il faut tout faire pour mettre en œuvre ce projet d'accord, dit le président, qui ajoute que le gouvernement va s'assurer que la chute des cours soit, je cite, répercutée à la pompe. La vérité, la technique ou encore le bonheur, trois thèmes au programme des épreuves du bac de philo ce matin. Avons-nous la maîtrise de nos paroles ou encore débattre ? Est-ce chercher la vérité ? Tous les sujets sont sur ici.fr et sur l'appli. Ici, des rassemblements prévus ce soir devant les tribunaux et devant le ministère de la Justice, dans le sillage de l'affaire du meurtre de Liana dans le Gers. 150 associations et syndicats réclament une loi intégrale contre les violences faites aux enfants et aux femmes. Et puis, il va faire chaud, très chaud, cette semaine. Des records de température sont attendus avec un retour de la canicule et des orages possibles, notamment pour les journées de jeudi et vendredi. 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
4: Les températures grimpent en Picardie. On va avoir une semaine bien estivale avec là cet après-midi des secteurs où il y a 26-27 degrés autour d'Amiens notamment. Demain, on devrait avoir des nuages le matin, un petit peu comme ce matin, et du grand soleil l'après-midi. Peut-être un peu moins chaud autour de 23-24 demain après-midi sur Amiens, Toulon, Albert, 25 à Beauvais. Il fera 26 même à Compiègne, une vingtaine de degrés sur Abbeville et sur le littoral.
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0: tout avec New Year's Day. Ici Picardie, c'est de la musique mais aussi de la chanson française. D'ici une minute, vous aurez le droit à Étienne Dao, M Pokora et France Gall. Et puis juste après, on vous donnera une idée de sortie pour ceux qui aiment le vélo.
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0: idéal avec Débranche. Et pour débrancher sur ici Picardie, quoi de mieux qu'une sortie à vélo? On retrouve tout de suite Chloé Richard Fruté pour nous en parler.
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2: On sort son vélo dimanche à Plachy-Buillon.
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2: Cette année, le retour des escapades vélo en Somme Sud-Ouest. Les escapades vélo, c'est l'occasion de faire du sport, mais aussi de redécouvrir les coins à côté de chez soi. Et donc la prochaine édition a lieu dimanche à Plachy-Buillon et ses alentours pour une boucle d'une quinzaine de kilomètres à vélo. Il y aura des arrêts, bien sûr, pour parler nature et patrimoine avec des explications sur les sites historiques visités. Les cyclistes de tout niveau sont les bienvenus, mais bien sûr, pensez à rapporter votre casque. Pour vous inscrire, vous avez jusque mercredi 17h et vous pouvez appeler directement la CC2SO et vous demander le service mobilité. Et puis, petit bonus, s'il y a plus de 10 participants à cette escapade vélo, une visite du château de Prouzel sera organisée. 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

0: en souvenir avec ici Picardie. Et si je vous parle de souvenir, c'est qu'il y a une chanson un peu particulière pour moi dans quelques minutes. Alors, avant les infos de 15h, on va avoir du Julien Clerc quand je joue. Bruno Mars, c'est une nouveauté, c'est I Just Might. Vous verrez, ça va vous faire danser. Mais après, on a un Jean-Jacques Goldman. C'est là-bas qu'il chante en duo avec Sirima. Et c'est avec cette chanson que j'ai découvert le chanteur préféré des Français. Et vous, est-ce que vous vous rappelez de la première chanson de Jean-Jacques Goldman qui vous a marqué?
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0: Jean-Jacques Goldman et Sirima, c'était là-bas. La musique d'ici Picardie revient juste après les informations. On a Blondy dans les tuyaux avec Call Me.
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1: Le G7 commence à Évian en fin d'après-midi. Emmanuel Macron le préside au cœur des discussions entre les dirigeants des États-Unis, du Royaume-Uni, du Canada, de l'Allemagne, de l'Italie, du Japon et de la France. Le projet d'accord signé hier soir entre Washington et Téhéran, Donald Trump a promis la réouverture du détroit d'Ormuz dès la signature prévue vendredi. Mais la prudence reste de mise. On ne connaît pas encore les détails techniques de cette réouverture. Cet accord fera-t-il baisser les prix à la pompe? Le gouvernement y veillera sur le chef de l'État. Dès l'annonce, en tout cas, les prix ont chuté de 5% en dessous de 2 euros le litre pour le gasoil et l'essence. Dans l'affaire Liana, les résultats de l'enquête administrative sur d'éventuels dysfonctionnements seront dévoilés le 22 juin, lundi prochain. Dysfonctionnements notamment dans le traitement des plaintes visant Jérôme Barella, le principal suspect du meurtre de la collégienne. Dans le sillage de cette affaire, les associations engagées dans la lutte pour les droits des enfants et des femmes appellent, comme lundi dernier, à des rassemblements devant tous les tribunaux de France à 19h et devant le ministère de la Justice, place Vendôme, à Paris. La Coupe du Monde de foot avec deux matchs à suivre. Espagne-Cap-Vert à 18h, Belgique-Égypte, ce sera à 21h. Et puis 40 degrés en Nouvelle-Aquitaine, 37 à 39 aussi dans la région parisienne. D'ici la fin de semaine, après la canicule du mois de mai, on attend de nouvelles fortes chaleurs cette semaine. 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
3: Les températures grimpent en Picardie. On va avoir une semaine bien estivale avec là, cet après-midi, des secteurs où il y a 26-27 degrés autour d'Amiens notamment. Demain, on devrait avoir des nuages le matin, un petit peu comme ce matin, et du grand soleil l'après-midi. Peut-être un peu moins chaud, autour de 23-24 demain après-midi sur Amiens, Toulon, Albert, 25 à Beauvais. Il fera 26 même à Compiègne. Une vingtaine de degrés sur Abbeville et sur le littoral.
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0: avec When Your Heart Is Weak. Ici Picardie sera au rendez-vous de la BD samedi matin à Amiens, à Alfraissinet. On vous dit tout de ce joli direct qu'on va pouvoir vivre avec vous après trois chansons françaises à la suite. Tout de suite, Marc Lavoine, Jean-Louis Aubert et Ensemble contre le sida pour terminer la demi-heure avec Sa raison d'être.
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0: contre le sida sur Ici Picardie avec sa raison d'être. Ici Picardie que vous pourrez voir au rendez-vous de la BD d'Amiens samedi. Voilà le programme avec Chloé Richard Frotté.
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0: Ça, c'est une chanson qu'Ici Picardie aime beaucoup. J'espère qu'elle vous aura fait plaisir. Merci de votre fidélité à la première radio de la Somme. On a pour vous encore de la musique avant les infos de 16h. Maxime Le Forestier avec San Francisco, Charlotte Cardin avec The Way We Touch, sa nouvelle chanson, et Andrea Bocelli, Hélène Segarra pour terminer l'heure.
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0: Riccardi termine l'heure avec un magnifique duo, Hélène Segarra, Andrea Bocelli. La musique va revenir sur votre radio locale. Juste après les informations, on va retrouver Madonna avec son tube Into the Groove.
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2: Même s'il est encore flou, l'accord de paix entre les États-Unis et l'Iran pourrait faire du bien au portefeuille des Françaises et des Français. Les prix du gasoil et de l'essence passent en dessous des 2 euros le litre, mais la prudence reste de mise sur ce protocole annoncé hier soir. Il faut notamment définir les détails techniques de la réouverture du détroit d'Ormuz. Un projet d'accord qui intervient alors que le sommet du G7 débute en fin d'après-midi à Évian, en présence d'un Donald Trump triomphant qui doit convaincre ses partenaires français, allemands, italiens, britanniques, japonais et canadien. Pour Emmanuel Macron, qui a pris la parole en début d'après-midi, il faut tout faire pour mettre en œuvre ce projet d'accord. Il ajoute que le gouvernement va s'assurer que la chute des cours du pétrole soit répercutée à la pompe. Fin de citation. Des rassemblements prévus ce soir devant les tribunaux de France et devant le ministère de la Justice dans le sillage de l'affaire du meurtre de Liana dans le Gers. 150 associations et syndicats réclament une loi intégrale contre les violences faites aux enfants et aux femmes. La vérité, la technique ou encore le bonheur, trois thèmes au programme des épreuves du bac philo ce matin. Avons-nous la maîtrise de nos paroles ou encore débattre? Est-ce chercher la vérité? 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Il va faire chaud, très chaud cette semaine. Des records de température sont attendus avec un retour même de la canicule et des orages possibles, notamment jeudi et vendredi. Les cartes ainsi que les prévisions en détail sont sur ici.fr et l'appli ici.
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4: Les températures grimpent en Picardie. On va avoir une semaine bien estivale avec là cet après-midi des secteurs où il y a 26-27 degrés autour d'Amiens notamment. Demain, on devrait avoir des nuages le matin, un petit peu comme ce matin, et du grand soleil l'après-midi. Peut-être un peu moins chaud autour de 23-24 demain après-midi sur Amiens, Toulon, Albert, 25 à Beauvais. Il fera 26 même à Compiègne, une vingtaine de degrés sur Abbeville et sur le littoral.
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0: Parfait pour moi.
1: Amir tout en douceur avec Alain Parfait. Ici Picardie, il est l'heure des Chauds Picards. Vous le savez, chaque jour, votre radio tend son micro aux jeunes de notre région. Et aujourd'hui, Annick Bonhomme leur a demandé à quoi ressemble une caisse à savon.
2: C'est comme des sortes de karting, mais qu'ils n'ont pas de pédales, qu'ils n'ont rien pour les faire avancer. On est sur une pente, on descend avec seulement un volant pour tourner, et il y a un frein. Et c'est celui qui a fait la meilleure descente qui a gagné.
3: Qui est-ce qui l'a construite, cette caisse à savon ?
2: Je crois que c'est les animateurs. On a juste décoré la caisse à savon et c'est tout.
3: Et vous l'avez décoré comment ?
2: On a fait des dessins.
4: Des marqueurs.
2: Et on les a collés, enfin pas collés, mais on les a coloriés sur la caisse à savon.
3: Et ils représentent quoi ces dessins ?
4: Déjà, on a écrit nos prénoms.
2: Il y avait un dessin où c'était quelqu'un qui faisait une pause. Il avait une casquette, il avait un t-shirt orange et je crois qu'il y avait un short bleu. Et il faisait un...

0: un pouce avec son doigt en l'air.
1: Qui est-ce qui va la conduire?
2: Moi, Salim. Moi, je me présente, je m'appelle Salim, je suis en CM2. Et c'est moi, je vais la conduire.
3: Je ne pourrai pas répondre à votre question parce que c'est tout le monde qui va. Et en fait, je ne vais pas dire tous les noms parce que c'est trop long.
0: Il y aura là les centres avec leur caisse à savon.
2: Nous, on en a 5 ou 4 de notre centre Modigliani.
1: Qu'est-ce qu'on gagne?
0: Des chocolats.
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0: avec China Girl. Ici Picardie, après cette chanson d'un Anglais qui a vécu aux États-Unis et qui parle de Chine, on va revenir un peu en France parce que dans le prochain quart d'heure, c'est trois chansons françaises à la suite. On va avoir Francis Cabrel avec La fille qui m'accompagne, Gaëtan Roussel, sa nouvelle chanson Tout s'en va, et on terminera la demi-heure avec Pascal Obispo, Tombé pour elle.
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0: Ici Picardie, c'était Pascal Obispo. Ici Picardie, c'est aussi des bons plans et des astuces dans la région. Et pour ça, on retrouve Chloé Richard Fretté.
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2: L'IA peut vous aider dans votre recherche d'emploi.
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2: Dans le cadre de la semaine IA Hauts-de-France, France Service à Terre-Neuve propose un atelier dédié à celles et ceux qui veulent avancer dans leur parcours professionnel. Dès 9h30, vous pourrez faire un atelier CV pour découvrir l'intelligence artificielle générative, préparer vos informations et créer un CV adapté et prêt à être envoyé. Et l'après-midi, de 13h30 à 16h, le bus de l'emploi sera là pour poursuivre l'accompagnement et répondre à vos questions. C'est un rendez-vous qui est ouvert à tous, qui est organisé aussi avec le soutien du conseil départemental de l'Oise et animé par l'équipe de France Service. Ça a lieu jeudi de 9h30 à 16h à la mairie de Terre-Neuve. 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

0: One République, à l'instant, vous écoutez ici Picardie et vous le savez, les Picards, lycéens et lycéennes, passaient l'épreuve de philo ce matin. Et la philosophie, c'est se poser des questions sur le fonctionnement humain. Alors, Fred Ballard a demandé à ses humoristes de s'interroger sur certaines évolutions sociétales. C'est tout de suite dans l'humour en tube.
1: Agatha Christie, Lady Tinec, vous êtes au courant? Ils ont dit, il faut changer de titre. Maintenant, ça s'appelle... Ils étaient 10. Moi, j'apprends ça. Le lendemain, je vais chez mon libraire. Je dis bonjour, je voudrais Ils étaient 10. Il me dit, bah, avec vous, ça fait 11. Ah.
2: Voilà, réflexion d'un maître à penser philo-comique, Fabrice Éboué, un docteur en autodérision, qui nous intéresse.

0: interroge sur notre rapport à la tolérance, aux préjugés et à la connerie humaine aussi, accessoirement.
1: Ils veulent faire interdire Dumbo parce qu'ils disent, à un moment, il y a trois corbeaux noirs qui chantent le blues sur une branche, c'est une représentation raciste des noirs américains de l'époque. C'est vrai. Mais moi, j'ai vu Dumbo au CP, qui était le seul élève de couleur. Personne à la fin du dessin animé n'est venu me voir en me disant, oh, le corbeau, le corbeau! Alors que le petit Benoît, qui avait les oreilles décollées...
0: Oui, on l'a appelé Dumbo jusqu'à son mariage, et ça c'est du harcèlement scolaire et moral, ce qui prouve que l'humain n'est vraiment pas un animal très fréquentable. Mais bon, faut pas commencer un devoir de philo comme ça, hein. La forme c'est aussi important que le fond, et un devoir de philo doit comporter...
2: Quatre parties. La première, l'introduction. Et attention, à l'inverse de la relation homme-femme, en philo, l'introduction, c'est pas le meilleur moment du concept. En philo, c'est plus important de réfléchir que d'avoir la réponse. Et c'est pour ça que la philo, c'est quand même une discipline très française.
0: Voilà, bah heureusement que les Belges sont là pour nous élever spirituellement. Merci Maître Vizorek pour ce cours magistral qui nous prouve que l'humour sauve de tout, même des sujets de philo les plus tordus. Être ou ne pas être drôle, faut surtout pas se poser la question.
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0: magnifique duo Johnny Hallyday et Carmel à l'instant avec J'oublierai ton nom. Ici Picardie, c'est de la musique avec des incontournables, mais c'est de la musique aussi avec des nouveautés comme Mylène Farmer qui arrive dans deux minutes. C'est à qui le tour, et juste après on aura Shiny Happy People, REM.
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0: REM avec Shiny Happy People. Vous le savez, ici Picardie va être en direct des rendez-vous de la BD samedi. On vous parlera d'auteurs, d'autrices qui viennent nous voir dans la région. Mais surtout, on remettra le prix ici Picardie Actua BD 2026, un prix qui récompense les bandes dessinées sorties l'année dernière et notamment une destinée aux ados. Présentation de la sélection et notamment de la première BD présélectionnée juste après vos infos.
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0: Ici Picardie, première radio de la Somme, il est 17h. Noah Marchais pour les infos, l'heure des réquisitions cet après-midi au procès du féminicide de Fatia Mahdi.
2: Tué de 19 coups de couteau il y a 3 ans, Nicolas Després est jugé aujourd'hui pour le meurtre de sa femme à Amiens. L'homme a reconnu la préméditation. Nicolas Fillon, bonjour.
3: Bonjour Noah, bonjour à tous.
2: L'avocat général a requis la réclusion criminelle à perpétuité.
3: Oui, la justice ne cherche pas à se venger, mais à protéger la société. Depuis son pupitre, l'avocate générale Véronique Parent tape fort dans son réquisitoire contre Nicolas Després, coupable selon elle d'un féminicide en règle. Selon ses termes, l'accusé a massacré Fatia Mahdi. Cet assassinat, poursuit-elle, c'est l'aboutissement de mois de souffrance, injures, coups, crachats. C'est un crime de possession et d'amour propre et pas un crime passionnel, insiste la magistrate. La victime était devenue sa chose, 19 coup de couteau, ce n'est pas de l'amour, c'est de la haine. L'expert psychiatre a-t-il décelé une altération du discernement en raison de son trouble grave de la personnalité? Non, assène l'avocate générale devant la cour. Nicolas Després a reconnu la préméditation pour celle qui représente l'accusation. Il ne pouvait pas faire autrement devant les évidences, notamment cette vidéo tournée 2 jours avant le crime pour expliquer son geste. Des soupçons d'adultère qui lui ont fait péter les plombs. Cette perpétuité, ce n'est pas une peine de mort sociale, conclut l'avocate général. C'est, je cite, une peine de protection adaptée à la personnalité de Monsieur Després, dont l'attitude méprisante à l'audience prouve qu'il refuse de s'insérer dans la société.
2: Le verdict est attendu dans les prochaines heures aux assises de la Somme. 4 personnes soupçonnées d'un assassinat à Amiens présentées devant la justice demain en vue de leur possible mise en examen. 2 hommes et 2 femmes actuellement en garde à vue. Un homme de 45 ans a reçu un coup de couteau à la poitrine. Il est mort dans la nuit de samedi à dimanche. Des moyens supplémentaires peut-être pour lutter contre les violences faites aux enfants, des fonds pour la justice et les enquêteurs. Emmanuel Macron l'a annoncé aujourd'hui. Des mesures après la mort de Liana, une collégienne de 11 ans. Le suspect est un homme visé par de nombreux signalements. Mais pour le ministre de la Justice, en revanche, il n'est pas question d'un manque de moyens.
0: Les habitants de Nesle ont retrouvé l'eau potable.
2: Les robinets à sec pour une quinzaine de personnes depuis vendredi dernier. Une coupure à cause d'une inondation dans un bâtiment inoccupé. L'endroit menace toujours de s'effondrer, mais 2 des 3 personnes relogées ce week-end ont pu retrouver leur maison aujourd'hui. Ça va vous coûter un peu moins cher à la pompe aujourd'hui. Le gasoil repasse sous la barre des 2 euros le litre. Une première depuis plus de 3 mois. Les cours du pétrole sont en baisse grâce à l'accord entre les États-Unis et l'Iran. Vous allez quand même recevoir les aides prévues pour faire face à la hausse des prix du carburant. Le Premier ministre l'a confirmé aujourd'hui.
0: En hockey sur glace, un nouveau recrutement chez les Gothiques.
2: Nick Seitz, un attaquant américain, un renfort offensif de qualité d'après le club amiénois. Il intégrera l'équipe le 1er septembre prochain.
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2: La météo, c'est du soleil.
0: On va continuer effectivement sur un peu de nuages, mais le soleil, vous avez raison, arrive dès demain avec des températures qui montent tout doucement pour demain. Donc quelques nuages, pas mal de soleil, 17 degrés demain, attendu demain matin sur la côte Picarde, 18 degrés à Abbeville, 19 à Amiens et Péronne, 20 degrés à Beauvais, Vervins et Saint-Quentin et 21 à Lens et Compiègne. Et pour demain après-midi, Météo France annonce tout de même entre 18 et 25 degrés. Ce que je vous ai pas dit, Noah, c'est que quand même, il va y avoir des orages ce soir.
2: Ah oui, d'accord. D'accord. Bon, bah, j'ai amené mon parapluie, donc tout va bien.
0: Ben voilà, orage pendant la nuit, mais vous inquiétez pas, on l'a dit, beau temps demain. Sur les routes picardes, ça roule plutôt bien. Pour le moment, pas de soucis à signaler, que ce soit Amiens, Beauvais ou Saint-Quentin, en dehors de ce qu'on a d'habitude. En gare, attention, il y a un peu de retard, notamment en gare d'Amiens, le train de 17h40 pour Calais-Ville aura 20 minutes de retard au départ. Il aura forcément 20 minutes de retard quand il passera à Ville à 18h07. Autre retard, c'est en gare de Beauvais, le train de 16h39 pour Abancourt partira avec 25 minutes de retard. Vous voyez quoi que ce soit en gare ou sur votre route, vous pouvez nous prévenir 03 22 92 58 58.
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0: Info locale, c'est fait, bonne humeur, je fais ce que je peux pour la musique, je confie tout ça à Véronique Sanson, chanson sur ma drôle de vie, une chanson qui apporte aussi un peu de bonheur et de bonne humeur finalement.

0: Voilà qui va nous faire chantonner. C'était Véronique Sanson avec Chanson sur ma drôle de vie.
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0: Vous le savez sûrement déjà, ici Picardie et Actua BD récompense chaque année une BD ado. Et cette année encore, les BD sélectionnées dans le prix sont très très variées. Il y a du western, de l'aventure à hauteur d'enfant, une histoire fantastique, un parcours initiatique. Et la première BD qu'on vous présentera dans 5 minutes abordera un sujet pas facile, le sida, présentation de Blanche après la nouvelle chanson de Benjamin Biolay, Écran Total.

0: Grand Total de Benjamin Biolay. Ici Picardie vous accompagne chaque jour avec des tests habituellement, mais cette semaine ça va être un peu particulier parce que le prix de la BD Ici Picardie Actua BD arrive samedi. Il récompense chaque année une BD pour les ados et à une semaine de remettre le prix, on vous présente chaque jour une BD sélectionnée. Aujourd'hui, première BD, il s'agit de Blanche de Maëlle Réa, elle est éditée chez Glénat. Présentation avec Kéliane Nguyen, rédacteur en chef du site Actua BD. Bonjour Kéliane.
1: Bonjour Joseph, bonjour à tous.
0: Blanche est une femme ordinaire, elle est infirmière, mère de 3 enfants, qu'elle élève seule, elle collectionne les anges et désinfecte régulièrement sa maison. Un jour, elle décide de raconter à sa fille son histoire. Et oui, avant d'être cette femme apparemment ordinaire, c'était une jeune fille de 13 ans qui a quitté ses parents, son domicile familial, en pleine rébellion. L'ado tombe dans la drogue et contracte une maladie encore inconnue, le VIH, le sida. Depuis sa jeunesse au traitement, de ses angoisses au combat pour la reconnaissance de cette maladie, en passant par ses histoires d'amour et sa vie de femme et de mère, Blanche, c'est une mère pas si ordinaire qui raconte son histoire à sa fille. Kéliane, pourquoi cette BD a été sélectionnée pour le prix Ici Picardie Actua BD?
1: Et ben comme vous l'avez dit Joseph, cette BD elle a surtout été choisie pour son sujet, parce qu'à travers l'histoire de Blanche, on a en parallèle toute l'histoire de l'évolution et de la découverte du VIH à l'échelle mondiale, donc du début dans les années 80 aux États-Unis jusqu'à la trithérapie à nos jours. Ce qui nous a marqué, c'est aussi la justesse du traitement. On n'est pas dans le pathos ni dans le voyeurisme. C'est Maëlle Réa, donc la fille de Blanche, qui interviewe sa mère. Et donc il y a ce rapport déjà parent-enfant qui est le même que celui qu'on a dans le jury. Et c'est pour ça qu'on l'a choisi, parce que la particularité du jury du prix Ici Picardie Actua BD, c'est de créer du lien intergénérationnel, du dialogue entre parents et enfants. Alors même si c'est la bande dessinée la plus adulte de cette sélection, le prix Ici Picardie Actua BD, c'est un prix de bande dessinée d'ado, donc entre 12 et 16 ans. Et donc c'est pour ça qu'on a choisi cet album.
0: Moi, ce que j'aime beaucoup aussi, c'est se dégrader sur le rose, le jeu sur presque un monochrome pour cette BD. Donc, il y a un choix artistique assez fort aussi sur le dessin.
1: C'est vrai que c'est un dessin très fluide. On peut penser, par exemple, aux autobiographies de Florence Dupré-Latour ou de Pénélope Bagieu, qui est exposée pendant les rendez-vous de la bande dessinée d'Amiens. Et donc, il y a ce dessin très sensible, très fluide, qui nous met tout de suite dans l'intime et qui nous fait rentrer dans l'histoire assez facilement, effectivement.
0: Blanche de Maëlle Réa, édité chez Glénat. Demain, qu'il y a une nouvelle BD, on sera avec vous pour parler d'un voyage spatial avec les cosmonautes. À demain.
1: À demain.
0: Et le prix sera remis samedi matin entre 11h et midi lors de l'émission en direct des rendez-vous de la BD d'Amiens. On compte sur vous pour venir nous voir. Tout de suite, la musique que vous aimez avec Daniel Balavoine.

0: Flowers, Miley Cyrus, vous écoutez ici Picardie, on vous accompagne toute la journée avec de la musique mais aussi des infos locales. D'ailleurs, si vous êtes sur la route, on va faire un point trafic d'ici 5 minutes. Dites-nous si vous voyez quoi que ce soit d'inhabituel, 03 22 92 58 58. Il y a WhatsApp aussi qui est fait pour vous, 03 22 92 58 58. Vous nous laissez un message vocal, comme ça moi j'ai toutes les infos sur un écran à ma gauche et je donne toutes les infos à celles et ceux qui nous écoutent. La musique continue avec Couleur Mentalo, c'est Eddie Mitchell dans une minute.
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0: ville, partout ailleurs, ça circule sans souci. En gare, il y a quelques retards également. En gare d'Amiens, le train de 17h22 pour Paris-Gare du Nord partira avec 10 minutes de retard. Celui de 17h40 pour Calaisville aura 20 minutes de retard au départ. Et forcément, il aura 20 minutes de retard quand il passera à Ville à 18h27 au lieu de 18h07, toujours pour Calais. À Beauvais, tout va bien à Saint-Quentin-Touémet en gare TGV de Picardie. Pas de souci non plus. 03 22 92 58 58 si vous voyez quoi que ce soit.
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0: Merci d'être avec nous cet après-midi encore. On a de la musique pour vous comme ce magnifique Zucchero.

0: Il volo, c'était Zucchero à l'instant. Il est temps pour nous de retrouver Patrice Gascoigne avec ses coulisses télé. Et aujourd'hui, Patrice, vous avez retenu le magazine de France 5, Le Monde de Jamy, qui s'intéresse ce soir aux feux de forêt en France.
1: Comme toujours, pour présenter ses émissions, pour aller au plus près du sujet qu'il va traiter, Jamy part sur le terrain. Et pour lancer celle de ce soir, il s'est rendu là.
2: C'est l'un des plus grands incendies qu'ait connu la France depuis les années 1950. Il a démarré ici, le 5 août 2025, au cœur du massif des Corbières, dans l'Aude. Les flammes ont détruit plus de 11 000 hectares, plus que la superficie de Paris. 11 000 hectares, c'est énorme. C'est ce qui brûle en moyenne chaque année sur l'ensemble du territoire français. Dans l'Aude, le feu a ravagé cette surface en 5 jours seulement.
1: Numéro spécial du Monde de Jamy ce soir sur France 5, numéro intitulé « Des feux extrêmes en France, sommes-nous prêts ?» Alors après le passage de cet incendie géant baptisé l'Ogre des Corbières, Jamy s'interroge. Avec le réchauffement climatique, des incendies extrêmes comme celui-ci risquent-ils de se multiplier? Et surtout, sommes-nous bien armés pour faire face à cette nouvelle menace? Pompiers, pilotes de Canadair ayant combattu les feux, gardes forestiers, éleveurs mais aussi scientifiques, Jamy part à leur rencontre dans ce numéro passionnant du Monde de Jamy et s'intéresse aussi au matériel dont nous disposons en France pour lutter contre les feux de forêt. Nous avons une flotte composée de 12 Canadair. Ils sont beaux, ils brillent dans le ciel et pourtant certains d'entre eux ont plus de 30 ans. La France en a commandé 4 nouveaux, mais étonnamment.
3: Chaque année, c'est un vrai casse-tête pour avoir suffisamment de Canadair disponibles dès le mois de mai. La sécurité civile devrait recevoir 4 nouveaux bombardiers d'eau, ce qui porterait leur nombre à 16. Mais ça va prendre du temps, car pour les construire, il n'y a qu'une seule usine dans le monde, au Canada. Et cela peut surprendre, mais même avec la multiplication des incendies, la demande mondiale est faible. Car on l'a vu, ces avions durent très longtemps. Faute de commandes, l'usine a même interrompu la fabrication pendant 10 ans. Résultat, il va falloir attendre au mieux 2028 pour recevoir 2 premiers avions. Et encore, ils ne seront pas que pour nous, car ils ont été achetés par la sécurité civile européenne.
1: On apprend plein de choses ce soir dans ce numéro, Le Monde de Jamy, consacré aux feux de forêt extrêmes. Allez, promis, demain, je vous propose un sujet nettement moins inflammable dans vos coulisses télé.
0: Et moi, ce soir, je vais vous parler de ciné, parce que ce soir, c'est Chirac qui vous attend sur TF1. Attention, Patrick Chirac, hein, Camping, la comédie culte avec Franck Dubosc et Gérard Lanvin, nous donnera envie de retrouver les bords de plage de nos vacances d'été. Sur France 3, L'aile ou la cuisse, Louis de Funès en critique gastronomique, et Coluche qui joue son fils, beaucoup moins motivé par la grande cuisine que son père, un classique de la comédie française. Et enfin sur Arte, un film qui nous plonge en douceur dans l'Amérique des années 50, Miss Daisy et son chauffeur, une comédie tendre avec un Morgan Freeman remarquable, comme toujours. 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Et pour vous faire gagner vos 30 euros à dépenser sur place, on va jouer au avant-après. Un événement, une chanson, il faut me dire si la chanson est sortie avant ou après. Alors Patrice Gascoigne nous parlait de Jamy Gourmaud. Est-ce que vous vous rappelez de la toute première fois que vous l'avez vu? C'était dans C'est pas sorcier. Et justement, l'événement, c'est la toute première émission de C'est pas sorcier. C'était sur France 3. Est-ce que vous savez si cette chanson...
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0: Est-ce que cette chanson est sortie avant ou après la toute première émission de C'est pas sorcier sur France 3, 03 22 92 58 58 pour tenter votre chance?

0: George Harrison avec My Sweet Lord. Attention, on nous signale un gros accident sur la D934, la route qui relie Roye à Amiens dans la Somme. Ça se passe au niveau de Domard sur la Luce. Les secours sont prévenus. Un hélicoptère devrait intervenir dans le secteur et surtout dans les minutes à venir. La route est fermée dans le sens Roye Amiens, si possible. Passez donc par Moreuil ou par l'A29. Et si vous êtes dans le secteur ou si vous avez des infos, n'hésitez pas à nous les transmettre. 03 22 92 58 58. WhatsApp est là pour ça et on est là pour ça aussi.
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0: Ici Picardie, c'est aussi des cadeaux pour vous et peut-être pour Mélanie. Bonjour Mélanie.
2: Bonjour.
0: Mélanie, vous nous appelez d'où ?
2: Méricourt en Vimeux.
0: Bon, est-ce que vous avez un rayon de soleil à Méricourt ou pas du tout ?
2: Oui, parce que c'est moi le rayon de soleil.
0: Oh là là là là, qui vous a dit ça ?
2: Tout le monde me le dit.
0: Tout le monde vous le dit, mais il faudrait venir voir les gens ailleurs que Méricourt, parce que nous, on attend le rayon de soleil à Amiens,
2: non,
0: on l'attend à Beauvais, on l'attend... Non, vous le gardez à Méricourt. Bah allez à Méricourt, il y a un rayon de soleil. Vous jouez pour gagner 30 euros à dépenser au Picardia Games Park à Croix-Rôt, une demi-heure au sud d'Amiens, à moins de 50 km au nord de Beauvais. Vous y êtes déjà allé, Mélanie, ou pas ?
2: Oui, plusieurs fois.
0: Et vous avez envie d'y retourner, vous avez tout fait. J'ai l'impression qu'il y a des nouvelles activités en permanence.
2: Oui, exactement, et c'est très bien, que ce soit pour les adultes ou les enfants, il y a un peu de tout.
0: Votre coup de cœur, c'est quoi ?
2: Le kart.
0: Le kart Battle Kart, là, c'est ça,
2: voilà,
0: en réalité augmentée ?
2: Battle Kart avec Mario, oui.
0: Bah, ça, je crois que c'est plutôt sympathique. Bon, c'est pas je crois, je l'ai fait, je suis d'accord avec vous. Mais j'aime bien les petites activités autour. Je trouve que ça fait, il y en a pour tous les goûts. Ceux qui aiment pas trop se faire secouer, ils peuvent quand même s'amuser avec des choses un peu plus calmes. Voilà, une
2: exactement.
0: Petite partie de bowling, c'est tout de même sympathique. Alors, ma question pour gagner vos 30 euros à dépenser au Picardia Games Park, c'était la suivante. On parlait de C'est pas sorcier. Et je vous demandais si cette chanson.
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0: Cette chanson d'M. Si Solar est sortie avant ou après la toute première émission de C'est pas sorcier sur France 3.
2: C'était avant.
0: Sans hésiter, avant. Cette chanson s'appelle Caroline, elle est sortie en 91-92 et le premier épisode de C'est pas sorcier a été diffusé en 93. C'est donc avant. Bonne réponse Mélanie. Bon, qui va avoir la chance de vous raccompagner à Croix-Rôt ?
2: Eh ben mon mari et mes deux garçons.
0: Eh ben, je vous souhaite un excellent après-midi, je pense que, ou même une excellente journée. Et merci. Mélanie, ah non, j'ai une dernière question. Attendez, ma fiche a dit oui. Quoi ? Quelle est la première radio de la Somme ?
2: Bah, ici Picardie, bien sûr.
0: Ah oh bah oui, évidemment, maintenant que vous le dites. Merci beaucoup, Mélanie. Bon après-midi, à bientôt.
2: Merci à vous également, au revoir.
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0: Dany Briand avec Suzette sur ICI Picardie. La musique continue. À 18h, vous allez avoir les infos. Mais avant, on a plein de jolies choses pour vous. Donc, restez avec nous. Puis, on continue sur le swing un peu de Dany Briand. Parce qu'on a Étienne Daho qui arrive avec Épaule Tatou.
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0: La chanson de la Coupe du Monde, c'était Shakira, Die Die.
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0: Ici Picardie, première radio de la Somme, il est 18h. Les informations Noah Marchais, deux hommes et deux femmes en garde à vue dans l'enquête sur un assassinat.
2: Une victime de 45 ans tuée ce week-end à Amiens Nord. Son corps a été découvert en pleine rue près du supermarché Lidl. Pierre-Antoine Lefort, bonjour.
3: Bonsoir.
2: Les suspects vont être présentés à la justice dès demain.
3: Oui, l'enquête menée par la division de la criminalité organisée et spécialisée a permis de remonter à ces deux hommes et deux femmes et de retracer un peu le déroulé de la soirée. D'abord une simple altercation avec la victime pour un motif qui reste à déterminer. Les choses en restent là. Mais un peu plus tard, le petit groupe revient, cette fois armé de barres de fer, de marteaux, d'un couteau. L'homme de 45 ans est alors frappé à plusieurs reprises, touché en plein thorax d'un coup d'arme blanche. Coup mortel, la victime s'effondre quelques mètres plus loin et meurt peu après. Les quatre suspects en garde à vue doivent être déférés demain matin en vue d'une possible mise en examen. L'enquête est ouverte pour assassinat, synonyme de préméditation.
2: Les détails sur cette affaire sont à retrouver sur notre site ici.fr. Prison à perpétuité, dont 18 ans de peine de sûreté. Les réquisitions de l'avocate générale contre Nicolas Després. Troisième et dernier jour de procès devant la cour d'assises de la Somme. Cet homme est accusé d'avoir tué son épouse il y a 3 ans. Elle a été assassinée de 19 coups de couteau devant l'hôtel première classe quartier Saint-Ladre à Amiens. On connaîtra le verdict dans la soirée. Les secours vous appellent à éviter le secteur au niveau de Domars-sur-la-Luce, au sud de Villers-Bretonneux. Un accident grave s'est produit en fin d'après-midi. L'hélicoptère est attendu sur place. Un utilitaire et une voiture se sont percutés sur la départementale 934 dans le sens Amiens-Roye. La circulation est interrompue dans les deux sens.
0: Des rassemblements en ce moment même devant les tribunaux de toute la France.
2: Et ça sera comme ça tous les lundis, menacent les associations féministes. Des manifestations après le meurtre de Liana dans le Gers il y a 2 semaines. Les militantes demandent une loi intégrale contre les violences sexuelles faites aux enfants. De son côté, Emmanuel Macron évoque d'éventuels moyens supplémentaires pour la justice, pour mieux lutter contre ces violences. À Amiens, la mobilisation se tient ce soir, place René Goblet. La situation revient peu à peu à la normale à Nel, dans l'est de la Somme. La quinzaine d'habitants privés d'eau ce week-end sont à nouveau approvisionnés depuis 13 heures, mais un bâtiment menace toujours de s'effondrer. Il est fragilisé par une vaste inondation depuis vendredi dernier. Le détail est à lire sur ici.fr. C'est une première depuis plus de 3 mois. Le gasoil repasse sous la barre des 2 euros le litre. Les cours du pétrole sont en baisse grâce à l'accord entre les États-Unis et l'Iran. Vous allez quand même pouvoir bénéficier des aides prévues pour faire face à la hausse des prix du carburant. Le Premier ministre l'a confirmé aujourd'hui.
0: 500 tonnes de pommes de terre sur les bras.
2: Ça, c'est à cause des prix en baisse et d'une surproduction cette année. Résultat, cet exploitant de Vraigne en Vermandois a décidé de donner ses patates en trop. Et elle trouve preneur, explique l'agriculteur Rémi Chompard.
4: Ils sont tous surpris, ils nous demandent souvent comment ça se fait qu'on jette tant de pommes de terre et qu'est-ce qui se passe, donc on explique. Les gens souvent sont plutôt contents, d'ailleurs ils reviennent. Ce qui est drôle, c'est qu'ils sont venus une première fois, ils reviennent en disant « mais qu'est-ce qu'elles sont bonnes vos pommes de terre ?» Donc ça nous fait plaisir. Donc qu'on fait, pour une fois, on nous dit pas qu'elles sont moches et qu'elles sont pas belles et qu'elles sont pas bonnes. On a un retour positif, donc ça c'est quand même un côté sympa. Parce que souvent quand on les amène à notre acheteur, il nous dit « elles sont pas belles, elles ont ceci, elles sont cela, je peux pas te les acheter, tu peux te les garder. » Et voilà. Donc là par contre, on a un retour positif, on a mis une petite boîte. Les gens nous laissent une petite pièce de temps en temps, c'est cool. Donc ça, c'est le côté sympathique qui nous met le moral un peu.
2: Car derrière, c'est aussi la peur de voir la demande en pommes de terre continuer à stagner l'année prochaine. C'est l'heure des sanctions à Salleux pour les conducteurs de trottinettes électriques. Après 2 ans de prévention, la maire de cette commune près d'Amiens décide de sévir. Obligation de porter un casque et un gilet jaune. L'élu dénonce aussi un mauvais usage de ces trottinettes avec souvent plusieurs personnes dessus. C'est la même règle à Amiens, Albert, Camon et Rivry. 35 euros d'amende en cas d'infraction.
0: Le premier match matchs de la Coupe du Monde pour les Bleus, c'est demain.
2: Match contre le Sénégal à 21h, heure française. Ça se passe à New York. On en discute avec notre invité demain à 7h47, le président du district Somme Football, Pascal Tranquille. La Coupe du Monde, pour lui, c'est aussi des licenciés en plus dans le département, surtout si la France fait un beau parcours. Et puis le champion de France de burger est Picard. Mathias Carré, installé à Compiègne, vient de remporter le concours national dans la Loire. Il se qualifie donc pour la finale mondiale. Ce sera en janvier de l'année prochaine à Lyon. La météo ? Avec du soleil et des nuages, un petit peu de tout dans le ciel ce soir.
0: Eh ben vous avez tellement raison, tellement un petit peu de tout qu'on va même avoir des orages, je pense, cette nuit. Mais vous inquiétez pas, demain on garde juste les nuages et les éclaircies. Et on va vers des temps plus chauds, puisque Météo France annonce pour demain matin entre 17 et 21 degrés. Et pour demain après-midi, 18 degrés sur la côte Picarde, 20 degrés à Abbeville, 22 à Amiens et Hirson, 23 à Lens, 24 à Montdidier et 25 à Beauvais. Et plus on va aller vers le sud de l'Oise ou de l'Aisne, plus on se rapprochera des 28 degrés.
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0: Et on a toujours cet accident sur la D934, je le rappelle, la route qui relie Roye à Amiens est fermée dans les deux sens au niveau de Domard sur la Luce. Les secours sont prévenus, un hélicoptère devrait intervenir bientôt, donc privilégiez si possible de passer par Moreuil ou de passer par la 29. Et bien sûr, vous pouvez nous tenir au courant de ce qui se passe sur la route, 03 22 92 58 58. Ailleurs en Picardie, les ralentissements sont les mêmes que d'habitude. Si vous êtes à Beauvais pour rejoindre la N31, il faut compter 5 à 10 minutes de temps de trajet supplémentaire. C'est pareil au niveau de la rue Alexandre Dumas. Pour rejoindre la rue Saint-Futien, il faut compter 5 minutes de temps de trajet supplémentaire. Rien d'autre à vous signaler sur les routes Picardes. Et en gare, que ce soit Amiens, Abbeville, Beauvais, Saint-Quentin ou la gare TGV de Picardie, tout va bien.
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0: Et on continue en musique avec Les Innocents.

0: Les Innocents avec l'autre Finistère.
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0: Ici Picardie vous parle de ce qui se passe dans la région. Dimanche 5 juillet, il y aura Lenny Kravitz qui viendra au château de Tilloloye, au sud de la Somme. Et en première partie, un joli groupe que je voudrais vous faire découvrir. Il s'appelle Guilty Delight. On sera avec sa chanteuse juste après Zazie, peu importe.

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1: Ici Picardie, c'était Zazie. Dimanche 5 juillet, une semaine après le festival Rétro Cétro au château de Tillelois, le chanteur Lenny Kravitz va donner un très joli concert. Et c'est un groupe des Hauts-de-France qui va jouer en première partie. Ils viennent d'Arras, ils s'appellent les Guilty Delight et nous sommes avec la chanteuse du groupe. Bonsoir Aurèle.
2: Bonsoir, merci pour l'invitation.
1: Ben non, merci beaucoup, mais j'ai tellement de questions à vous poser. La première, c'est comment on se retrouve à faire la première partie de Lenny Kravitz?
2: Eh bien, alors on a participé en fait au tremplin Rétro Cétro en 2022. Et voilà, on a gagné le tremplin et donc on a fait le festival Rétro Cétro en 2022, juste avant Simple Minds. Alors sur la petite scène, hein, par contre, pas sur la grande scène.
1: Ce qui est quand même déjà pas mal hein, dans le genre belle référence musicale.
2: Donc en 2022 déjà, on s'en était pris plein les yeux, en voyant cette foule arriver juste avant notre concert qui se dirigeait vers nous en fait de la grande scène. Donc c'était déjà une expérience énorme. Et là, oui, Lenny Kravitz, on n'y croyait pas trop en fait. Je me suis dit bon, peut-être c'est un petit, peut-être que voilà, parmi autant de groupes, on est peut-être sélectionné, mais bon, ça finira peut-être pas comme ça. Et en fait, si. Donc, merci Rétro Cétro encore une fois, parce que ça va être énorme.
1: C'était qui Lenny Kravitz? Qu'est-ce qu'il représente pour vous?
2: Moi, c'est vraiment une grosse partie, de ma culture musicale, quoi. C'est un showman, il a traversé les époques, Lenny Kravitz, quoi. C'est vraiment, c'est une star de toujours. J'ai toujours connu depuis plus petite, et là, faire sa première partie, j'avoue que je pense que je réalise pas trop encore.
1: Justement, pour présenter un peu les Guilty Delight, vous prononcez comment? Parce que nous, l'anglais, c'est pas notre fort.
2: Guilty Delight, c'est très bien. Non, c'est bien.
1: Guilty Delight. Vous avez cette ambiance blues soul, c'est ça qui vous qualifie. Qu'est-ce que vous nous avez préparé pour cette première partie et surtout comment vous allez immerger et chauffer le public, parce que c'est ça aussi le rôle d'une première partie.
2: Oui, c'est ça le rôle d'une première partie. C'est pas facile. Il faut faire un espèce de condensé de, parce que là du coup on a sorti notre troisième album. On l'aura avec nous d'ailleurs, donc on va essayer de faire un condensé de je pense des morceaux qui marchent le plus en live des trois albums, donc hein, quelque chose d'assez dynamique, quelque chose d'assez assez mouvant, assez dansant pour préparer le public pour Lenny. Tout simplement, on fait une sélection de selon nous les meilleurs morceaux qui marchent en live.
1: Vous, comment vous qualifiez votre musique?
2: C'est compliqué. C'est compliqué.
1: C'était pas censé être une question piège.
2: Non, c'est difficile de définir notre musique en un ou deux termes. Alors oui, il y a de la soul parce que moi, vocalement, c'est vraiment ma culture, c'est ce que j'ai écouté le plus. Le blues parce que Rémi, qui est à la guitare et qui compose les morceaux, lui a une culture vraiment blues aussi. Et en même temps, on adore aller composer un petit reggae qui fait du bien, qui fait sautiller. Et on aime bien aussi mettre des petites touches de funk. On commence le live là par un bon morceau funk bien remuant. Je pense qu'on va toujours chercher à amener quelque chose de chantant. C'est super important pour nous d'aller accrocher les gens avec un refrain qui fonctionne, un refrain qui vous reste dans la tête. Et puis en live, hein, c'est essayer de partager un maximum de groove pour que les gens se sentent remués, quoi. C'est notre musique fait du bien, c'est les retours qu'on a des gens en général après concert ou les gens qui achètent nos CD. C'est que il y a un petit quelque chose qui fait du bien et qui met en route, par exemple, pour une matinée de boulot. Les gens, ils nous disent, j'ai mis le CD dans la voiture et hop, c'est parti, j'entame ma journée avec plus de peps. Voilà, c'est ce qui se dit de Guilty Delight.

0: vous ferez, je le rappelle aussi en première partie de Lenny Kravitz, on l'a dit, le 5 juillet au château de Tilleulois, et on est très fiers que ce soit un groupe des Hauts-de-France qui fasse comme ça l'introduction de l'artiste. Merci beaucoup Aurèle d'avoir été avec nous.
1: Ben non, merci à vous, merci beaucoup.

0: Stevie Wonder avec I Just Call to Say I Love You. On vous rappelle qu'il y a cet accident sur la D934, la route qui relie Roye à Amiens. Ça se passe au niveau de Domars sur la Luce. La D934 est fermée le temps que les secours interviennent. Privilégiez si possible un passage par Moreuil ou par la 29. On fait le point complet sur la circulation dans 5 minutes, juste après Le Petit Pêcheur, chanson de Manon Lisa.
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1: Manon Lisa sur Ici Picardie, c'était le petit pêcheur.
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1: Bon, sur la circulation, il n'y a pas de ralentissement, mais il y a toujours cet accident hein, qui fait que la D934 est fermée au niveau de Domar sur la Luce, c'est-à-dire entre Amiens et Roy dans la Somme. Il y a eu un accident grave, les secours sont prévenus, ils devraient intervenir en hélicoptère. Prudence si vous êtes dans le secteur, je rappelle, la route est fermée sur toute cette partie entre Domar sur la Luce et sur quelques kilomètres jusqu'à l'embranchement hein, entre la D934, vous savez, quand elle se sépare et qu'elle est en sens unique de deux côtés différents. Si possible, évitez le secteur, passez par Moreuil ou par la 29. Si vous voyez quoi que ce soit dans le secteur, vous pouvez nous prévenir 03 22 92 58 58.
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1: Et on continue en musique. Quoi qu'il arrive, 74, 75, c'est The Connells.

Amel Bent avec Pourquoi tu restes. Ici Picardie, c'est toute l'actualité musicale. Pour ça, on peut compter sur vous, Émilie Mazoyer. Et surtout, vous allez nous parler de cinéma parce que

0: pour la bande originale du film pour enfants Pat' Patrouille Mission Dino. C'est un groupe que les passionnés de télé-réalité et de casting de chansons connaissent bien.
1: Salut tout le monde! Au rapport pour votre dose quotidienne d'actualité musicale. C'est l'anniversaire de l'idole aujourd'hui. Il aurait eu 83 ans.

Johnny Hallyday. Depuis sa mort fin 2017, les fans se réunissent tous les ans le jour de l'anniversaire de sa naissance pour célébrer sa mémoire. Ce soir, c'est sur grand écran que ça se passe, dans 80 cinémas partout en France. Projection unique du film L'Orada Tour, enregistré à Paris-Bercy en 1995. Une belle façon de lui rendre hommage quand on sait que Johnny Hallyday a donné 3500 concerts pendant sa carrière. Vous avez vu le nouveau clip de Madonna ? C'est carrément un film ! À quelques jours de la sortie de son 15e album, Confessions 2, qui sortira le 3 juillet, Madonna vient de dévoiler 6 chansons d'un coup dans Confessions 2, The Film. Un court-métrage qui dure un petit quart d'heure et qui regorge d'invités très chics. La chanteuse Sabrina Carpenter, l'acteur de Sherlock, Benedict Cumberbatch et la top modèle Kate Moss. Et ils font quoi tous ces gens ? Eh bien ils dansent dans les toilettes publiques en draguant Madonna qui ne boude pas son plaisir. C'est à voir, hein, sur YouTube. Ça y est, Vianney annonce son nouvel album 3 ans après son disque de duo.

0: Instagram, son mode de communication préféré avec le public depuis plusieurs années, que Vianney a lâché l'info. Je cite « Je crois que je tiens l'album, j'espère que vous aimerez les textes, car j'avais beaucoup à dire ». La tournée 2027-28 de Vianney est d'ores et déjà annoncée et en vente, une cinquantaine de zéniths à partir du printemps prochain. Depuis leur tube « Toutes les femmes de ta vie », il y a déjà 25 ans, les L5 se sont séparées, retrouvées. À un moment, elles étaient 3 ou 4, mais ça y est, les voilà de nouveau au complet. Alexandra, Coralie, Claire, Louisie et Marjorie pour la bande originale du film pour enfants « Pat Patrouille, Mission Dino » et peut-être pour une tournée, allez savoir.
1: Et vous nous parlez de Vianney, il sera à Amiens le samedi 18 décembre 2027, on a le temps de voir venir. Vous par contre, vous revenez dans quelques heures, Émilie, on vous retrouve à 20h, vous serez avec Alexia H, spécialiste des Eagles, pour célébrer les 50 ans de leur tube Hotel California. Et on continue avec une nouveauté signée Nicolas Perrac sur ICI Picardie.

0: Nicolas Perrac avec cette nouveauté de 1977, Je pars, le vol de nuit s'en va.
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0: Chaque matin à 7h40, vous entendez la voix de Valentine Costa et de l'autrice Karen Ponte, car l'autrice Picarde a carte blanche.
2: Elle a apporté son calepin, ses crayons, elle a mis ses petites lunettes. Karen Ponte, la romancière Picarde, nous rejoint en studio. Bonjour Karen.
3: Bonjour. Alors d'ici un peu moins d'une heure, ce seront près de 744 000 élèves de terminale, dont mon fils, qui vont passer l'épreuve rescapée de la réforme du bac et de son passage au contrôle continu, la philosophie. Pour l'heure, nous ne connaissons donc pas les sujets sur lesquels les élèves vont plancher, mais on peut se faire une petite idée à partir de ceux des années précédentes. Petit florilège, la vérité est-elle toujours convaincante? Ai-je besoin de l'art ou l'État nous doit-il quelque chose? Oui, alors il nous doit des sous, s'il vous plaît, merci. En passant par le bonheur est-il une affaire de raison? Autant de sujets passionnants qui donnent chaque année des sueurs froides à tous les candidats. Est-ce que vous vous souvenez, Valentine, du sujet de philo?
2: Non, pas du tout.
3: Eh bien moi, en 98, pour ma série Elle, j'avais eu le droit de choisir entre peut-on dire d'un acte qu'il est inhumain ou puis-je faire confiance à mes sens? Alors, si certains élèves nous écoutent, je propose quelques petits conseils au cas où. Alors, en premier lieu, ne pas sous-estimer le pouvoir de la non-réponse. Le fameux « oui, mais en fait, non ». Ça marche à tous les coups. Peut-on dire d'un acte qu'il est inhumain? Alors oui, tout à fait, mais en y réfléchissant un peu, en fait, non. Et ensuite, on peut disséminer par-ci par-là quelques citations de philosophes pour accorder du crédit à nos arguments. Comme par exemple, d'un célèbre philosophe, Jeff Tuch, « Je peux pas, j'ai pas le temps, j'ai rien à faire. » Voilà. Si avec ça, franchement, vous n'avez pas une très bonne note, je ne sais pas ce que je peux faire pour vous. Je vous dis à demain. Et d'ici là, rappelez-vous qu'être focus, c'est bien, mais qu'être éparpillé, c'est encore mieux.

0: Gloria avec Soirée mondaine. Ici Picardie vous accompagne sur la route et je vous rappelle cet accident sur la D934 entre Roye et Amiens. Ça se passe au niveau de Domars-sur-la-Luce. Les secours sont prévenus, ils sont sur place. Un hélicoptère devrait intervenir dans les minutes à venir. La route est fermée dans les deux sens. Une déviation est en place par la D523, passage par la commune de Cachy, puis vers la D1029. Vous êtes prié d'éviter le secteur si possible. Dans tous les cas, vous serez arrêté, vous ne pourrez pas passer par là. Je le rappelle, ça se passe sur la D934 entre Roye et Amiens au niveau de Domars-sur-la-Luce. Ici Picardie, c'est aussi de la musique avant les informations de 19h. C'est Laurent Voulzy qui arrive dans une minute avec le pouvoir des fleurs.
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0: Le pouvoir des fleurs pour terminer cette heure ensemble. C'était Laurent Voulzy, évidemment. Demain, il y aura du foot sur votre antenne à partir de 21h. On va suivre ensemble le France-Sénégal. Et nous, ce soir, on a de la musique des années 80 et des cybelles.
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0: Vous écoutez ici Picardie, première radio de la Somme, il est 19h. Les informations, Marine Logeny.
2: De nouveaux rassemblements débutent en ce moment devant les tribunaux de France, comme lundi dernier à l'appel des associations engagées dans la lutte pour les droits des enfants et des femmes. Après l'affaire Liana, les manifestants pour la plupart réclament l'adoption d'une loi intégrale et plus de moyens humains et financiers pour la protection de l'enfance. Marie Boéda, bonsoir.
3: Bonsoir.
2: Alors vous êtes pour ici Place Vendôme à Paris devant le ministère de la Justice. Et contrairement à la semaine dernière, Marie, c'est un rassemblement autorisé cette fois.
3: Oui, exactement, autorisé avec des manifestantes, en majorité des femmes, qui se disent indignées et déterminées, le poing levé en direction du ministère de la Justice. Environ 300 manifestantes pour le moment du monde continuent d'arriver. Cette place, eh bien, elle est devenue le symbole de la détermination de la population pour dénoncer les violences sexuelles contre les enfants, clame devant les caméras une des organisatrices. Elle demande, comme vous le disiez, que la loi intégrale proposée par plusieurs députés soit ajoutée à l'Assemblée nationale. Dans cette loi, des préconisations de la CIVIS, une commission indépendante qui a proposé 82 mesures pour lutter contre les violences sexuelles sur les mineurs il y a 3 ans. Eh bien, seulement 23 sur ces 82 sont appliquées, s'indigne l'association Face à l'inceste. Une manifestation qui vient donc de commencer, encadrée pour le moment par une quinzaine de CRS. Il n'y a pas que des représentants d'associations, des manifestants lambda, des jeunes femmes. Une me confie qu'elle a elle-même vécu des violences sexuelles. Il faut cesser cette impunité, dit-elle. Elle était déjà là la semaine dernière. Et enfin, sur une pancarte, c'est écrit « On ne se taira plus ».
2: Marie Boéda, merci beaucoup pour ici Paris, Île-de-France. L'affaire Liana toujours avec les résultats de l'enquête administrative sur d'éventuels dysfonctionnements qui seront dévoilés le 22 juin, lundi prochain. Dysfonctionnements notamment dans le traitement des plaintes visant Jérôme Barella, le principal suspect du meurtre de la collégienne. Le coup d'envoi du G7 à Évian, en Haute-Savoie. Emmanuel Macron a accueilli tout à l'heure Donald Trump, un président américain triomphant après un projet d'accord signé avec l'Iran hier soir, même si la prudence reste de mise. Par exemple, sur les détails techniques de la réouverture du détroit d'Ormuz, dont la signature est prévue ce vendredi 19 juin. Alors, doit-on s'attendre à une baisse des prix à la pompe? Dès l'annonce, le cours du pétrole a chuté de plus de 5% en moyenne, mais ces automobilistes rencontrés à Limoges cet après-midi restent prudent, Axel Le Pape.
4: À la pompe, l'information sur cet accord a vite commencé à circuler.
5: Exactement, ouais, j'en ai entendu parler hier aux infos. Ouais.
4: Flavie est étudiante en master à Limoges et prend sa voiture tous les jours pour aller en cours. Alors elle espère que les prix vont redescendre, mais elle ne se réjouit pas trop vite.
5: Ça commence à être compliqué, on va pas se mentir.
4: Est-ce que vous pensez que ça va baisser rapidement les prix?
5: Je pense non, j'espère en tout cas, mais penser, je suis pas sûre pour l'instant.
4: Après de longs mois à subir des prix historiquement hauts, Julien, mécanicien à domicile, est plutôt résigné.
6: Je suis à mon compte, j'ai pas le choix d'aller travailler malheureusement. Ah ben, j'espère que ça va baisser, oui, parce qu'il y en a marre de payer pour la connerie des autres. Quoi. On verra bien ce que ça va donner. Mais bon. Qui a le choix maintenant? On a une voiture, si on veut bouger, on est obligé d'avoir une voiture. Ah bah j'espère que ça va redescendre et assez rapidement, parce que oui, ça fait un trou dans le budget quand même.
4: Il faut dire qu'en Limousin, de nombreux travailleurs font des dizaines de kilomètres chaque matin, comme Rémi.
7: Moi je viens de Lubersac en Corrèze. Comme tout le monde, on espère tous que ça baisse, hein, pas que ça monte. Ouais. On va pas retrouver ce qu'on a connu à 1,30€ le gasoil. Ça c'est fini, c'est une époque qui est révolue malheureusement.
4: Marie-Cécile va bientôt rentrer de congé maternité. Elle espère une baisse d'ici là, mais elle craint que ce ne soit pas pour tout de suite.
8: On reste toujours très haut après les crises, on redescend jamais à hauteur de ce qui était avant, donc je pense qu'on va payer les pots cassés encore longtemps. Non, je suis pas très optimiste.
4: Coïncidence ou pas, ici les habitués l'assurent, les prix ont baissé de quelques centimes ces derniers jours.
2: Axel Le Pape, ici Limousin. Sébastien Lecornu, le Premier ministre, assure de son côté sur X que les aides pour compenser la hausse globale des prix des carburants seraient versées comme convenu. La Coupe du Monde de foot avec les Espagnols, champions d'Europe en 2024, qui affrontent en ce moment le Cap-Vert, 0 partout. L'Espagne, qui comme la France, fait figure de favori dans cette compétition. Alors jusqu'où peuvent aller les Bleus? Jusqu'à une 3e étoile? On a posé la question à des supporters dans les rues de Tours.
9: Bah, je les vois vainqueurs, hein. Gagnants, et puis on prend la revanche d'il y a 4 ans. Hein.
10: Ça dépend contre qui on tombe, mais ils ont une bonne équipe cette année. Il y a Dembélé, Mbappé, des grands joueurs, Lys, On a une bonne défense, un bon milieu et tout. Voilà.
5: De revivre tout ce qu'on a vécu quand on repense à tout ce qu'on a vécu il y a 4 ans avec Mbappé qui nous a fait une dinguerie contre l'Argentine. Ça, c'est les émotions qu'on veut ressentir quand on regarde des matchs de foot. Et moi, je crois en eux. Hein.
4: Juste la fin s'est mal passée, quoi.
5: Oui, la fin s'est mal passée, mais là, on va espérer que ça se passe mieux. Pour la finale, ça serait incroyable.
11: Je vois bien France-Espagne, peut-être.
5: Moi, j'aimerais vraiment Argentine-France. La revanche, ça serait folle. Hein. Par contre, si on repère là, c'est... ça ne va pas faire.
4: Donc, allez les Bleus.
5: Ouais, allez les Bleus.
11: Allez les Bleus.
2: Et ce soir à 21h, c'est Belgique-Égypte. La France, elle débute sa Coupe du Monde demain face au Sénégal. Rendez-vous là aussi à 21h, à suivre en direct sur ICI bien sûr.
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0: Bon, Météo France nous promettait du mieux en Picardie au niveau de la météo. Pour les températures, effectivement, on a gagné quand même 10 degrés. Par contre, pour le ciel, c'est encore un peu gris avec même des orages qui peuvent éclater en Picardie ce soir. Pour demain, on va garder quelques nuages le matin, mais pas mal de soleil et continuer de faire monter les températures. Météo France annonce demain matin 17 degrés sur la côte Picarde, 18 à Abbeville, 19 à Amiens et Péronne, 20 degrés à Beauvais, Vervins et Saint-Quentin, 21 à Laon et Compiègne. Demain après-midi, on sera entre 18 et 25 degrés et plus on va aller vers le sud, plus on va aller vers les 28 degrés. Il est temps pour nous de nous réchauffer auprès de Laurent Petit-Guillaume et de sa playlist 100% années 80.
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13: Bonsoir à tous, les tubes des années 80 n'ont toujours pas pris leur retraite et c'est tant mieux, ils ont encore envie de nous faire chanter, danser, donc comme chaque soir, on leur réserve une heure et ça commence comme ça.

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0: Jean-Jacques Goldman, elle a fait un bébé toute seule.
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0: Et après ça, je vous propose, il a fait un tube tout seul. Juin 1980, James Warren est seul dans son petit appartement à Londres, devant son piano. Le problème, c'est qu'il ne sait pas vraiment en jouer. Il pose ses doigts au hasard sur le clavier et se met à chanter « Change Your Heart ». Il enregistre ce petit moment d'improvisation et l'envoie à un label de maison de disques. Un producteur gratte sur ce début de mélodie, le retravaille, et c'est ainsi que naît « Everybody's Got to Learn Sometime ». James Warren vient de créer « The Corgis ».
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0: Stéphane Echer, c'était combien de temps ? On découvre en 1987 cet artiste venu de Suisse grâce à cette chanson que vous entendrez sûrement cet été car il repart en tournée des festivals. Stéphane Echer sera notamment le 26 juin au programme du festival Rencontres et Racines à Audincourt dans le Doubs. 1987, c'est aussi l'année où l'on entend beaucoup à la radio Kim Wilde et sa reprise de You Keep Me Hanging On qui arrive juste après ça.
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0: L'IA peut vous aider dans votre recherche d'emploi.
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0: Dans le cadre de la semaine IA Hauts-de-France, France Service à Terre-Neuve propose un atelier dédié à celles et ceux qui veulent avancer dans leur parcours professionnel. Dès 9h30, vous pourrez faire un atelier CV pour découvrir l'intelligence artificielle générative, préparer vos informations et créer un CV adapté et prêt à être envoyé. Et l'après-midi de 13h30 à 16h, le bus de l'emploi sera là pour poursuivre l'accompagnement et répondre à vos questions. C'est un rendez-vous qui est ouvert à tous, qui est organisé aussi avec le soutien du conseil départemental de l'Oise et animé par l'équipe de France Service. Ça a lieu jeudi de 9h30 à 16h à la mairie de Terre-Neuve. 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

0: Indochine, c'était tes yeux noirs.
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0: Et pour la suite, j'ai encore choisi un titre de légende, l'Italiano de Toto Cutugno. Au départ, cette chanson, il la compose pour le célèbre Adriano Celentano, qui la refuse en lui expliquant qu'il n'a pas besoin de chanter qu'il est italien. Tout le monde le sait. Toto l'enregistre donc sans penser qu'elle allait devenir un énorme tube. Il sera numéro 1 en France en juin 83. Pour l'anecdote, Toto Cutugno, c'est aussi lui qui a composé L'été indien de Joe Dassin ou encore Laissez-moi danser de Dalida. Mais revenons à l'Italiano.
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0: Upside Down, c'était Diana Ross. 1980, la planète entière dansait sur ce titre de la diva Diana Ross. Et c'est toujours aussi efficace, normal, hein, un titre composé par le célèbre duo du groupe Chic. Ça le fait. La suite de votre soirée, c'est Décibel qui arrive à 20h avec Émilie Mazoyer, le rendez-vous de toutes les musiques. Mais en attendant, retour aux années 80 avec l'un des plus grands succès de France Gall, Des Branches, juste après ça.
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2: Et à 20h, c'est Décibel. Bah oui, bienvenue. Toute l'actualité musicale avec ce soir Alexis H. Il est journaliste sportif et musical. Et il signe un livre passionnant à l'occasion des 50 ans d'une chanson miraculeuse.

0: Race, Life in the Fast Lane, une vie à toute allure en français. C'est le titre du livre d'Alexis H, qui connaît tout, tout, tout sur ce groupe, qu'il ne faudrait surtout pas réduire à un seul tube, même si... quel tube ?
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0: Salut à toutes, salut à tous et merci de nous rejoindre en direct et en ce lundi soir. Décibel du 15 juin. Les fans de Johnny connaissent cette date par cœur aujourd'hui. C'est son anniversaire. On parlera de Johnny et on l'écoutera aussi tout à l'heure à la fin de l'émission. Le coup de cœur, la découverte du jour. C'est un artiste tellement talentueux que j'ai découvert très très récemment, qui s'appelle Yaya Minté. Il sort son premier album. Je pense que vous allez l'adorer. Rendez-vous sur les coups de 20h50. Et puis on va jouer au blind test autour des bisous, des kisses et des baisers en chanson. Il y en a plein qui parlent de ce thème brûlant et parfois un peu dégoulinant aussi. Mais si ça vous tente de venir jouer avec nous, alors il faut appeler Sadika. Elle est au standard 0810 055 056. Mais en fait non, elle n'y est pas au standard, je la vois pas. Elle est là, Sadika, ou pas? Elle est là, elle arrive. Alors appelez pas tout de suite, appelez dans 2 minutes. Elle est en train d'arriver. Je vous dirai quand vous pouvez appeler. Allez, Décibel, c'est parti. Et bonsoir Alexis H.
3: Bonsoir Émilie.
0: Bonsoir, bienvenue dans Décibel. Je le disais, ouais, vous êtes journaliste sportif et musical. Donc en ce moment, normalement, quand votre téléphone sonne, c'est pour vous parler de la Coupe du Monde de foot, j'imagine.
3: Non. Pour tout dire, j'étais journaliste sportif. Plus du tout. Je l'ai été pendant un moment. Je reste journaliste musical pour Les Inrocks en pige. Et à côté, j'ai un autre travail dans la communication.
0: Donc, voilà. Donc, voilà.
3: Mais j'ai été journaliste sportif et je suis la Coupe du Monde, évidemment.
0: Évidemment, allez les Bleus. Enfin, j'espère, vous êtes pour les Bleus, hein. Sinon, on arrête tout de suite, Alexis.
3: Ah, on
0: c'est terminé.
3: Okay.
0: Non, en plus,
3: bien sûr,
0: souvent,
3: qu'on est pour les Bleus.
0: Je sais que les fans de musique, évidemment, on est pour les Bleus, on est français. Mais on aime bien les Anglais, on aime bien. Voilà, il y a plein de gens qu'on aime bien. Bon, là, en l'occurrence, c'est en Amérique que nous partons. Autour, donc, de la carrière assez dingue de ce groupe qui s'appelle Eagles, un groupe californien. Vous avez appelé votre livre Life in the Fast Lane. C'est aussi le titre d'une de leurs chansons sur l'album Hotel California.

0: Réalisatrice Iris me dit tout à l'heure, oh là là, le banger qu'elle connaissait pas, qu'elle avait pas,
1: eh oui,
0: Life in the Fast Lane.
1: Faut écouter,
0: voilà, ouais. Oui, mais alors, en fait, c'est ça, finalement. Et c'est super que vous soyez là ce soir pour parler de Eagles, Alexis H. C'est que, avec Hotel California, qui est tellement énorme, qui est tellement un Himalaya de la musique, il y a beaucoup de gens qui disent, ah bah oui, Eagles, c'est le groupe d'Hotel California. Et vous, en fait, ce livre, alors, qui ressort effectivement pour les 50 ans d'Hotel California, c'est surtout pour que votre cri du cœur écoutez d'autres choses de Eagles.
1: Oui. Bah, évidemment qu'on a envie d'écouter Hotel California. La chanson en elle-même, c'est une sorte de totem,
0: oui,
1: presque un monstre du classique rock. C'est du domaine, oui, de Stairway to Heaven, Bohemian Rhapsody,
0: oui,
1: ce
0: ça,
1: genre de d'hymne, voilà, qui est
0: assez
1: passé
0: improbable
1: en radio,
0: ouais,
1: improbable aussi par même la mélodie, parce que c'est pas un truc évident et pourtant aujourd'hui tout le monde connaît.
0: Ouais.
1: L'hôtel ensuite, l'album, Hotel California, donc il y a beaucoup de choses à découvrir sur cet album, parce que les gens souvent s'arrêtent au single, au morceau titre, mais en fait, il y a Life in the Fast Lane, c'est,
0: ouais,
1: un banger effectivement. Et puis il y a tout le reste que moi je connaissais pas forcément avant.
0: L'avant, mais
1: voilà,
0: oui.
1: Voilà, c'est ça, parce que comme beaucoup de gens, je suis venu aux Eagles par Hotel California. N'étant pas en plus américain, j'ai pas baigné dans la musique country ou le country rock, qui est la musique de leur début en fait. Et j'ai eu envie, de montrer que les Eagles, c'est pas juste cet album mythique.
0: Ouais.
1: C'est beaucoup de choses avant. C'est un groupe qui a rendu le country rock commercial, qui est parti très tôt, très vite, très haut. Et puis qui a un son qui a évolué au gré des envies, des arrivées, des départs de guitaristes, etc., etc.
0: Alors c'est vrai que ce livre, vraiment, si vous savez pas quoi lire cet été à la plage, franchement, emmenez-le, parce que c'est les aventures de Eagles.
1: C'est ça.
0: Où en fait, nous, on s'imagine que c'est, voilà, cette espèce de monolithe, et voilà, avec cette énorme statue qui est Hotel California et tout. En fait, oui, c'est un groupe qui a des aventures passionnantes. Et donc, si on peut s'arrêter sur l'avant Hotel California, c'est quand même fou. Hotel California, c'est le 5e album de Eagles. Et vous expliquez dans votre livre qu'en fait, ils ont eu d'énormes succès bien avant que cette chanson arrive. En fait, dès leur premier album, en 1972.

0: ça fait partie des chansons incontournables, des classiques américains.
1: Ouais.
0: Take It Easy,
1: oui,
0: Eagles.
1: Classique de leur concert.
0: Ouais.
1: C'était, voilà, premier album, première chanson du premier album, succès incroyable. Bah, c'est un peu le son de la Californie de l'époque, en fait.
0: C'est
1: on
0: ça.
1: Est sur. Il y a un son country en fond, il y a du banjo, hein, on l'entend un moment. Mais en même temps, c'est très rock, c'est assez commercial pour passer en radio. Et en fait, ce qu'ils ont réussi avec ce premier album, et notamment ce morceau, c'est justement à faire ce que d'autres groupes de country rock ne réussissaient pas à faire. Ils faisaient des bonnes chansons, des bons albums. Les Eagles se trouvaient que c'était pas forcément très bien produit. Et ils avaient cette vision de faire quelque chose. Bah déjà, plus qu'une vision, une envie de dominer le monde, en gros, hein, au niveau du rock. D'être le plus grand groupe américain puis mondial. Et en fait, derrière leurs deux leaders, Glenn Frey et Don Henley, bah, ils ont tracé leur voie comme ça. Et effectivement, fait du country rock, quelque chose de commercial, qui est capable de passer en radio. Et des groupes comme Poco, Flying Burrito Brothers, etc., bah, n'étaient pas vraiment capable de ça. C'est des, ils ont fait des super albums, mais ils n'ont pas eu ce succès à la fois critique et commercial.
0: Alors, Frey, bon, bah, il est mort en 2016, il y a une dizaine d'années, mais Henley va avoir 79 ans cet été.
1: C'est ça.
0: Est-ce qu'il a réussi? Alors, est-ce qu'on peut parler de personnalité complètement dominante de l'histoire du rock? Et comment il est? Est-ce qu'il continue à donner des interviews? Est-ce qu'il continue à donner des concerts? Est-ce que Eagles existe encore aujourd'hui?
1: Eagles existe, là ils sont à Las Vegas en ce moment, donc à la sphère, donc cette espèce d'immense géode.
0: Incroyable,
1: voilà.
0: Normalement c'est des groupes genre U2 qui font des concerts un peu plus jeunes.
1: Mais voilà, U2 avait inauguré sphère, et en fait Eagles, bah là ils ont prolongé jusqu'en novembre, de mémoire, ça fera, quand ils seront en novembre, ça fera 64 dates à sphère, donc ils ont éclaté le record. De concerts donnés à sphère. En revanche, Don Henley, il donne pas énormément d'interviews, mais il en a donné une à la télé américaine là il y a pas si longtemps, en février je crois, où il expliquait que là ça pourrait être bien être la dernière année.
0: Il a 80 ans.
1: Il va avoir, voilà, c'est ça. Bah, oui. Bon après les Stones.
0: C'est vrai.
1: Mishka, ça y est, c'est passé. Oui, en parler il y a pas longtemps. Voilà, ils sont toujours là. Ils sortent un album, ils tournent. Don Henley, je pense que là il a fait le tour. Après. Qui sait, ils ont déjà dit qu'ils arrêtaient il y a 15 ans, il y a 10 ans, à chaque fois, il y a, les tournées s'appellent The Long Goodbye, First One, etc. Tout ce que vous voulez.
0: Et ça, c'est bizarre, parce qu'au moins, on comprend qu'ils en, oui, ils en rient presque, en fait, de ça.
1: Oui, ils en rient. Après, certains en rient moins, c'est ceux qui doivent payer pour le prix des billets, parce que c'est pas donné encore moins à se faire.
0: Ah oui.
1: C'est un sacré prix pour aller les voir là-bas. Mais par contre, c'est tout le temps plein. Et là, pour les concerts de novembre, c'est quasiment plein déjà.
0: Alors que contrairement aux Stones, eux sortent pas d'album. Hein.
1: Non, c'est fini.
0: C'est fini.
1: Le dernier, c'était 2007.
0: Oui. Et c'était peut-être pas le plus inoubliable.
1: Non, voilà. Loin de là. Voilà, c'était l'album de. En plus, ils ont voulu faire un double album, donc il est très très chargé. Il y a beaucoup de choses dans le bouquin, en plus de la vie des Eagles. Évidemment, je reviens sur chaque disque.
0: Les musiques, ouais.
1: Voilà, et c'est clairement, il y a beaucoup de morceaux dont on aurait pu se passer. Il y a quelques bons morceaux quand même, ça reste un groupe qui sait écrire des chansons. Mais oui, ça fait très longtemps qu'il n'y a plus rien qui sort de nouveau. Ils sont là pour assurer le fan service, on va dire, en concert. Ils le font encore bien. Mais je pense que Don Henley, oui, là, il en a un peu marre. Il dit qu'il a envie de passer du temps avec sa famille, s'occuper de son potager, etc. Donc, pourquoi pas à 80 ans.
0: Il n'empêche que Eagles, c'est une poignée d'albums incroyables sortis entre 72 et 79. Et en 1976, ça, vous le dites très bien dans votre livre, quand sort l'album Hotel California, Eagles est déjà tellement un énorme groupe qu'en fait, leur best-of qui sort début 76. Hotel California, c'est fin 76.
1: Le 8 décembre, voilà.
0: Le best-of, c'est début d'année 76.
1: C'est 77 février,
0: Et c'est un des albums, l'album le plus vendu de tous les temps.
1: Aux États-Unis.
0: Ouais, c'est
1: voilà,
0: ça. Les 48, quatre premiers albums.
1: Donc là, justement, peu après le rendu du manuscrit, c'était assez drôle. On a appris qu'il devenait 4 fois platinum, donc 40 millions.
0: Millions
1: d'exemplaires.
0: Et vous avez écrit 38 millions.
1: Voilà.
0: Alors vous avez raté 2 millions.
1: C'est 40 millions avec la mise à jour qui est tombée. C'était terrible pour moi. Je venais de rendre le. Mais bon, c'est comme ça.
0: Donc 40 millions d'exemplaires.
1: 40 millions sur le sol américain.
0: Et ça, c'est
1: donc
0: même...
1: c'est mieux que Thriller de Michael Jackson. Ouais. Thriller reste devant au niveau mondial. Mais oui, c'est un, ce Greatest Hits, donc qui est leur premier best-of, sort donc en février 76. Donc il y a aucun morceau d'Hotel California dessus, de fait. C'est un album incroyable parce qu'en fait c'est un peu le, c'est ce que je dis dans le bouquin, c'est un peu le, l'album de country rock idéal. Voilà, si on voulait. Donc il y a évidemment des morceaux de l'album précédent, One of These Nights, qui lui est déjà numéro un. C'est leur premier numéro un. C'est un peu l'album qui les propulse enfin sur le devant de la scène. Et quand Hotel California arrive, bah le, comme dit, je crois que c'est Don Henley qui dit ça, le monde est prêt en fait.
0: Ça. Et vous aussi, vous êtes prêts à vous taper un bon Hotel California. Alors c'est parti, on va pas se priver. Et puis ensuite, je vais interroger Alexis H. sur le côté pas rockstar de Eagles, parce que dans son bouquin, il décrit une vie de rockstar absolument dingue. Et pourtant, je vous mets au défi de reconnaître un Eagles si vous le croisez dans la rue, vous, depuis la France. On va essayer de comprendre tout ça. Mais pour le moment, écoutons ce tube des tubes, Hotel California. Vous écoutez ici, et il est 20h12.

0: Et la chanson finit comme ça. Alors voilà. Qu'on vient de se taper un double solo dément, et là les mecs se disent « Non mais on va baisser le son, les gens vont comprendre que c'est fini. » Alexis H, excusez-moi, mais vous croyez pas que les Eagles, que vous connaissez bien, que vous avez tant étudié, ils n'auraient pas pu nous faire une vraie fin ?
1: Mais j'en parle dans le livre, ça fait justement c'est quelque chose que j'ai rajouté sur cette réédition. En me repenchant sur la chanson que j'ai évidemment réécoutée beaucoup,
0: ouais.

0: même si je la connais déjà par cœur comme beaucoup de monde. Je me suis dit qu'en fait, pour moi, c'était ce fade out, il était parfait parce que on est dans un univers un peu fou, angoissant, oui. Hein, faut le dire.
1: Hein,
0: le,
1: c'est une espèce de cauchemar.
0: Voilà,
1: hein,
0: voilà, c'est un cauchemar. Forme, le mec veut sortir, mais on lui dit, bah, tu peux sortir, mais tu pourras jamais t'échapper partir, quelque part, tu pourras jamais partir. Et en fait, le fait que ce solo, ce double solo en harmonie à la fin, que les deux guitaristes se retrouvent,
1: c'est beau, c'est beau.
0: Et qu'ils aient essayé de faire un fade out, bah, je trouve qu'en fait, on est dans ce tourbillon un peu de folie et qu'on a cette impression du mec qui peut pas s'échapper. Donc je trouve ça plutôt pas mal en fait.
1: Bon, et vous nous attendiez au tournant puisque vous vous êtes demandé si on allait le couper. Bien sûr que pas.
0: Non, non, oui.
1: Jamais, jamais. Ce serait péché. Dans votre livre, Eagles, Life in the Fast Lane, chez l'excellent éditeur Le Mot et le Reste, d'ailleurs qu'on embrasse, qui sort toujours des bouquins fabuleux. Vous racontez donc l'histoire des Eagles. Et en fait, moi, de page en page, j'arrêtais pas de faire « Oh, oh non, c'est pas vrai !» Parce que j'imaginais que Eagles, c'était un groupe de musiciens. C'est d'ailleurs souvent un des groupes préférés des musiciens. On admire leur art, ce qu'ils ont au bout des doigts, la manière dont ils composent, etc. Ils sont d'excellents techniciens aussi. Donc j'imagine moi que c'était des garçons sages qui n'avaient pas fait les mêmes phrases, puisqu'on parlait des Stones tout à l'heure, que les Rolling Stones ou les Zeppelin. Et en fait, en vous lisant, on apprend que c'était... donnaient pas leur part aux chiens en ce qui concerne la drogue, l'alcool, les jeux d'argent, etc. en tournée dans les années 70.
0: Ouais, c'était la folie.
1: Très turbulent.
0: Oui, oui, oui. Bah, en fait, ils vivaient leur vie de rockstar, comme tous les grands groupes de rock des années 70, je pense, l'ont vécu. Effectivement, on a cité les Stones, Led Zepp, les Who étaient complètement fous aussi. Keith Moon, c'était un des plus barjots. Et d'ailleurs, il était pote avec Joe Walsh. Donc, ensemble, en gros.
1: Qui était le plus marrant des
0: voilà. Et Joe Walsh disait qu'en gros, il avait appris le saccage de chambre d'hôtel via Keith Moon, quelque pas. Donc il a appris à bonne école, voilà. Donc non, ils étaient pas du tout sages, c'était la folie. Dès lors que la Eagles Mania en fait s'est mis en branle, c'était la folie. Ils organisaient donc des afters, voilà, le 3E, ils s'appelaient 3 Eagles, en gros la troisième mi-temps des Eagles, après les concerts, et il y avait des techniciens qui devaient passer dans le public, distribuer des petits badges aux groupies, aux plus belles groupies, il fallait
1: qu'ils puissent rentrer en coulisses.
0: Voilà, exactement, et qu'après c'était dans les chambres d'hôtel la folie avec la baignoire remplie de bière, la cocaïne, toutes sortes de drogues, et puis tout ce qui peut s'ensuivre.
1: Et alors vous racontez aussi, c'est hyper marrant, une espèce de poker qu'ils ont inventé, et avec ça ils arrivent à arnaquer les managers d'autres groupes.
0: Ils jouaient, ils avaient inventé le Eagle Poker,
1: un genre de poker, mais c'est toujours eux qui gagnaient.
0: Oui, ils gagnaient beaucoup. Après, puis bon, il faut imaginer les sommes qui s'échangeaient dans les avions. Même entre eux, dans l'avion, ils jouaient avec des roadies, avec des techniciens, et des fois ils perdaient 2000, 3000 dollars comme ça.
1: C'était pas grave.
0: Non, pour eux, non. Au début, ça pouvait l'être, mais je pense qu'ils jouaient pas au même jeu. Et puis après, c'était plus grave du tout.
1: Et alors, je précise aussi, puisque Alexis H a parlé d'after, que même during le concert, pendant le concert, c'était n'importe quoi. On apprend qu'ils demandaient aux roadies de mettre des lignes de cocaïne sur les amplis. Ainsi, entre les morceaux, les musiciens pouvaient faire genre, oh, je vais régler mon bouton qui marche pas bien, et en fait à ce moment-là il prenait de la drogue pendant le concert.
0: C'est ça, c'est Don Felder, l'un des guitaristes qui a été viré du groupe en 2001, qui raconte ça dans son autobiographie Heaven and Hell, My Life in the Eagles, qui est sorti en 2009. Et oui, bon, c'est un bouquin qui est assez fabuleux pour ça, parce qu'en fait
1: il a plus rien à perdre.
0: Il déballe tout. Ça a pas trop plu à Glenn Frey et Don Henley qui ont voulu interdire la parution du bouquin pendant un moment. Et puis après, l'histoire de son éviction du groupe a été réglée à l'amiable, entre guillemets, mais entre avocats et pour un montant, une somme d'argent dont le montant n'a pas été dévoilé. Mais oui, lui, il raconte tout ça par le menu, et bon, c'est assez fou, quoi. Alors évidemment, il y a des choses dans son bouquin à prendre avec des pincettes. Il faut essayer aussi de
1: écouter la version des autres.
0: Voilà, exactement. Ouais. Mais c'est rare d'avoir un tel point de vue, le point de vue interne d'un membre d'un groupe comme ça, qui raconte. On a Life de Keith Richards, pour le coup, pour revenir encore aux Stones, qui est aussi pas mal dans le genre.
1: Oui, il raconte des trucs pas très sympas sur Mick Jagger.
0: Aussi, oui.
1: Vous devriez le lire. Justement, alors, on parlait des Stones, on parlait de Led Zeppelin. Tout de suite, les Stones, on a des images. Led Zeppelin, tout de suite, on

0: on a des images, on voit les visages, on voit les corps, on voit les looks, on voit les attitudes. Eagles, on n'a pas forcément, en tout cas moi je sais que je ne l'ai pas, et pourtant je sais que j'aime leur musique, d'image mentale qui vient tout de suite, parce que bah, la pochette d'Hotel California, c'est hyper beau, c'est un ciel, un arbre et tout, mais ce n'est pas eux. Donc voilà, est-ce que ça, c'est un signe que ce n'est quand même pas des rockstars comme les autres, et qu'en fait, ils ont plutôt tout misé sur la musique que sur le côté sexy de la rockstar?
1: La seule pochette d'ailleurs d'album sur laquelle ils apparaissent, c'est Desperado, donc celle du deuxième album, quand ils sont encore quatre. Sinon, tout le reste, effectivement, c'est des réalisations graphiques, voilà, avec leur vue avec la maison de disques, avec des photographes, et etc. Mais oui, je pense que c'est exactement ça, en fait. C'était un groupe, Glenn Frey, quand il monte le groupe, il veut les meilleurs musiciens, les meilleurs songwriters, donc capables d'écrire toutes les chansons, et des mecs qui peuvent chanter aussi.
0: Et pas forcément des amis, d'ailleurs. C'est ce que vous expliquez bien. Hein.
1: Non, ils sont pas forcément. Lui a développé une amitié assez forte avec Don Henley, évidemment. Un peu à la Lennon-McCartney, hein. C'est vraiment le parallèle qui vient le premier en tête. Ce binôme d'écriture, en fait, qui s'est forgé, surtout à partir du deuxième album. Mais oui, lui, il misait beaucoup sur la musique et pas tant sur, effectivement, les phrases. En concert, c'était très sage. Jusqu'à l'arrivée de Joe Walsh, qui met un peu plus de piment sur scène, qui bouge plus, qui fait des pitreries, qui est un mec un peu plus vivant. Mais sinon, c'est souvent assez strict. Et donc, je pense que c'est pour ça que, oui, le grand public, et puis il changeait beaucoup de tête aussi, un coup les cheveux longs, un coup les cheveux plus courts, la moustache, la barbe.
0: Est-ce que ça manquait de marketing, en fait, Eagles, ou est-ce que c'est très bien comme ça?
1: Moi, je pense que c'est bien comme ça. Ça leur a réussi quelque part. Ils ont montré qu'en fait, eux, ce qu'ils voulaient, et ça a toujours été le cas, c'était se démarquer par la musique.
0: Ouais.
1: C'était ça le leitmotiv, c'était faire des bons albums. Et ils voulaient. Et Hotel California, ce titre-là est quand même un exemple très parlant. C'est quand même un album incroyable de A à Z. Il n'y a pas un morceau faible.
0: Non.
1: Voilà, tout est ciselé à la perfection, produit à la perfection. Alors, il y en a que ça embête. Hein. Forcément, ceux qui sont adeptes d'un rock un peu plus garage, ça leur plaît moins.
0: Oui, ils trouvent que c'est trop premier de la classe.
1: Voilà, exactement. Ouais. Un peu trop propre. Mais bon, ils ont aussi pavé la voie pour le soft rock qui a inondé les ondes dans les années 70. Donc oui, quelque part, ils n'ont pas misé sur des personnalités très fortes qui font des frasques en public, par exemple. C'est pas c'était pas Ozzy Osbourne avec Black Sabbath qui faisait des interviews bourrées, etc. On n'en était pas là. Ouais.
0: C'est autre chose.
1: Voilà, exactement.
0: Alors sur l'album Hotel California, donc en 1976, il y a une chanson qui s'appelle New Kid in Town, et c'est une de vos préférées.
1: J'aime beaucoup, oui.
0: Ah ben on va l'écouter, ça vous dit?
1: Allons-y.
0: Alexis H. est dans Décibel, et son livre Eagles Life in the Fast Lane est disponible aux éditions Le Mot et le Reste.

0: Hotel California. Les mecs se sont dit, bon, on va baisser le son. Et bon, voilà, la chanson est finie.
1: C'est vrai, je m'étais jamais fait la réflexion, c'est exactement la même chose.
0: En fait, quand il y a des chansons vraiment immenses, moi j'aime bien quand il y a une vraie fin. Mais c'est un débat pour un autre jour, Alexia. Là, je voulais vous demander, en écoutant New Kid in Town, on se rend compte que les harmonies vocales sont sublimes. On parle beaucoup des Beach Boys, on parle des Bee Gees, avec ces voix comme ça merveilleuses qui s'entremêlent. Mais là, c'est le cas aussi sur New Kid in Town. Pourtant, on pense jamais à dire Eagles. Et les harmonies, jamais. Personne ne dit ça, sauf vous dans votre bouquin. Mais c'est pour ça, c'est super qu'il existe. Mais est-ce que, en fait, cet Hotel California est tellement énorme qu'on peut pas penser à autre chose quand on pense aux Eagles?
1: Oui, notamment en France, en fait,
0: c'est un problème français.
1: Oui, je pense aux États-Unis, s'ils remplissent des salles, c'est pas juste sur une seule chanson. Et puis bon, les États-Unis, c'est le pays de la country, donc tous les débuts dont on a parlé tout à l'heure, ça leur parle aux Américains, et tout le monde, quasiment tout le monde a une copie du fameux Greatest Hits, le premier du nom.
0: Bah, 40 millions vendus, voilà, il y en a un qui traîne forcément.
1: Et en fait, les harmonies vocales, c'est leur secret dès le début. Et dès le début, ils misent là-dessus, et Glyn Johns, qui est donc leur producteur sur les deux premiers albums, producteur des Who notamment, hein, et qui a bossé en tant qu'ingé son pour les Stones, Led Zepp, etc. Lui, il repère ça tout de suite, en fait. Et lui, d'ailleurs, quand les Eagles, quand Glenn Frey ou Dan Henley lui disent, nous, on veut être un groupe de rock. Forcément, lui, il les entend, il a bossé avec les Who, donc avec les Stones, etc. C'est pour lui, c'est pas la magie, elle vient pas de leur côté rock.
0: C'est ça.
1: Elle vient de ses harmonies vocales. Pour lui, c'est un groupe de ballades. Et un groupe de country rock et de ballades. Et d'ailleurs, la production des deux premiers albums, elle est parfaitement adaptée à ce qu'ils faisaient à l'époque. Puis après, quand ils ont décidé de muscler un peu leur jeu, évidemment, ils se sont pris le chou avec lui et ça a mené. Voilà, il a dit, c'était un divorce à l'amiable, je sais pas comment on peut dire. Et ils se sont tournés vers Bill Simzik, qui lui avait produit des albums beaucoup plus rock, notamment le précédent de Joe Walsh à l'époque. Et il leur a dit, si vous voulez vraiment faire du rock'n'roll, avec moi c'est bon, on y va. Et d'où l'évolution de leur son, mais ils n'ont jamais perdu les fameuses harmonies vocales, puisque là on vient de l'entendre.

0: c'était quand même assez incroyable.
1: C'est magnifique. Et c'est sur l'album Hotel California, voilà. Sur le cinquième. Ça vous donne envie d'écouter les Eagles? Ah ben, ça tombe bien, parce que je pense que c'est exactement le but d'Alexis H. quand il a écrit ce Eagles Life in the Fast Lane. Dispo aux éditions Le Mot et le Reste. J'ai préparé une petite sélection de reprises d'Hotel California. Vous allez adorer. À tout de suite.
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1: Et en ce 15 juin, l'actu musicale, c'est l'anniversaire de Johnny Hallyday. Annie, une de ses plus grandes fans, sera avec nous tout à l'heure dans Décibels. Elle l'a vu 280 fois en concert. Et forcément, le 15 juin, c'est pas un jour comme les autres pour elle. Donc, on l'écoutera tout à l'heure. On rendra hommage à Johnny. On vous fera découvrir Yaya Minté, un nouvel artiste qui vient de sortir son premier album. Il est trop fort. Il a une voix merveilleuse et son jeu de guitare absolument délicieux. Yaya Minté, c'est le coup de cœur du jour. Et puis on va jouer au blind test autour des bisous et baisers. Si vous voulez jouer avec nous, vous pouvez appeler Sadika au standard 0810 055 056. Le cadeau du jour, c'est le livre de mon invité Alexis H. Il s'appelle Eagles, Life in the Fast Lane, aux éditions Le Mot et le Reste. Je dis tout à l'heure, Alexis, que vous avez décidé, vous avez eu envie d'écrire ce livre parce que vous vouliez que tout le monde comprenne à quel point les Eagles c'était génial au-delà de Hotel California. Est-ce qu'il y a une autre raison? Est-ce que vous avez un rapport particulier avec ce groupe qui fait que vous vouliez coucher leur histoire sur le papier?
0: Non, pas du tout. Si ce n'est que quand j'ai commencé à écrire sur la musique, je pense en 2013, j'ai lancé un petit blog comme ça, oui. Ça se faisait à l'époque. Et en fait, je traitais de l'actu musicale comme ça, de manière très libre. Et au même moment, j'ai acheté le coffret Eagles noir qui regroupe donc tous les albums des années 70. Et c'est là que j'ai vraiment découvert qu'il y avait autre chose qu'Hotel California. Et en fait, je me suis lancé dans une sorte de story album par album. Je publiais un billet, ouais. Voilà. Et quelque part, la genèse, elle est là. Et puis après, quand j'ai, en 2014, j'ai commencé à écrire pour les In Rock. Et puis, petit à petit, l'envie est venue d'écrire sur la musique version livre. Et pour moi, les Eagles, ça s'est imposé aussi parce qu'il n'y avait pas de livre sur les Eagles en langue française.
1: C'est vrai.
0: Voilà, il y a des livres en anglais, évidemment, oui, américain,
1: mais
0: etc.
1: Mais chez nous, il n'y avait rien.
0: Il n'y avait rien du tout. Donc, c'était aussi un moyen de combler un peu ce vide. Et puis, puis il y avait de la matière, encore une fois, parce qu'il y a la musique, il y a les frasques, etc. Il y a des choses à raconter. Et puis, c'est quand même un groupe qui donc a placé deux albums dans les trois ou quatre plus grosses ventes de l'histoire, là, au niveau mondial. Ouais. Donc, c'est quand même assez fou.
1: On est bien d'accord. Et donc les albums incontournables, ils sont sortis entre 72 et 79, et le cinquième étant Hotel California, qui a fêté ses 50 ans. Donc cette année, Hotel California, allez, on révise. Avant de passer aux reprises, il faut quand même poser 2-3 questions parce qu'il y a des légendes autour de cette chanson Hotel California. Alors, on dit que son premier nom, c'était Mexican Reggae.
0: Oui, c'est ça.
1: C'est vrai, ouais. Ça.
0: Parce qu'en fait, le rythme, c'est un reggae.
1: C'est un reggae.
0: Ouais. Et quand Don Felder a porté la cassette sur laquelle, donc Don Felder, un des deux guitaristes lead du groupe, a porté la cassette avec, une dizaine d'idées de chansons dessus, il y avait ce morceau qu'il avait écrit. Alors, lui dit qu'il avait quasiment tout écrit déjà. Après, les versions divergent comme toujours. Ouais. Mais quand Don Henley et Glenn Frey l'ont écouté, effectivement, ils ont voulu lui apposer ce nom parce qu'il y avait ce côté reggae et ce côté un peu mexicain, voilà, oui. En même temps. Donc, et pour Don Felder, le fait qu'il décide de donner un nom à cette démo, c'était très bon signe parce que souvent, ça voulait dire qu'après, c'était une idée qu'ils allaient creuser.
1: Parce qu'on s'attachait au morceau. Alors, une reprise des Gypsy King de Hotel California, elle est archi connue, elle est dans le film des frères Coen, The Big Lebowski. Une chanson qui a commencé en s'appelant Mexican Reggae, il y a une reprise d'un grand reggaeman jamaïcain, Max Romeo. Et puis Nancy Sinatra, la fille de son père, a repris Hotel California.

0: les paroles de cette chanson, elles sont maudites. On dit que si on les écoute à l'envers, c'est une messe noire, sataniste. On dit plein de trucs sur Hotel California. Vous avez analysé les paroles. On en a parlé tout à l'heure. Hein. Pour vous, c'est un cauchemar californien, en fait.
1: Et c'est ça, mais en fait, c'est même pas pour moi. C'est pour Don Henley qui les a écrites avec Glenn Frey. Bon, c'est surtout Don Henley qui a le plus contribué aux paroles. Mais pour lui, l'idée, c'était de montrer l'envers du rêve californien et de la réussite, etc. Ouais. Le revers de la médaille.
0: Et puis le côté aussi un peu tentaculaire de Los Angeles.
1: Toutes les phrases, que la drogue, etc. Alors il y a des gens qui ont dit que cet hôtel c'était un centre de désintoxication. Bon, lui il dit clairement c'est le voyage de l'innocence vers l'expérience en fait. Et il dit d'ailleurs que de nombreuses chansons des Eagles tournent autour de cette thématique. C'est quelque chose qu'il travaille énormément. Et je crois qu'en fait des fois il faut juste écouter les artistes et faut pas aller chercher beaucoup plus loin, même si son talent en tant que parolier, parce que c'est un excellent parolier, il faut vraiment écouter les paroles des Eagles et notamment les chansons chantées par Don Henley. Ces paroles ont toujours un double sens, donc c'est ça qui est très fort avec cette chanson. On l'écoute, on la fait écouter à 10 personnes, 10 personnes pourront sortir une explication différente de ce qu'ils ont perçu ou cru percevoir de ce que dit la chanson.
0: Les Eagles, leur vie, leur œuvre, leurs engueulades, leur carrière, leurs frasques, leurs chansons, leurs albums, il y a tout dans Life in the Fast Lane, votre livre Alexis H aux éditions Le Mot et le reste. Juste pour finir, si jamais je suis la fée clochette et là en un coup de baguette magique, je peux vous envoyer à la sphère, est-ce que vous avez envie de les voir aujourd'hui ou pas? Enfin, de le voir, parce que oui, en fait, c'est...
1: Alors, ils sont trois de l'époque des années 70, puisqu'il reste Timothy B. Schmidt, le bassiste, Joe Walsh, un des deux guitaristes, et Don Henley, donc le champ batterie.
0: Qui va être le grand Manitou.
1: Est-ce que j'y vais? Oui, si vous pouvez m'y envoyer, oui, parce que déjà, c'est les plus...
0: C'est pas cher, c'est gratuit, je suis la fée clochette, c'est cadeau.
1: Et comme le son a l'air assez incroyable à la sphère, apparemment, tout le monde dit que c'est complètement fou, puisqu'à chaque place,
0: on entend et on voit des trucs,
1: les écrans, etc. Donc je pense pour l'expérience dans une salle lambda, j'aurais peut-être dit non, mais parce que moi vous m'auriez envoyé en 76, sur la tournée Hotel California,
0: je suis la fée clochette, là il faut 3-4 fées clochettes pour 76, mais on est d'accord, on ira ensemble.
1: Voilà.
0: Merci beaucoup Alexis H. Merci, à bientôt.
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0: Et c'est l'heure de jouer au Blind Test. Ce fameux livre d'Alexis H. Eagles, Life in the Fast Lane, est à gagner. Et le thème du Blind Test ce soir, ce sont les bisous, les baisers en chanson. On joue avec Marie-Christine. Bonsoir Marie-Christine.
3: Bonsoir Émilie.
0: Comment ça va?
3: Moi, plutôt bien, puisque je t'ai pas parlé depuis très longtemps. Et j'ai eu la chance, il y a 3 semaines, d'aller au festival Parole Musique à Saint-Étienne et voir Feu Chatterton.
0: On adore Feu Chatterton. Ah, c'était comment?
3: Super.
0: C'était super.
3: Franchement, c'était super.
0: Excellent groupe.
3: On a revu Terre Noire, qu'on avait vu ensemble.
0: Oh là là,
3: à Saint-Étienne.
0: Vous vous régalez un peu à Saint-Étienne, là?
3: Ouais, c'était un
0: bon
3: festival.
0: Bon, super. Eh ben Marie-Christine, bienvenue. Et Elisabeth est là aussi. Bonsoir Elisabeth.
4: Coucou.
0: Comment ça va?
4: Bonsoir Marie-Christine.
3: Bonsoir Elisabeth.
4: Je rigole, je vous entends souvent.
0: Évidemment, toutes les deux, vous êtes des habituées de Décibel et ça me fait très plaisir de jouer avec vous ce soir avec des chansons qui parlent de bisous, de baisers et de kiss. Non, il n'y a pas kiss, j'ai mis que des titres en français. On cherche le nom.
4: Tu n'as pas mis kiss, oui.
0: Non, j'ai pas mis kiss de Prince.
4: Bien maquillée.
0: On cherche le nom de la personne qui chante, ou du groupe qui chante la chanson. Vous aurez 1 point par bonne réponse et à la fin vous gagnerez toutes les deux, Elisabeth et Marie-Christine, déjà parce que vous êtes merveilleuses et aussi parce que de toute façon c'est comme ça que ça marche dans Décibel. Vous gagnerez toutes les deux un exemplaire du livre d'Alexis sur les Eagles, ok?
4: Alors, est-ce qu'il sera dédicacé, Émilie?
0: Alors, est-ce qu'il sera dédicacé
4: Ça me ferait plaisir, je suis très dédicace.
0: D'accord, si j'arrive à rattraper dans le couloir, oui, mais là du coup je ne peux pas tellement sortir parce qu'il est parti, je crois.
4: Oui, je comprends.
0: Je pense qu'il est parti. Ah, désolé, mais je saurai pour une prochaine fois. Oui, non, il est parti, on me fait signe.
4: Oui. Sache-le pour la prochaine fois.
0: C'est toujours mieux un bouquin dédicacé. Allez, Marie-Christine, Elisabeth, on y va, on ne perd pas de temps. Une première chanson sur des bisous, des baisers. Dites-moi, qui chante ça? Il s'agit d'un autre
4: Français. Elisabeth Lerita Mitsuko, peut-être ?
0: Non, c'est pas Lerita.
4: Voilà. Ah, Elisabeth, ça serait Dao, Étienne, peut-être.
0: Pas Dao, mais c'est la non même plus. Époque. C'est un groupe français qui, dont la dernière tournée a battu tous les records et ils ont joué devant plus d'un million et demi de spectateurs.
4: Est-ce que ça serait Indochine ?
0: Oui, bravo !
4: Indochine, voilà. Et ma fille l'a vu à Paris hein, avec mon petit-fils.
0: Ah bah oui, de toute façon...
4: On ils sont allés les voir à Paris, oui, oui, Indochine.
0: Un
4: voilà.
0: million et demi
4: Magali,
0: de personnes
4: hein, tu qui sais, sont Magali.
0: Voir. Oui, qui sont allés voir Indochine en concert et c'était trop bien.
4: Ouais.
0: Bah, je vous mets à chacune un point, Marie-Christine et Elisabeth, puisque vous avez trouvé.
4: Je l'ai eu
0: au même
4: dit,
0: moment. Exactement. Allez, on continue, mesdames, avec une autre chanson de Bisous. Celle-là, je suis sûre que vous la connaissez, mais allez-vous vous rappeler du nom de l'interprète ? Ça, c'est une autre question.
4: Embrasse-moi idiot,
0: la
4: chanson sur
0: le Victor. Oui, bravo.
4: Ah.
0: Mais quelle mémoire, bravo.
4: Embrasse-moi idiot.
0: Je vais tes défauts. Mais comment tu peux te souvenir de ça, Elisabeth, enfin?
4: Eh ben écoute, la mémoire, beaucoup, les chansons, tu le sais.
0: Mais Bill et Baxter, puis, c'est quand même pas un mot qu'on dit tous les jours, bon sang, c'est fou.
4: Eh ben non, mais voilà, c'est comme celui qui est décédé, qui était venu à la foire de Valentinique. Tu sais que je te parle dans le Doubs, qui est décédé avec sa... Ah, sa coupe, ses cheveux très très noirs.
0: Alors, les cheveux très très noirs qui est mort...
4: La banane.
0: Moi tout de suite, c'est Ozzy Osbourne, mais ça doit pas être lui. Dick Rivers,
4: non,
0: peut-être
4: non. Non, c'était un Français, le bah, groupe, c'était un groupe.
0: Ah, écoute, on retrouvera. Ah, les Fourbans, oui. Bébert.
4: Les Fourbans, ils sont là.
0: Bébert, elle nous parle de Bébert.
4: Emmeline, elle était devant avec mon mari, une copine. Elle avait 5 ans.
0: Que de bons
4: cinq
0: souvenirs
4: ou six ans.
0: Avec
4: allez,
0: les Fourbans.
4: Et 6 ans.
0: Bah oui.
4: Ouais.
0: Elisabeth a trouvé Bill Baxter et Indochine. Marie-Christine a aussi trouvé Indochine. On se fait un dernier bisou pour terminer le blind test. Mais qui chante ce bisou-là ?
4: À moins que ça soit Carlos, Elisabeth.
0: Oui.
4: Eh oui, elle est bonne, Elisabeth, c'est la merveille du monde.
0: Incroyable, mais c'est une machine.
4: Eh oui. Alors, j'ai pas le temps de réagir, là.
0: Embrassez-vous, big bisous sur le nez.
4: Pas le temps de réagir.
0: Voilà.
4: Oui, bien, ah, et bien en plus, il n'était pas passé le morceau.
0: Non, il n'était pas passé, mais Marie-Christine a raison. Marie-Christine n'a eu aucune chance là, parce que Elisabeth.
4: Ah non, j'ai pas eu le temps.
0: Si elle commence à deviner les titres avant qu'on les envoie, moi je ne sais plus comment faire. Je ne sais plus.
4: Mais tu sais, je dois avoir une chance. Il y en avait plein.
0: Il y en avait plein, ouais. Mais en tout cas, je suis ravie d'avoir joué avec vous. Marie-Christine et Elisabeth. Et donc, je vous envoie ce bouquin formidable sur les Eagles. Pas dédicacé, mais avec tout mon amour. Ça vous va ?
4: Oui, et puis, j'avais fait aussi... Alors justement, j'avais demandé à bon, une de tes standardistes si je pouvais justement avoir une petite dédicace de ta part.
0: Oui, eh bien, le message est passé et tout a été organisé. Pas de problème, j'envoie ça. Et je vous fais plein de bisous à toutes les deux. Bisous Marie-Christine et Elisabeth.
4: Merci.
0: À la prochaine, je vous embrasse et je vous propose de passer directement au coup de cœur parce que on n'a pas le temps.
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0: Bah oui, ce soir, je sais pas ce qui se passe, on est en retard. Ça, c'est Hôtel California qui nous a mis dans la sauce. Mais je tiens à vous présenter Yaya Minté. C'est un artiste qui est né au Sénégal, mais qui est basé à Paris. Il est auteur, compositeur, chanteur et producteur. Vous allez entendre sa voix. Moi, c'est vraiment ça qui m'a frappé dès le départ. Il a fait plein de premières parties, Yaya Minté, de Tiken Jaffa Coli, de Imani aussi, ou encore de Jane. Et il sort son premier album qui s'appelle So, dessus. À cette chanson merveilleuse Carry Me On et c'est notre coup de cœur du jour Yaya Minté. 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

0: s'appelle Yaya Minté. Le premier album So vient de sortir. Et merci à Flo Morel d'ici qui m'a fait découvrir cet artiste magnifique. Voilà, Yaya Minté. J'enquête. Pour le moment, pas de date de concert, mais je vous tiendrai informé, c'est promis.
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0: C'est déjà l'heure de la dernière chanson de l'émission. Vous avez l'habitude de la chanson anniversaire, sauf qu'aujourd'hui, c'est pas n'importe quel anniversaire. Johnny Hallyday, le taulier, le patron, le boss, l'idole des jeunes, aurait eu aujourd'hui 83 ans. Je ne peux pas parler de Johnny sans penser à mon amie Annie Lep. Bonsoir.
2: Bonsoir Émilie.
0: Annie Lep qui a vu Johnny en concert, tenez-vous bien, 282 fois. Johnny qui avait tellement l'habitude de la voir au premier rang, notre Annie, il te surnommait
2: Alcaline.
0: Alcaline, j'adore. Annie, t'as une émission de radio formidable sur Radio Rock Passion.
2: Oui, c'est Radio Web Passion, tous les mercredis de 21h à 23h, et c'est du 100% Johnny, bien sûr.
0: Évidemment, ça s'appelle Sur la route avec toi, Johnny, tout comme ton premier bouquin à son sujet. T'en as écrit un deuxième ensuite qui s'appelait Ma lettre à Johnny, et cette année, t'as sorti Parlez-moi de Johnny. Avant que tu nous dises deux mots de ce livre, je voudrais savoir, le 15 juin, c'est donc l'anniversaire de Johnny. Il est plus là depuis bientôt 10 ans. Ça empêche pas les fans de célébrer la mémoire de Johnny, plutôt que d'ailleurs à l'anniversaire de sa mort, à l'anniversaire de sa naissance.
2: Exactement.
0: Qu'est-ce que vous faites cette année,
2: les fans? Universal a eu la bonne idée de retransmettre le film Laura Datour dans les salles de cinéma.
0: Ok. Donc partout en France là, en ce moment.
2: En France, ouais. En ce moment, voilà, on va y courir tout de suite après.
0: Oui.
2: Et c'est une belle journée, ce 15 juin, c'est son anniversaire, donc on va se retrouver dans les salles et on va mettre une ambiance de fou.
0: Ouais, le Laura Datour, c'est un très beau concert, donc du milieu des années 90, puis voilà, de le voir en grand écran avec le gros son aussi.
2: Exactement.
0: Ces projections-là, c'est un peu des fêtes pour les fans, vous chantez, vous parlez.
2: Ah oui, on chante, on danse, on tape des mains, on se lève, on danse. Ce qui est différent par rapport au départ, c'est que maintenant on pleure beaucoup moins.
0: Ouais.
2: Et on rigole beaucoup plus et on fait plus la fête comme si on était en concert en fait.
0: Bah ça lui aurait plu à Johnny, c'est sûr.
2: Ouais.
0: Donc là voilà, c'est en train de se passer. Si vous avez un fan de Johnny dans vos relations, il y a de fortes chances que là, à l'heure où on parle, il soit dans une salle de ciné pour célébrer Johnny. Et puis oui, toi aussi, donc tu as Annie, cette mission en toi de faire vivre la mémoire de Johnny. Et donc ton dernier bouquin, Parlez-moi de Johnny, aux éditions Un Point C'est Tout. Et bah c'est une série d'entretiens avec plein de gens, des proches de Johnny, notamment son producteur Jean-Claude Camus, Pierre Billon, voilà, avec qui il a écrit des chansons, tout comme Philippe Labro, Greg Zlap aussi, son harmoniciste, voilà. Il y a Jacques Verrecchia, son avocat. Il doit avoir des trucs à raconter, il fait même la préface du livre.
2: Oui.
0: Annie, c'est important pour toi de faire parler de Johnny maintenant qu'il n'est plus là?
2: Alors oui, parce qu'en fait ça vient d'une phrase que Johnny m'a dit à la fin d'un concert en 2015, donc il y a un peu plus de 10 ans.
0: Ouais.
2: Il est venu, il m'a fait la bise et il m'a dit « Alcaline, un jour mes amis deviendront tes amis ». Et il a fait demi-tour. Wow. Et pendant une semaine, je me suis dit « Mais pourquoi il dit ça ?
0: Pourquoi ?»
2: Pourquoi ? Donc j'avais noté ça dans mes petits cahiers de concert. Et là, je me suis dit « Eh ben voilà, 10 ans après, je vais aller au-devant de ses amis pour leur demander de me parler de Johnny, donc ses amis qui ont travaillé avec lui, enfin voilà, les producteurs, ainsi de suite. » Et ils m'ont tous reçu vraiment avec... Vraiment.
0: Et j'ai l'impression qu'autour de lui, il a semé quand même beaucoup de bonheur et de joie dans sa vie, hein, parce que les gens en parlent avec énormément d'émotion. Hein.
2: Oui, et je savais pas comment ils allaient me recevoir en fait, et je me suis aperçue au fur et à mesure des interviews qu'ils étaient super contents de ma démarche.
0: Bravo à toi, Annie Lep, L-E-P. Les éditions, c'est Un Point, C'est Tout. Et le livre s'appelle Parlez-moi de Johnny. Et si vous voulez vous faire la trilogie, le premier, c'était Sur la route avec toi, Johnny. Et le deuxième, Ma lettre à Johnny. Mon petit doigt me dit, Annie, que t'es en train de préparer le tome 2 des entretiens avec les gens qui ont bien connu Johnny Hallyday. Parlez-moi de Johnny 2, c'est vrai?
2: Oui, parce que quand j'ai fait ma liste des personnes que je pourrais interviewer, quand j'en ai parlé à mon éditeur, il m'a dit bah non, parce que ça, là, ça va faire un livre de 800 pages, c'est pas possible.
0: C'est le Seigneur des Anneaux, Annie.
2: Ils m'ont tous dit oui, donc j'étais un peu embêtée. Donc il m'a dit pas grave, on va faire un tome 1, puis un tome 2. Et j'ai mon éditrice là qui m'a dit que comme le livre va sortir pour les 10 ans du départ de Johnny, on
0: donc
2: va
0: l'année
2: même faire,
0: prochaine, voilà, 2027.
2: On va même faire un paquet cadeau avec une jolie boîte avec le tome 1 et le tome 2 dedans.
0: Ok, bah bravo. Et donc peut-être que là, en effectivement, en venant parler de lui comme ça à la radio quelques minutes le soir de son anniversaire, et puis et ses livres, et puis ton émission de radio, tu comprends pourquoi il t'a dit que ses amis allaient devenir tes amis.
2: Exactement, exactement.
0: Merci beaucoup Annie. Bah je te propose qu'on se quitte en écoutant un extrait du concert le Laura Datour.
2: Exactement.
0: Tu l'as vu, j'imagine, à l'époque.
2: Bien sûr, j'étais au premier rang comme d'habitude.
0: 282 concerts de Johnny. Elle a vu Alcaline. Ça rigole pas. Hein.
2: Bon anniversaire Johnny en tout cas. Plein de bisous Gabriel. Vers ton étoile.
0: Merci, merci beaucoup Annie. À bientôt.
2: Merci, à bientôt.

0: d'amour enchaîné. Vous faites évidemment chez vous la chorégraphie hein, avec les deux poignets croisés au-dessus de la tête. Hommage à Johnny, le live Lorada Tour Bercy de 1995. Ce soir, en ce moment même, dans tous les cinémas. Voilà, c'était notre hommage à Johnny Hallyday. Merci d'avoir écouté Décibel ce soir. Vraiment, ça m'a fait plaisir. L'équipe présente était Iris Guitoni, Iki, Elodie Biancamaria, Sadika Raou et Franck Moilier. Et demain, qu'est-ce qui se passe? Eh bien, demain, c'est le premier match de la France à la Coupe du Monde. Alors demain, allez les Bleus en Amérique. Décibel sera là pour faire un petit warm-up, un petit échauffement avant le début du match. À demain 20h.
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0: Et merci de passer la soirée avec nous. La musique continue à 21h.
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4: 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Cette chanson est magnifique.

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0: monde se demande qui est cette femme fatale dont Marc Lavoine chante les yeux revolvers. Eh ben voici la réponse.
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0: Pendant des décennies, le chanteur a brouillé les pistes, évoquant un amour de jeunesse pour protéger son jardin secret. Mais Marc Lavoine a enfin lâché la vérité. Ce n'était pas une petite amie, mais bien sa mère, Micheline. Elle lui répétait souvent « Si tu avais des revolvers à la place des yeux, je serais déjà morte. » Hey.

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trio morlaisien revient avec un nouvel extrait de l'album Tout s'efface. Dans la chanson Je veux voler, leur rock noir et intense raconte l'urgence du désir d'évasion.

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1: Au début des années 90, Alain Bachung relance sa carrière grâce à un séjour aux États-Unis.
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1: En 91, l'artiste est au bord du gouffre, page blanche, doute total. Pour se sauver, il décide de s'offrir un pèlerinage à Memphis, dans le Tennessee. Bachung s'installe dans le temple absolu, le mythique Sun Studio, la même où Elvis Presley a inventé le rock'n'roll. Pour enregistrer Osez Joséphine, il donne une consigne à ses musiciens américains. Jouez-moi ça comme si vous étiez dans une fête foraine qui déraille.

0: Ce titre va non seulement devenir un tube monumental, mais surtout sauver la carrière d'Alain Bachung.
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0: Savannah avec Je ne rêve plus.
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2: Je vous emmène dans un salon de thé andouillé qui a ouvert ses portes il y a quelques mois, c'était l'été dernier, ça s'appelle Au coin de la tasse, un lieu tenu par Marie-Annick Vicard Coap. Et comme dans tout bon salon de thé, on peut aussi boire du café, ça tombe bien, Marie-Annick m'en offre un. Bon ben merci pour le petit café Marie-Annick.
3: Eh ben de rien, avec plaisir.
2: Oui parce que vous aussi vous buvez un café, oui. Vous ne buvez pas de thé alors.
3: Je bois les deux.
2: Quand on vend les deux, c'est bien de connaître les deux.
3: Exactement.
2: Pourquoi vous avez créé ce lieu ?
3: Parce que j'avais envie d'ouvrir un salon thé depuis des années. Pour moi, la commune d'Andouillé, ça a été une opportunité. Je suis arrivée sur la commune il y a 2 ans. Et je voulais monter un lieu différent, qui me ressemble, et dans lequel on pouvait accueillir des ateliers, où ce soit aussi un lieu de rencontre intergénérationnelle.
2: Mais vous aviez déjà tenu un commerce avant ?
3: J'ai été libraire pendant 10 ans.
2: Je propose qu'on se lève, Marie-Annick. Comme ça, on va pouvoir aller faire le tour de ce salon de thé. Bon, c'est pas si grand que ça, mais il y a quand même plusieurs pièces. Là, on est dans la pièce principale. C'est là où vous proposez le thé, les cafés, il y a quelques gâteaux. C'est vous qui avez fait la décoration de ce lieu, parce que c'est très très joli. Hein.
3: Merci beaucoup. Oui, c'est moi. Donc, toutes les tables et les chaises, ça a été chiné dans les différentes recycleries Emmaüs de la Mayenne. Le buffet qui me sert à présenter les cafés, je l'ai acheté chez une dame sur Andouillé aussi, donc le meuble 100% local.
2: Il y a aussi un coin librairie, et puis nous entrons dans l'autre pièce de ce salon de thé, où je continue à parler de décoration avec Marie-Annick. Je vois qu'il y a des photos d'Andouillé, de vieilles cartes postales. Je ne sais pas si on voit d'ailleurs votre commerce sur ces cartes postales.
3: Alors, on voit le bâtiment, effectivement, sur toutes les cartes postales, puisque fin 19e, début 20e, le bâtiment accueillait donc un hôtel, le Lion d'Or, qui ensuite est devenu dans les années 50-60 la Poste, avant d'être le cabinet notarial dans les années 90, et donc depuis la fin de l'été, un salon de thé.
2: Et c'est dans cette petite salle du salon de thé que sont régulièrement proposés des ateliers, alors ça peut être des ateliers d'écriture, de dessin. Je retourne ensuite dans la salle principale, où sur le comptoir j'observe de très très beaux gâteaux.
3: Je travaille avec la boulangerie d'Andouillé qui est la Tendresse, qui me prépare cakes et tartes, et moi de mon côté je fais le cheesecake et je fais des scones. Donc des scones, c'est des petits pains anglais.
2: Bah moi, je vous prendrais bien un petit bout de gâteau. Alors avant de partir, c'est cheesecake. Vous faites le cheesecake.
3: Moi, je fais le cheesecake. Oui, je vais faire ça.
2: Marie-Annick, avant que vous alliez me préparer l'assiette avec du cheesecake, je vois quand même qu'il y a un nain au niveau de la caisse de votre salon de thé.
3: Oui, c'est un nain que m'a offert une amie pour l'inauguration et j'ai trouvé qu'il avait toute sa place dans la décoration du salon de thé.
2: Mais je pensais que c'était un endroit où, vous savez, comme le petit cochon, on peut mettre sa pièce, mais non, vous n'avez pas prévu ça.
3: Si, mais c'est pas le nain.
2: Ah, c'est pas dans le nain. Ah oui, c'est à côté, on peut mettre une petite pièce.
3: Exactement.
2: Mais attendez, c'est quoi ça?
3: Ça, c'est un personnage des films Ghibli, Voyage de Chihiro.
2: Ça fait du bruit ?
3: Oui, tout à fait.
2: Mais c'est trop génial ! Il fait un petit rototo à la fin.
3: Exactement, c'est parce qu'il a bien digéré le pourboire.
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4: Bonjour, je m'appelle Julien Patrick Escos, mais on me surnomme Papy Cocos. C'est un surnom qu'on m'a donné quand j'étais plus jeune, à l'époque j'avais 14 ans, et c'est une amie d'école qui m'avait donné ce surnom. Et j'ai mon fils qui s'appelle Cocos.
5: Cet homme d'une 60aine d'années est un médocain, amoureux de sa terre, de son phare. Il se souvient d'un monument laissé à l'abandon durant son enfance, la base du bâtiment, envahie par les ronces et les herbes. Aujourd'hui, le phare de Richard est restauré, il se visite, l'enfant du pays est même devenu le gardien du phare. Cocos, qui d'ailleurs a plus un look de corsaire que de gardien.
4: Oui, tout à fait, parce que bon, quand les enfants viennent, ils me voient avec mon bandana, je suis le pirate.
5: Alors justement, comme les gosses, comme les gamins, comme les drôles, ici, nous allons visiter ce phare.
4: Oui, mais bon, il est pas grand.
5: Il est pas grand, bon, on le voit.
4: Oui, mais bon, j'avais ma collègue Aurélie qui a travaillé moi cet été, comme elle disait, c'était son petit phare.
5: Quelles sont ses dimensions exactement ?
4: 16 mètres de haut.
5: Et quelle est son histoire ? Pourquoi a-t-il été construit ici, juste en bordure de l'estuaire de la Gironde ?
4: Et apparemment, autrefois, il y avait un arbre qui est tombé. Les pêcheurs, avant, se fier à l'arbre. Et après, ils n'avaient plus aucun repère. Ils ont fabriqué ce phare à la suite.
5: Tout est lié à un arbre, c'est fou, quoi.
4: Voilà, au départ, c'est un arbre.
5: On va rentrer, vous avez un trousseau de clés qui vous sert à quoi? À ouvrir le phare, tout simplement?
4: À ouvrir le phare. Caline! Caline! Caline!
5: Et Caline, c'est votre chienne, donc?
4: Oui, oui, c'est ma chienne. Ça fait 3 ans, comme un mois, qu'elle vit ici.
5: Ah ouais, dans le phare, alors, du coup?
4: Ben, elle vit dans l'appartement à côté, oui, avec moi.
5: Elle garde bien le phare ou pas?
4: C'est plutôt la gamelle.
5: Où va-t-on, là?
4: Je vais vous faire visiter moi chez moi, là où j'habite, là où je vis tous les jours, enfin, où je dors le soir. C'est là où je passe mes journées.
5: Un bâtiment qui est collé au phare. Ah oui, il y a la cuisine en face.
4: Et à côté, j'ai mon salon. J'ai même la télé, j'ai tout ce qu'il faut.
3: À 7 ans.
4: Je vais sur ICI, parce que bon, les autres chaînes ne me plaisent pas trop.
5: La 3.
4: Voilà, c'est ça.
5: Comment vit-on à l'intérieur d'un phare?
4: Mais non, après c'est une habitude. On m'appelle l'ermite un peu. J'aime bien la tranquillité, donc bon, l'hiver, moi ça me dérange pas.
5: Aline, nous quittons le local personnel du gardien. Il nous emmène à présent visiter le musée et le phare en lui-même.
4: Aline,
5: changement d'ambiance, autant à l'extérieur il fait très beau, autant quand on rentre à l'intérieur, ça résonne avec, pour commencer, la première pièce qui est un musée.
4: On a des pièces, que des photos que des personnes du coin nous ont données. Enfin, ont donné à l'époque à l'association.
5: Ce phare avec la pièce d'à côté, votre local, c'est chez vous, c'est votre maison.
4: Mais c'est chez moi, et puis moi je l'ai toujours connu. Donc après.
5: Quel est l'endroit que vous préférez?
4: Moi le carré.
5: À proximité du phare.
4: À proximité du phare, même.
5: Et c'est pas le phare en lui-même?
4: Si, j'aime bien le phare, mais bon, je monte pas en haut, j'y monterai pas tous les jours.
5: On peut y aller, là?
4: Bien sûr, on peut y monter, oui.
5: Donc forcément, il y a un escalier en colimaçon. Il y a combien de marches au total?
4: 63.
5: Alors, vous savez qu'il y a une légende qui dit qu'il y a plus de marches à l'aller qu'au retour. Et vous savez pourquoi? C'est parce que c'est plus facile à descendre qu'à monter.
4: Il y en a qui descendent et il y en a qui arrivent à nous trouver, 72 marches.
5: On a presque le tournis, hein?
4: Oui.
5: Cocos, gardien du phare de Jodignac et Loirac, va reprendre les visites à partir du mois de mars prochain. En attendant, il se contente de profiter d'un cadre exceptionnel.
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6: Pour moi, c'est compliqué parce que la personne qui pleure, elle me fait beaucoup de peine. Bah, après, moi aussi, je pleure parce qu'elle m'a fait beaucoup trop de peine et que voilà.
7: Pour moi, c'est difficile parce que parfois, la personne, elle est très, très, très énervée, donc elle veut pas nous écouter. Sauf que nous, on a envie de, par exemple, redevenir amis avec elle. Mais elle, elle voudra pas forcément, donc du coup, c'est dur de lui dire pardon.
8: Et ben, des fois, ça peut être compliqué, parce que ça dépend dans quelle situation tu es. Et puis même, des fois, ça peut être dur de pardonner une personne, parce que ça se trouve, des fois, elle t'a fait beaucoup trop de peine, ou qu'elle t'a fait quelque chose que t'as vraiment pas aimé.
9: C'est facile de dire pardon, mais des fois, selon la situation, et ben, les autres, ils vont dire que c'est trop tard.
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1: Jolie bouteille, sacrée bouteille, veux-tu me laisser tranquille?
2: Je veux une petite révolution est en train de se jouer et elle ne pèse pas bien lourd, juste 55 grammes. 55 grammes en moins par bouteille, autant dire même pas le poids du cassis que l'on met dans un kir royal.
3: Tu bois des kirs, toi?
2: Bah oui, je bois des kirs, avec modération, bien sûr. Mais revenons à notre bouteille. 55 grammes en moins, je disais.
4: Elle est légère, légère.
2: Le régime minceur pourrait bien alléger sérieusement le bilan carbone de toute la filière, racontent nos confrères de Lyon Républicaine. Testé par les caves de Bailly-la-Pierre à Saint-Brie et conçu par Veralia, le géant européen du verre, cette nouvelle bouteille passe de 775 à 720 grammes. Visuellement, rien ne change. À l'œil nu ou en main, on n'y voit que du feu. Mais derrière cet allègement invisible se cache un vrai coup de pouce pour la planète.
5: Eh bien, c'est une merveilleuse invention,
6: Merveilleuse invention.
2: Car aujourd'hui, le gros problème environnemental du vin, c'est la bouteille. Produire du verre, ça chauffe fort, des fours à 1800 degrés et beaucoup d'énergie. Alors forcément, chaque gramme économisé, c'est du CO2 en moins dans l'air. À grande échelle, le calcul est vite fait. 1 million de bouteilles allégées, c'est 18 tonnes de CO2 économisées.
7: Tu sens l'impact là? Ah oui, je sens l'impact.
2: Un gros impact, hein, mais il a fallu 2 ans de tests, de modélisation et d'essais en conditions réelles. Eh oui, encore raté. La bouteille devait tenir le choc, supporter la pression, le transport, le vieillissement en cave. Et les gens qui font de la musique avec. Maintenant, la transition va se faire en douceur. Chez Bailly-la-Pierre, cette démarche s'inscrit naturellement dans une philosophie déjà bien ancrée, stocker, produire et avancer pas à pas vers un crément plus éco-responsable.
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8: Un curé en soutane et en charentaise. Un curé farfelu, hein, mais aussi romancier et brocanteur, est capable de faire venir Jacques Brel ou Pierre Dac à Tusson, ce village situé dans le Nord-Charente. Bienvenue dans la vie trépidante de l'abbé du curé. Roger Ducouré, il est ordonné prêtre en 1937. Il arrive à Tusson en 1942, il a alors 30 ans, et il restera près de 40 ans dans le village charentais. Très vite, il devient une figure incontournable de Tusson. Alors, bon, il faut dire que l'abbé Ducouré, c'est un sacré personnage. Alors, c'est un homme cultivé qui vit avec ses chats et ses livres au milieu d'un énorme bric-à-brac installé dans le presbytère. Alors, il s'est aussi distingué par les échanges réguliers et parfois musclés, avouons-le, qu'il avait avec le maire, qui était un instituteur athée. Évidemment, difficile de ne pas faire le parallèle avec le célèbre duo Don Camillo et Pépone. Et c'est d'ailleurs ce parallèle que faisaient les habitants de Tusson à ce moment-là. Et cette relation, va inspirer un premier roman policier à notre curé en 1954. Le titre de ce roman, écoutez bien, on a assassiné Monsieur le maire, tout un programme. Mais l'abbé du curé ne se contente pas d'écrire. Pour financer l'école privée qu'il a fondée, il organise des spectacles. Et il arrive à faire venir à Tusson des vedettes de l'époque. Pierre Dac, Fernand Reynaud ou encore Sacha Distel. Ce qui est quand même incroyable pour un village de cette taille dans les années 1950-1960. L'abbé Ducouré publie des contes pour enfants, des ouvrages historiques et même un livre intitulé « L'humour en soutane », salué à l'époque jusqu'au Vatican et le pape en personne. En 1970, il est élu membre de l'Académie d'Angoumois, en reconnaissance de son travail littéraire et surtout de la place accordée à la Charente dans ses écrits. À côté de ça, c'est aussi un rêveur, on raconte qu'un jour, il a oublié d'aller célébrer un mariage dans une commune voisine. Pourquoi? Eh bien parce qu'il regardait un match de foot à la télé. À la fin de sa vie, l'abbé Ducouré entreprend une vaste monographie consacrée à l'histoire de Tusson. 2 volumes sont parus, le troisième n'a pas pu être édité en raison de son décès le 3 mars 1990. 36 ans après sa mort, l'abbé Ducouré demeure une figure singulière du paysage de Tusson, mais du paysage charentais, un prêtre écrivain profondément attaché à son village et dont l'empreinte dépasse largement les murs du presbytère de Tusson.
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3: Les petits bonheurs, généralement, ce sont des sourires qui se récoltent tous les jours au hasard des rencontres. Il suffit d'un micro ici, de ne surtout pas prendre de rendez-vous et de ne pas se présenter. Ça marche très bien à Megève, par exemple. Nous sommes donc en Haute-Savoie, sur les hauteurs de Megève, au Mont d'Arbois, pendant que des chevaux sont en train de monter dans une bétaillère.
5: Bonjour.
3: Matin de bonheur, venez vous occuper des bêtes.
5: C'est ça, on vient les mettre au chaud, ouais.
3: Ah, c'est-à-dire que là, ils quittent la montagne?
5: Ouais, ce coup-ci, ouais, c'est bon. Ce coup-ci, on va les ramener, on va les mettre en pension pour cet hiver, ouais. Ils ont passé tout l'été en montagne, donc ce coup-ci, ça y est. Ils vont aller se mettre au chaud pour l'hiver.
3: Ah oui, ils font toute la saison,
5: là,
3: ici?
5: Ouais, ceux-là, ils font toute la saison ici. Il y en a qui sont là pour la monte, il y en a qui sont là pour l'attelage, et puis vu que nous, on est élevage, il y en a, ils sont juste là pour grandir.
3: Vous, c'est pas juste un loisir, c'est votre métier?
5: Ouais, moi, c'est mon métier, ouais. Je suis cocher palefrenier. Ouais.
3: Quand vous dites pour l'attelage, c'est les calèches qu'on peut voir à Megève, par exemple?
5: Exactement, c'est ça.
3: Donc, les chevaux, quand ils sont pas attelés, on les voit ici, sur les hauteurs de Megève?
5: Ouais, c'est ça. Nous, on en a à l'Alpette, comme là en face, en haut de la côte 2000. On en a aussi au Mont d'Arbois, là, juste derrière. Et puis, après, au fur et à mesure de la saison, on les fait descendre petit à petit. Puis, là, ils atteignent leur point le plus bas sur Megève. Puis après, on les change de département, et puis voilà.
3: Donc là, ils montent dans le bus?
5: C'est ça, ouais. Ils montent dans le bus. Là, je vais en mettre 4. Là, après, j'ai mon patron qui va arriver, il va prendre le reste, et puis après, on va prendre un camion et une remorque, on y charge tout dedans, puis lui, il part cet après-midi.
3: Et là, il part où, hein, en résidence d'hiver?
5: Ils partent dans l'Allier, ceux-là. Ils partent dans l'Allier. Ils ont des gros champs de plusieurs hectares où c'est qu'ils ont du foin, des abris pour eux, de l'eau à volonté, puis voilà.
3: L'Allier, donc en Auvergne, si je ne m'abuse, il fait pas beaucoup plus chaud qu'ici l'hiver.
5: Non, il fait pas beaucoup plus chaud, mais par contre, ils auront plus d'herbe qu'ici, on va dire. Ils auront moins de neige, ils auront un peu plus de foin, un peu plus d'eau, parce que nous, ici, c'est qu'on est tout de suite dans la neige, et puis nous, on n'a pas assez de foin pour tous les nourrir l'hiver, donc on préfère les mettre en pension. C'est beaucoup plus agréable pour eux. Puis pour nous, l'hiver, on a déjà bien assez de boulot comme ça, donc au moins, ils sont un peu tranquilles aussi de leur côté.
3: Alors justement, vous faites quoi l'hiver si vous avez plus de chevaux?
5: Alors c'est pas qu'on en a plus, c'est qu'on en a moins. Toute la partie élevage en fait part tout en pension, et en fait l'hiver nous on fait énormément de calèches sur Megève. On a des grosses calèches qui montent jusqu'à 12 personnes. C'est qu'on fait les fondus en calèche en soirée ou midi, et on fait juste des balades en calèche.
3: Bon, vous, j'imagine que le cheval c'est une passion, on fait pas ce métier là par hasard.
5: Mon grand-père était déjà éleveur de chevaux, là maintenant je bosse chez un ami de mon grand-père. Puis voilà, après on fait ça par passion, de toute façon c'est pas par l'argent qu'on va le faire, hein, comme dans tout métier agricole.
3: Même à Megève?
5: Même à Megève, l'agricole, ça reste l'agricole, à Megève ou pas.
3: Je peux vous demander votre prénom?
5: Moi, c'est Mathieu, moi.
3: Et c'est quoi le dernier petit bonheur de Mathieu, s'il vous plaît?
5: Mon dernier petit bonheur, c'est d'avoir fait un galop sur les crêtes de la côte 2000 en plein été avec le soleil couchant. Et ça, je pense que je m'en souviendrai jusqu'à ma mort.
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1: Taureau, je crois que c'est du 21. Ah non, je sais plus.
2: Savez-vous ce que c'est que l'astrologie?
3: C'est les astronautes qui vont dans l'espace.
1: C'est l'espace et les constellations, le placement des étoiles.
2: Vous êtes de quel signe?
3: Verseau. Moi, je crois que je suis taureau.
1: Moi, je suis taureau.
3: Ah si, je suis taureau.
2: Comment on a découvert que vous étiez de ce signe-là? C'est grâce à quoi?
1: Au mois de l'année, par exemple, le taureau, je crois que c'est du 21 mars jusqu'au 20... Ah non, je sais plus.
3: Moi, j'avais un petit carnet de jeu et il y avait un jeu. Si on réussit le jeu, on savait on était de quel signe.
4: C'est quand même magique, hein?
5: Waouh, c'est fabuleux! Et pourquoi on fait ça?
3: Je sais un peu, Verseau, c'est de quel temps à quel temps? C'est de la fin de janvier au début de février. Et moi, vu que je suis née le 31 janvier, je suis Verseau, du coup. Ça s'appelle des signes astrologiques. Et l'astrologie, du coup, c'est des signes astrologiques.
2: T'es taureau, ça veut dire que tu rentres, t'as besoin d'une étable?
1: Non, c'est sur les qualités. C'est quand on est, par exemple, taureau, dans le mois de où on est taureau, on n'est pas comme d'habitude.
2: Et vous êtes comment, messieurs les taureaux?
1: J'en sais rien.
6: Il possède certainement des qualités, mais voilà. Lesquelles?
3: Je sais pas, je pense de l'émotion, beaucoup, beaucoup d'émotions. Après, je sais pas.
7: Comment je peux te montrer que je peux être fort et sensible, noble et affecteux?
3: Les taureaux, par exemple, ce sont des personnes qui sont nées pendant les mois de taureau.
8: C'est logique.
1: Quand on est taureau, on se contrarie plus, on est plus vexé, alors que d'habitude, non.
3: Taureau, vu que les taureaux, c'est costaud, je pense que les taureaux, ils sont costauds. Enfin, ceux qui ont les signes astrologiques taureaux, ils sont peut-être très forts.
2: Et les balances, alors?
3: Quand on était le signe astrologique balance, c'est dire que quand il y a quelqu'un qui nous dit quelque chose, on va le balancer.
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9: Là, on est vraiment dans l'ambiance. Hein.
10: Voilà.
9: Pour découvrir...
10: On va passer par là.
9: Oh! Bonjour! Donc là, parmi les bruits que vous entendez, on est vraiment dans l'ambiance du début de vinification dans un domaine viticole en Bourgogne. Alors, Nathan Douin, on est chez vous et on est un petit peu pas chez vous.
11: Exactement, ouais. On est chez Vincent Girardin, donc au 5 impasse des Lampennes, à Meursault. Et donc, j'ai la chance de pouvoir vinifier ici, dans cet espace. Chez du coup mon patron.
9: Toi, t'as été mis en tonneau déjà?
11: Oui, tout à fait.
9: De ce millésime 2025?
11: Exactement. Pour l'instant, seuls les aligotés sont en fermentation. Et les Saint-Romain et les Haussé-du-Rest, qui ont été récoltés un petit peu après, eux ne sont pas encore partis en fermentation. Ah. Ils sont en demi-mûs en fait. Mmh. C'est pas la pièce traditionnelle bourguignonne, mais c'est des fûts de 500 litres. Pour pas justement marquer trop le vin et donc avoir vraiment la fraîcheur de l'aligoté sur ce que je recherche.
9: Le fait d'avoir son petit rond de serviette,
11: oui,
9: dans un domaine a priori assez gigantesque, hein, parce que là on est vraiment dans une forêt de tonneaux.
11: On est bien équipé. Et c'est ça la chance.
9: C'est ça en fait, voilà, parce que le fait de démarrer une activité viticole aujourd'hui,
11: exactement,
9: en Bourgogne, ça vous aurait demandé des millions d'euros, j'imagine.
11: Oui, beaucoup d'investisseurs, beaucoup d'investissements de ma part aussi. Et donc là, c'est vrai que j'ai la chance d'avoir les vignes et de me consacrer aux vignes et d'avoir cette partie-là pour vinifier. Donc oui, très chanceux et très reconnaissant aussi.
9: Est-ce que d'un point de vue organisation, ça ne doit pas forcément être facile non plus? Je me dis, vous partagez quoi, un calendrier, un tableau Excel sur « Attendez, je viens bosser tel jour pour moi, je viens bosser tel jour pour le domaine ?»
11: Non, je travaille au domaine et puis le soir, je fais mes petites cuvées ou le matin en arrivant, je m'organise comme ça, ou entre midi et deux aussi.
9: Sur vos temps de pause?
11: Exactement.
8: vigneron pour son domaine en dehors de ses horaires de travail, dans un autre domaine viticole. C'est le quotidien de Nathan à Meursault. 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
12: Le carnaval de Nice, la fête du citron, la fête du mimosa aussi. Tiens, moi j'aimerais bien qu'on en parle avec le monsieur qui est à côté de moi. Salut Thomas Brice.
13: Salut, bonjour à tous.
12: Je suis sûr que t'es à la fête du mimosa là, dans tes mille raisons d'aimer la Côte d'Azur.
13: C'est une certitude.
12: Allez, ouvre-moi tout ça.
13: Raison 654, la fête du mimosa. Ah. Alors ce sont des petits soleils au cœur de l'hiver. Le mimosa est une fleur qui pousse massivement dans notre région. Chaque hiver, le massif de l'Estérel et des Tannerons se couvre d'un jaune flamboyant. Bref, c'est un véritable trésor et c'est en son honneur que la ville de Mandelieu organise chaque année la fête du mimosa.
12: Et parce que Mandelieu, c'est considéré comme la capitale du mimosa.
13: En effet, mais c'est plutôt récent, car le mimosa, désolé de vous décevoir, n'est pas originaire du sud de la France. Et oui, il a été importé d'Australie au 19e siècle. Alors cette fleur d'or décorait les jardins des somptueuses villas de la Riviera, mais ne supportant pas la captivité des enclos, la plante s'est enfuie pour coloniser des collines de la région. Bien aidée par le climat méditerranéen et des sols riches, le mimosa a conquis les paysages et nos esprits, car cette fleur couleur soleil est devenue un symbole de la Côte d'Azur.
12: Et c'est pour ça que Mandelieu organise la fête du mimosa.
13: Et oui, au début du XXe siècle, dis-toi que l'exportation du mimosa devient la principale activité de la commune. Des bouquets sont envoyés aux quatre coins de la France, voire de l'Europe, apportant un peu de notre soleil chez nos voisins au temps grisâtre.

0: faire avec du mimosa. On le retrouve dans des parfums célèbres comme Givenchy, mais on le retrouve aussi dans nos assiettes. Vous connaissez tous l'œuf mimosa.
1: Oui.
0: Bon, là, c'est un mauvais exemple parce que là, c'est vraiment un œuf maillot saupoudré avec du jaune qui évoque un œuf mimosa. Par contre, vous pouvez vraiment en faire des beignets, voire des confiseries.
1: C'est vrai.
0: Bref, c'est un plaisir pour les yeux et les papilles. Et si vous voulez tout savoir sur cette fleur emblématique, ne loupez pas la fête du mimosa à Mandelieu, car c'est bien évidemment
1: une bonne raison d'aimer la Côte d'Azur.
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1: Monsieur le jardinier, ce nom vous dit peut-être quelque chose. Il donne de nombreux conseils sur les réseaux sociaux pour tenter de garder nos plantes en bonne santé et surtout en vie. Elle vient de publier un livre qui va vous intéresser si vous aimez le jardinage. Tout le monde peut jardiner. Bonjour monsieur le jardinier.
2: Et bonjour.
1: À quel moment vous avez compris que le jardinage allait devenir un petit peu plus qu'un loisir?
2: Dès que j'ai goûté mes premières récoltes, la qualité qui était incomparable et c'était vraiment des produits d'exception, j'ai été piqué.
1: Vous expliquez avoir commencé avec des échecs comme tout bon jardinier qui se respecte. Qu'est-ce qui a changé dans votre approche entre vos premières frustrations et la méthode actuelle que vous avez pour jardiner?
2: Alors, je n'ai pas une méthode en particulier pour jardiner et c'est pour ça que ce livre il est intéressant parce qu'il y a plusieurs méthodes et chacun va pouvoir utiliser les méthodes qui sont adaptées à sa situation, que ce soit un climat qui est différent, un sol qui est capricieux, peu importe, une exposition particulière. En fait, il n'y a pas une vérité, il y a des vérités. Donc, il n'y a pas une méthode, mais des méthodes à mettre en pratique en fonction de sa situation, quoi.
1: Vous parlez du jardinage comme d'un

0: art de vivre. Ça veut dire quoi concrètement dans le quotidien?
1: Le jardinage, c'est vraiment un art de vivre. Pourquoi? Parce qu'on va récolter nos propres produits. On va consommer de saison, on va vivre en harmonie avec la nature. C'est pas juste cultiver des plantes, quoi. C'est un véritable art de vivre. Après, tout le monde peut jardiner, mais c'est vrai que tout le monde n'y parvient pas.
0: Vous avez grandi en Moselle, dans les jardins ouvriers. Ça vous a donné des sources d'inspiration?
1: Oui, on a tous en Lorraine une grand-mère ou une arrière-grand-mère qui cultivait son jardin et qui nous a nourris quand on était petits avec des bons petits plats faits maison, quoi.
0: Dans ce livre, vous affirmez que la main verte, justement, elle n'existe pas. C'est un mythe un peu qu'on essaie d'entretenir?
1: Oui, parce qu'en réalité, tout le monde peut jardiner. Du moment où on a les bonnes compétences. C'est pour ça que ce livre a été créé. Je l'ai découpé en deux parties. La première partie, c'est 7 règles qu'on doit respecter pour pouvoir jardiner en harmonie avec la nature. Et la deuxième partie, c'est un calendrier mois par mois que pour pouvoir suivre et savoir quoi faire.
0: Est-ce qu'on peut vraiment nourrir une famille toute l'année avec un potager, même ici en Moselle?
1: Si on prend par exemple mon arrière-grand-mère, elle nourrissait 9 enfants avec son potager. Donc nous, justement, on a une histoire culturelle où vraiment, je pense qu'on est les meilleurs jardiniers en France, hein, parce que le climat, il est vraiment pas facile. Plus être sur les légumes du soleil, donc tout ce qui va être tomates, aubergines, melons, ça, on va avoir des difficultés. Mais pour le reste, au contraire, vu qu'on a quand même pas mal d'eau, on va pouvoir se nourrir plus facilement qu'à Marseille, par exemple.
0: Vous fédérez plus d'un million de personnes sur Instagram, c'est assez énorme. Qu'est-ce que ça change dans votre manière de transmettre?
1: Je me rends compte surtout qu'il y a de plus en plus de gens qui veulent se mettre au jardinage, qui veulent retrouver une nourriture qui a vraiment du goût. Et en fait, justement, c'est ce million d'abonnés qui m'a permis de savoir un peu les questions que les débutants se posent. Je suis passé par là aussi. Mais toutes les questions, toutes les semaines, j'ai des questions, et j'y ai répondu dans le livre.
0: Tout le monde peut jardiner. C'est le livre que vient de sortir Monsieur le Jardinier, notre star du potager ici en Moselle. Je vous conseille de vous le procurer, de l'offrir même à ceux qui n'ont pas la main verte. Ça pourra peut-être fonctionner. Merci à vous.
1: Merci, à vous aussi.
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3: Un début de conversation pour vous aider dans l'apprentissage de la langue bretonne aujourd'hui, et puis après un nom de famille qui permet de faire front.
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3: Alors, c'est pas évident d'apprendre la langue à la radio. J'essaie de vous donner quelques clés chaque jour, mais pour ça encore faut-il être à l'heure pour écouter les chroniques. Donc, pour ne pas rater l'heure, il y a une question que vous devez connaître. Une phrase. Pédere. Je suis sympa, c'est une phrase courte. Trois mots. Pédere. Et, ou EO, si vous voulez. C'est facile à traduire, c'est quelle heure est-il? Ped, c'est un mot interrogatif qui signifie combien? Ped. À retenir, évidemment, ça sert dans plein d'utilisations. Pédere. Quelle heure? Et à la fin, EO, c'est une des formes du verbe être en breton conjugué. Péder EO, péderé, quelle heure est-il? Retenir cette phrase vous permettra de ne jamais rater vos rendez-vous de toutes sortes et surtout vos rendez-vous radiophoniques. Péder EO, quelle heure est-il? Alors pour répondre, s'il est midi par exemple, vous répondrez Christeis EO. Midi, il est. Et on n'oublie pas le verbe à la phrase, on ne dit pas juste Christeis, on dit Christeis EO. Péder EO, quelle heure est-il? Christeis EO. Il est midi. Bon, dites pas ça une autre heure qu'à midi, ça marchera moins bien.
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3: Et un patronyme frontal aujourd'hui, ou un nom qui fait front, comme je vous le disais, ou même plusieurs. Taldir ou Talourne. Deux mots commençant avec le préfixe tal, T-A-L. Et tal, qui n'est pas la chanteuse en breton, a plusieurs sens. En premier, c'est le front humain, évidemment, tal, antal, le front, tal, antal et begarpen, le front. En haut de la tête. C'est mieux s'il est là, d'ailleurs. Et donc, si votre nom de famille est Taldir ou Talouarn, eh bien, mieux vaut ne pas donner de coup de tête au risque de casser celle d'en face, car Taldir veut littéralement dire front d'acier, rien que ça. Et Talouarn, c'est pas en reste non plus, Talouarn, c'est le front de fer. Alors, encore un nom ramenant une époque où les hommes se faisaient remarquer sur les champs de bataille ou dans les mêlées. Et les Taldir ou Talouarn étaient visiblement pas mauvais pour donner ou amortir les coups. Pas une raison pour faire pareil. Moi, je vous dis à demain, même heure.
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0: Saviez-vous qu'en France, une grande partie des voitures de police que vous voyez dans les séries n'ont jamais arrêté personne? Non, non, elles viennent parfois d'un hangar très discret en Alsace. Oui, oui, ici, entre deux zones industrielles, on fabrique l'illusion du cinéma avec plus de 90 000 objets différents. Aujourd'hui, je teste pour vous Ciné-Régie à Geispolsheim. Nous sommes dans une zone d'activité en périphérie de la ville. Assez classique, hein. Sauf que sur le parking, on peut apercevoir plusieurs voitures de police qui attendent tranquillement. Intriguant, hein. Et là-bas, j'y retrouve Michael. C'est le directeur fondateur de Ciné-Régie. C'est une compagnie d'ici, hein, qui propose à la location des uniformes, des costumes, des véhicules, des armes et même de la décoration pour le cinéma et la télévision. Michael m'accueille avec un super sourire et une phrase plutôt rassurante. Tu verras ici, tout est faux, mais tout doit paraître vrai. Et il a pas tort, hein. En poussant la porte de l'immense hangar, je comprends que je viens d'entrer dans un monde littéralement parallèle où se mêlent des uniformes à perte de vue. Police nationale, gendarmerie, pompiers, militaires, chaque uniforme correspond à une époque précise, une couture, un écusson, une nuance de bleu, tout compte parce qu'un détail faux peut ruiner littéralement la crédibilité d'une scène. Alors comme le veut la chronique, j'ai évidemment tenté d'en porter un, mais je découvre immédiatement un problème. Oui, marcher avec assurance quand on porte un uniforme officiel, ça s'improvise pas. Non, je ressemblais davantage à un agent de sécurité un peu paumé plutôt qu'au commissaire Moulin, si vous voyez ce que je vais dire. On poursuit en changement littéralement d'ambiance, hein. Place aux fusils, aux flingues et autres lance-roquettes. Méga impressionnant. Mais Michael insiste, hein. Toutes les armes sont neutralisées ou adaptées pour le cinéma. Ah oui, ici on rigole pas avec la sécurité, hein. Elle est maximale pour une illusion absolument totale. Et je vous le confirme, ici, on n'est pas avec des petits jojos en plastoc. Non. Et Michael a déjà fourni des tournages de films assez balèzes, hein. Si je vous dis Fury avec Brad Pitt ou encore Sherlock Holmes avec Robert Downey Jr. Et même le film Les Rivières Pourpres. La classe quand même, hein. Ciné-Régie peut même livrer ses véhicules et ses équipements sur des tournages partout en France et même en Europe. Alors je vous laisse imaginer la scène, hein. Lorsqu'il y a un contrôle routier disons banal, la tête de l'agent quand il réalise que le véhicule de police n'est pas un officiel et qu'à l'intérieur on y trouve un bazooka, 10 mitraillettes et 12 fusils à pompe. Et heureusement, hein, avec l'attestation très spéciale que présente Michael, tout est réglé, hein. Mais il faut le dire, la scène reste quand même très cocasse. Comme quoi, à Geispolsheim, on peut vivre un polar sans même commettre de délit.
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1: Aujourd'hui, direction les Grands Mursins à Arcon. C'est un site qu'on connaît un petit peu pour ses arbres majestueux et ses panoramas, mais un petit peu moins pour son emblème animal. Avec nous, Marion Gilardon de l'Office du Tourisme de Roanne. Est-ce que vous pouvez nous en dire un petit peu plus ?
2: Effectivement, l'emblème de cet espace naturel sensible est l'écureuil. C'est un clin d'œil historique. Le domaine a appartenu pendant près de 80 ans à la Caisse d'épargne, de 1934 à 2011. Et comme vous le savez, leur emblème, c'était l'écureuil. Quand Roannais Agglomération a repris la gestion du site, ils ont conservé l'écureuil comme symbole du lieu pour deux raisons, à la fois par fidélité et parce qu'il y a de vrais écureuils qui y vivent, bien sûr.
1: Et puis l'écureuil, on le retrouve un peu partout, sur les panneaux et même sur un sentier de randonnée.
2: Oui, tout à fait. Le petit sentier balisé, une boucle très accessible, s'appelle la boucle de l'écureuil. Ce sentier est idéal pour les familles avec enfants. Il est en quelque sorte l'entrée en matière idéale pour découvrir la diversité des milieux qu'offre le domaine des Grands Mursins.
1: Revenons un petit peu en arrière. Racontez-nous l'histoire de ces lieux.
2: L'histoire commence en 1932 quand la Caisse d'épargne souhaite créer un centre de vacances au grand air pour les enfants et son personnel. Deux ans plus tard, les premières plantations forestières démarrent et en 1936, on aménage un arboretum pour étudier les essences forestières adaptées au reboisement local.
1: Il y a une essence prédominante dans cet arboretum ?
2: Globalement, au Grand Mursin, on retrouve une dominance impressionnante de résineux, mais le plus répandu est le douglas, qui couvre à lui seul la moitié du domaine. Ce sont des grands arbres élancés aux aiguilles persistantes. Et à leur côté, on retrouve les sapins pectinés, qu'on appelle ici les sapins noirs, qui donnent leur nom au bois noir.
1: Et ce lieu, géré par Roannais Agglomération, vit, bouge et accueille.
2: Cet espace naturel accueille des activités de pleine nature, notamment la course d'orientation et le VTT avec des sentiers balisés. Et un programme d'animation est également proposé chaque année et renouvelé d'avril à octobre, proposant ateliers, balades, cinéma en plein air, toujours dans un respect de l'environnement.
1: Voilà, ainsi tout l'on peut respirer, apprendre, se balader et même croiser quelques écureuils malicieux. À très bientôt, Marion Gilardon.
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3: Frédéric Roch a créé à Saint-Pavas un lieu divin et qui expose bien plus de 10 vins produits à consommer évidemment avec modération. Sa passion, les vins, les vieux millésimes. Frédéric Roch, légende ici.
4: Bonjour, je m'appelle Frédéric Roch, j'ai 51 ans. Je suis né à Alençon, dans l'Orne, mais je me considère manceau de cœur. Et ma particularité, c'est donc d'être un amateur de vieux millésimes de vin. Alors, quel a été mon parcours ? Je suis scientifique de formation, j'ai été statisticien dans des laboratoires pharmaceutiques. Ensuite, je suis devenu conseiller en gestion de patrimoine, où j'ai travaillé en banque, en assurance et à mon compte. Et depuis 2022, j'ai créé Boire du Bon, une cave bar à vin. Et cette cave bar à vin, elle est à Saint-Pavas. Alors cette passion pour les vieux millésimes, ça a commencé quand je me suis intéressé au vin, dès l'âge de 18 ans. Je me suis intéressé petit à petit aux vieux millésimes lors d'achats de vin en vente aux enchères. Un jour, je suis tombé sur une bouteille de ce type-là qui était vraiment exceptionnel et donc là a commencé mes achats de vieux millésimes et c'est devenu vraiment une passion et la majorité de mes bouteilles en cave sont des vieux millésimes maintenant. Est-ce que je suis alcoolique si je bois des vieux millésimes? Non, au contraire, c'est vraiment dans des moments exceptionnels où je sors ce type de bouteille. Alors, quel est le plus vieux millésime que j'ai pu goûter? Alors, j'ai bu un Sauternes de 1937 qui est une très grande année de Sauternes et récemment pour mes 50 ans je me suis ouvert une bouteille de ma cave personnelle, un quart de chaume 1933 du château de l'Échardery et donc c'était exceptionnel aussi. C'est le seul vin de la Loire qui a l'appellation Grand Cru. Ah, le meilleur vin du monde, ça c'est une question très difficile parce qu'aujourd'hui on fait du bon vin partout dans le monde mais c'est vrai que la France fait des vins exceptionnels et donc voilà, il y a les amateurs de Bordeaux, les amateurs de Bourgogne donc je veux pas rentrer dans ce match. Moi, je suis un amoureux des vins de la Loire. Voilà, c'est notre région. Hein, on est en Sarthe. On touche du doigt l'appellation de la Loire avec les Janières sur le sud de Sarthe. La Loire, c'est immense. Hein, ça va de Muscadet jusqu'à Saint-Étienne avec les côtes du Forez. Et donc, entre ces deux appellations, il y a énormément, énormément de choses. Est-ce qu'en Sarthe, on fait des bons vins? Oui, on fait des très bons vins. Le Janières est une appellation qui est de plus en plus réputée. Kurnonski, qui était surnommé le prince des gastronomes, disait que deux ou trois fois par siècle, le Janières peut être le meilleur vin du monde. Voilà, c'était Frédéric. Frédéric Roch. J'étais très heureux de vous parler de ma passion et donc profiter de la vie parce que chaque année est un bon millésime.
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2: Nous l'avions déjà reçue dans Toujours à la page en tant que romancière. La romanaise Magali Milot est de retour dans les librairies, mais cette fois en tant que médecin. Le métier qu'elle a exercé passionnellement jusqu'à un burn-out en blouse blanche. C'est d'ailleurs le titre qu'elle a choisi pour ce témoignage qui paraît chez l'Archipel. « Mon burn-out en blouse blanche ». Un livre qui commence le jour où Magali échappe de peu à la mort au volant parce que son cœur déclenche au milieu de nulle part une crise de tachycardie. Et ce n'était pas le premier symptôme. Il y avait eu des bronchites à répétition, l'eczéma et même l'apparition d'un foyer d'endométriose. Et bien sûr, la course contre le temps pour s'occuper de ses enfants, recevoir ses 40 patients par jour, les ruminations nocturnes, la boule au ventre le jour. Et il y a aussi eu le déni, un refus de voir qu'il était urgent qu'elle arrête. Même cet accident, évité de justesse, n'aura pas su lui mettre les points sur les i. Pourquoi, Magali Milot ?
5: Je ne sais pas exactement, mais c'est vrai que j'avais beaucoup de culpabilité à m'arrêter par rapport aux patients, par rapport à ma famille. Dans nos études, on ne nous apprend pas à prendre soin de nous. On nous apprend à toujours être là, toujours travailler, voilà, faire plus. Et puis, en tant que femme, j'allais dire, on est un peu des rocs, on est, voilà, on est les piliers. Et oui, je me disais, il faut que je tienne, quoi, il faut tenir.
2: Et vous aviez des reproches qui vous étaient faits dans le cadre familial, effectivement. Comment vous les expliquez ?
5: Je pense que c'est pas compris ce qu'on vit quand on est en burn-out. Et voilà, et peut-être que l'entourage a besoin de savoir que c'est pas quelque chose qu'on ne veut plus faire, c'est juste qu'on peut plus parce qu'on n'a pas assez d'énergie. Donc je pense que c'est pas compris.
2: Pas compris non plus par une partie du corps médical, parce que vous avez quelques consultations qui sont quand même assez violentes.
5: Oui, les médecins ne m'écoutaient pas vraiment. En tout cas, certains que j'ai vus. C'était assez compliqué, ça, pour moi.
2: Qui a été ou quelle a été la première personne ou le premier moment qui vous a autorisé à vous dire, là, je vis quelque chose et c'est légitime de dire stop?
5: Alors, la première personne, ça a été quand même la psychologue qui m'a suivie. Mais au début, c'est pareil, je voulais pas croire à ce qu'elle me disait. Elle m'a vraiment dit, c'est un burn-out, etc. Il va falloir du temps. Mais moi, j'étais encore dans le déni, en me disant, non, mais c'est trop long. Elle me parle d'un an et demi de repos. Moi, j'ai envie de reprendre et je vais reprendre bien plus vite.
2: Écrire ce livre, pour vous, c'était un bilan, c'était un message. Comment est-ce que vous l'avez abordé ?
5: Pour moi, c'est plus un message, en fait. C'est plus pour aider les gens qui sont en burn-out, mais aussi les proches. Après, c'était aussi alerter, parce qu'il y a beaucoup de burn-out en ce moment, dans toutes les professions, mais le milieu médical est quand même bien impacté. Le système médical, actuellement, je vais dire, il est plus performant, parce que chaque médecin a trop de patients, comme je le mets à la fin. La patientèle a augmenté de 1/5 par médecin. C'est très compliqué. Donc, c'est pour ça qu'il y a des médecins qui tombent, j'allais dire, malade de plus en plus. Moi, je dirais ce qui est essentiel par rapport aux professions médicales, aux médecins, c'est prendre soin de soi pour pouvoir ensuite redonner aux autres. Et puis après, même pour la plupart des personnes, essayer toujours de se ramener un peu à soi et à quels sont mes besoins, quelles sont mes limites, et j'ai le droit de dire non pour certaines choses pour pouvoir me préserver ma santé.
2: Magali Milot a vécu 3 ans de descente aux enfers et a mis 3 ans à se reconstruire grâce au repos, à la méditation, à la danse, à l'écriture. Grâce à un recentrage sur elle-même et une remise en question profonde de son mode de vie. Elle délivre un témoignage touchant et un message indispensable dans « Mon burn-out en blouse blanche » paru chez l'Archipel.

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ce très jeune artiste a adopté la Bretagne et le pays de Ploërmel pour en faire son espace de création. 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
3: Pourquoi appelle-t-on l'eau l'or bleu?
4: En fait, l'eau, ça donne de l'énergie, ça peut donner aussi des bonnes vies aux animaux et ça peut donner des bons trucs à l'environnement. Ça sert à la vie de contenir de l'oxygène et sans l'eau.